0: Merci au groupe One Accord qui nous vient de l'est de la France et qui est connu aussi sous le nom de l'équipe Jans. Et encore Noël Colombier pour cette dernière chanson inspirée par un texte de Agnès Ochitska. Nous allons passer l'antenne avec plaisir aux amis de l'heure luthérienne, qui va évoquer un grand personnage de l'Ancien Testament, David, le roi berger, ou le berger devenu roi.
1: Marie-France, nous connaissons tous des personnes souvent fort respectables qui se proclament athées. On ne comprend pas toujours ce qu'elles veulent dire par là, et surtout lorsqu'elles se trouvent en situation difficile, elles se mettent à prier. Ethan Allen, dont vous nous racontez l'histoire, a connu un tel retournement en présence de sa petite fille qui allait mourir.
2: Ethan Allen, qui commanda pendant la guerre d'indépendance des États-Unis le groupe connu sous le nom de Partisans de la Grande Montagne, était un athée convaincu et qui ne cachait rien de ses convictions négatives. Sa femme, par contre, était fort pieuse et elle s'efforçait de transmettre à leur fille ce qu'elle avait appris de la Bible et en particulier du Nouveau Testament. L'enfant tomba gravement malade et on pria son père de venir recueillir ses dernières paroles. « Père, lui demanda-t-elle, je sais que je vais mourir. Que dois-je croire pour après ma mort? Ce que toi tu m'as dit ou ce que maman m'a appris ?» Et Saint Allen se tut un moment, s'efforçant de maîtriser la profonde agitation qui l'avait saisie, et puis calmement, il répondit : « Tu dois croire ce que ta mère t'a appris. »

Dieu et Père d'éternité, accorde-nous de persévérer dans la foi en sorte que, le moment venu, nous recevions la couronne de la vie éternelle. Fais que nous attendions avec toujours plus d'impatience la résurrection que tu nous as promise, pour que nous soyons au nombre de la grande multitude de personnes de toute race qui se tiennent, vêtues de robes blanches, devant le trône de l'agneau, et qui chantent « Le salut appartient à notre Dieu et à l'agneau ». Rappelle-nous sans cesse que dans le royaume, nous serons toujours en ta présence bienfaisante, toi, Père qui nous a créés, toi, Jésus, notre Sauveur, et toi, Esprit Saint, qui nous a donné la force d'avancer jusqu'à ce lieu béni. Amen.

0: J'aime le groupe Les Amandiers, ce qu'ils chantent est fort, et ils le chantent avec une extraordinaire vitalité, surtout quand ils reconnaissent l'utilité quotidienne de la parole de Dieu qui est la Bible. Grand merci au groupe Les Amandiers.
1: Marc, souvent vu flotter au Moyen-Orient le drapeau d'Israël avec en son centre la fameuse étoile à six branches, l'étoile de David.
0: Je me demande si l'histoire ou la personnalité de David, le roi David, est aussi connue que son nom.
1: Oui, c'est une chose en effet que l'on peut effectivement se demander. J'ai l'impression qu'en dehors de l'épisode Goliath, on ne sait pas grand-chose de David.
0: C'est vrai que sa vie est tellement riche, tellement diverse et puis tellement ancienne aussi, qu'il est compréhensible que beaucoup de nos contemporains n'en sachent pas grand-chose.
1: Il est évident que quand on parle aujourd'hui des grands hommes de guerre d'Israël, on pense plutôt au général Moshe Dayan avec son bandeau sur l'œil, l'un des plus célèbres borgnes de l'histoire. On pense aussi au général Sharon et à ses outrances verbales. Mais David, qui était-il ?
0: Il est difficile de résumer en quelques mots une vie aussi pleine, aussi intense et aussi entreprenante. Enfant berger, il tuait de ses mains nues l'ours et le lion qui s'en prenaient à son troupeau. Brillant frondeur, c'est effectivement lui qui a tué Goliath, le géant philistin, remportant ainsi le prix du duel, la fille du roi Saül. C'est encore lui qui est choisi pour succéder au roi déchu. Musicien extraordinaire, c'est lui qui a choisi Jérusalem pour capitale du peuple juif. Il est encore le père de Salomon, né de son adultère avec Bethsabée. Et puis surtout, David n'est rien moins que l'ancêtre de Jésus-Christ.
1: Bon, de tout cela, qui est le vrai David ?
0: Mais ce sont là les facettes de ce personnage si multiple qu'a été le roi David. Mais s'il fallait choisir un seul de ces aspects pour en faire tout le roi David, je crois bien que je choisirais la dernière, David, ancêtre ou père de notre Seigneur Jésus-Christ. Voilà qui il est. Jésus aimait à demander « Qui dites-vous » ou « Qui dit-on que je suis, moi, le Fils de l'homme ?» Il se présentait souvent sous ce titre de « Fils de l'homme » qu'il aimait particulièrement.
1: Peut-être parce qu'il y avait derrière ce titre l'étonnante diversité de David, meurtrier, adultère, conspirateur, hors-la-loi, soldat sanguinaire, mais aussi musicien, poète, diplomate, homme sensible et vigoureux, pieux adorateur de l'Éternel, gardien de l'Arche de l'Alliance qui représentait la présence de Dieu au milieu de son peuple, la formidable fidélité de Dieu aux engagements qu'il avait pris à l'égard de son peuple.
0: Christ était fier d'être le fils de David quand il entrait dans une ville ou dans un village et que la foule l'acclamait « Hosanna au fils de David !» Il ne reprenait pas la foule. Au contraire, Christ était fier d'être un fils d'homme, le fils de Bethsabée, la femme adultère, le fils de Salomon, l'enfant de l'amour, on dirait aujourd'hui, le fils de Rahab aussi, la prostituée.
1: Il est vrai que quand on se souvient ainsi des ancêtres de Jésus, de leur humanité la plus vraie, la plus terrestre, avec tout ce que cela sous-entend à la fois de très grand mais de très misérable aussi, on a peine à croire que la première grande erreur qui ait été enseignée à propos du Christ ait consisté à nier non pas qu'il était vraiment Dieu, mais à rejeter l'idée qu'il était vraiment un homme. Les ancêtres de notre Seigneur ont été pour quelques-uns à certains moments de leur vie des héros, c'est vrai, mais il s'en faut de beaucoup qu'ils l'aient été en permanence.
0: Quand on parle des grands croyants du passé, on ferme les yeux et on glisse en général sur leur faiblesse ou sur leur turpitude. Pas possible qu'ils aient pu commettre de telles choses. Et pourtant, eh bien, ce qui nous embarrasse dans la vie de ceux qui ont précédé le Christ dans sa vie terrestre, c'est justement ce qui fait la fierté de notre Seigneur. Jésus veut représenter toute l'humanité. Noël nous l'a redit il y a à peine un mois. Jésus ne veut pas être le représentant des hommes seulement dans ce qu'ils peuvent avoir de plus grand et d'héroïque, de généreux et de désintéressé, mais aussi dans leur bassesse ou tout simplement dans leur médiocrité quotidienne qui les empêche de voir un peu au-dessus du rat des pâquerettes. D'héroïque, de généreux et de désintéressé, mais aussi dans leur bassesse ou tout simplement dans leur médiocrité quotidienne qui les empêche de voir un peu au-dessus.

0: D'ailleurs, n'est-ce pas lui qui nous rappelle que ce ne sont pas les bien portants qui ont besoin du médecin? Seuls les êtres supérieurs ou étrangers à l'humanité, s'il avait pu s'en trouver, auraient échappé au champ de l'amour de notre Seigneur.
1: Christ était aussi humain que ses ancêtres, aussi humain que David, sans pourtant avoir jamais succombé aux tentations que tout homme rencontre. Il a été éprouvé en toutes choses comme nous le sommes nous-mêmes. Et voilà pourquoi il est si digne de foi. Voilà pourquoi il faut l'écouter, il faut le croire, il faut le suivre. Il savait et il sait bien de quoi il parle.

regardant la télévision, bien installé dans mon salon, j'ai appris que bien loin d'ici, plusieurs milliers d'hommes ont péri. Je n'y suis pas indifférent, mais comme je n'ai pas de parents pris dans ce tremblement de terre, tout cela ne me touche guère. Mon cœur se meurt à petit feu. Il se refroidit peu à peu. Il recherche en vain le moyen de ne pas mourir en chemin.

0: souvent chez moi pour manger. J'ai appris que mon voisin de palier avait tenté de se suicider. Cela m'a un peu étonnée. Faut dire que je ne le connais pas. Je ne l'ai vu que quelques fois lorsque nous prenions l'ascenseur pour aller tous deux au labeur. Mon cœur se meurt à petit feu. Il se refroidit peu à peu. Il recherche en vain le moyen de ne pas mourir en chemin.
1: De fortes réflexions, n'est-ce pas? L'indifférence. Est-il pire faute contre l'amour? Quand j'écoute ces réflexions, je me promets de ne plus jamais refuser un bonjour, un sourire à mes proches. C'est si important pour eux, pour moi aussi. Merci au groupe Les Amandiers.
2: Marc, lors de notre précédente rencontre, nous avions beaucoup parlé du roi David, ce grand méconnu de l'Antiquité. Nous avons montré toutes les facettes de sa riche personnalité et surtout nous avons constaté que quand on disait du Christ qu'il était le fils de l'homme, il était bien le descendant de cet homme-là.
1: L'évangile, c'est vrai, nous montre Jésus fatigué, pleurant, furieux, aimé, affectueux, comme l'avait été David. Nous le voyons aussi en prière, ayant faim, déçu, étonné, privé de tout certains jours, et se réjouissant d'autres fois avec ses amis, comme David.
2: Et l'on pourrait ajouter, habile raconteur d'histoire, apprécié de ses proches, plein d'attention pour ses parents, soumis aux lois, impatient envers les hypocrites, humoriste à la fois très humble et très sûr de lui.
1: Et c'est moi qui vais dire encore, comme David.
2: Mais pourquoi insistez-vous à ce point sur les aspects les plus quotidiens de la personne de Jésus? Je suppose que ce n'est pas pour le plaisir d'établir un simple parallèle, presque amusant, comme si Jésus, se regardant dans un miroir, voyait le visage de David se superposer au sien.
1: Il n'est évidemment pas question, vous le pensez bien, de jouer à ce jeu, mais...
2: Et que la plupart des croyants sont gênés par la personne d'un Christ trop humain? C'est d'ailleurs pas nouveau. Déjà, autant que je me souvienne, durant les années qu'il a vécu sur la terre, on lui reprochait d'être très humain, trop humain. Pour reprendre l'expression

0: expression de Friedrich Nietzsche.
1: Et c'est vrai. On l'a accusé de n'être pas suffisamment divin. Il réagissait à la faim, à la maladie, à la solitude, à l'adultère, à l'injustice et à la méchanceté, à la tristesse, à la mort, à l'indifférence, à la trahison.
0: C'est vrai qu'il répondait à tous les besoins. C'est sans doute pourquoi, sur les routes de Palestine, on le voit constamment suivi d'une foule de quémandeurs de toutes sortes. On le voit aussi agissant dans la prière, aimant ses amis, accueillant les étrangers, pardonnant à ses ennemis.
1: Et puis, comme David, il réagissait à la guerre, à la musique, à la poésie, à l'honneur et à la honte. Ainsi, notre Seigneur réagissait à tout ce qui fait la vie des hommes, sauf à ce qu'il a fait coupable devant Dieu, Jésus-Christ, vrai Dieu et aussi vrai homme.
0: Si je comprends bien tel ou tel texte des Épîtres, surtout des Épîtres de Paul dont je me souviens, l'apôtre insiste pour que nous soyons aussi pleinement et aussi totalement humains que notre Seigneur. Mais est-ce que ce n'est pas contradictoire avec l'histoire d'Adam et Ève désobéissant à Dieu et pour cette raison chassés du paradis?
1: Mais justement, ces événements dont vous parlez n'ont pas eu pour conséquence de faire les hommes trop humains, mais au contraire, pas assez.
0: Autrement dit, si je comprends bien, la chute ne nous a pas fait plus, mais moins humains.
1: Tout à fait. Et si le Père a envoyé son Fils en ce monde, s'il y est né d'une femme semblable à toutes les autres, s'il y a vécu comme un homme, s'il y a souffert comme un homme, s'il y est mort pour refaire l'humanité, c'était afin qu'il nous soit possible d'être à nouveau, réellement et pleinement des hommes. Christ n'a pas souffert, il n'est pas mort, et il n'est pas ressuscité pour que nous puissions échapper à notre vie d'homme.
0: On doit bien constater en effet que ce n'est pas être vraiment homme que de se livrer à l'impatience, à l'indécence, à la superstition, aux disputes, à l'ivrognerie, et puis à tout le reste.
1: L'apôtre Paul ne sous-estime pas les difficultés à être vraiment humain, c'est-à-dire à être vraiment tel que le Christ a été homme. Et tandis que nous faisons des efforts pour vivre de plus en plus comme le Christ a vécu et comme il nous demande de vivre, il nous suggère de ne pas oublier tout ce que le Saint-Esprit nous donne pour que nous soyons vraiment des hommes chrétiens en ce monde. Et tout cela, c'est Dieu qui nous le donne. Bien plus, c'est Dieu qui se donne à nous. Vous le voyez, le parallèle entre David et Jésus nous ramène à Noël.
0: Si je voulais résumer tout ce que nous avons dit au cours de ces deux entretiens, je dirais que la pleine humanité de David n'a été surpassée que par une humanité plus grande, celle de Jésus.
1: Il me semble que c'est un bon condensé, un digest, comme on dit aujourd'hui. L'affaire de Bethsabée et d'Urie, la rébellion d'Absalom sont à nos yeux terriblement humaines. La crucifixion du Seigneur l'est encore bien plus, cela. Personne ne l'avait mieux compris que David, qui en savait long sur Bethsabée et sur Absalom. Mais ne l'oublions pas, qui en savait plus long encore sur le Seigneur, dont il nous dit au psaume que sa miséricorde et sa bonté sont nouvelles chaque matin.
0: Voulez-vous que je redise cela parce que c'est très important? L'amour de Dieu et sa bonté envers toutes ses créatures se renouvelle à chaque journée qu'il fait pour nous.

Merci à Marie-France et le pasteur Marc Splanger pour cette excellente émission. Monsieur Splanger est pasteur luthérien et Marie-France, chrétienne engagée.

terminons cette émission avec Fred Bloch au piano et Dwight Beecham aux grandes orgues. Ces orgues se trouvent à l'église presbytérienne de la ville de Hollywood et le piano est aussi dans la chapelle principale de cette grande église de la ville du cinéma. Mais c'est aussi une église qui évangélise.

Psaume 23, l'Éternel est mon berger. Psaume de David. L'Éternel est mon berger, je ne manquerai de rien. Grâce à lui, je me repose dans des prairies verdoyantes, et c'est lui qui me conduit au bord des eaux calmes. Il me rend des forces neuves, et pour l'honneur de son nom, il me mène pas à pas sur le droit chemin. Si je devais traverser la vallée où règnent les ténèbres de la mort, je ne craindrai aucun mal, car tu es auprès de moi. Ta houlette me conduit et ton bâton me protège. Pour moi, tu dresses une table aux yeux de mes ennemis. Tu oins de parfum ma tête. Tu fais déborder ma coupe. Oui, toute ma vie, ta bonté et ton amour m'accompagneront et je pourrai retourner au temple de l'Éternel tant que je vivrai.

Je m'appelle Franck. Au cours de mon enfance, je suis passé par tous les stades d'une éducation religieuse, le baptême, catéchisme, communion, profession de foi. Toutes des choses que j'ai faites honnêtement, mais desquelles le Seigneur était absent. Car ce n'était pas le fruit d'une vraie rencontre avec lui. D'une nature timide et renfermée, j'ai commencé à percevoir le monde de plus en plus négativement. Trop de misère, d'égoïsme, de haine, et bien peu d'amour. J'avais un profond rejet de la société, de ses structures, de sa morale. J'en voulais à ce monde et aux hommes d'en être arrivé là. Je voulais autre chose. Alors j'ai commencé à écrire. Des poèmes d'abord, qui me permettaient de construire une apparente réalité, des illusions. Mais aussi d'extérioriser ce qui me tenaillait. Et puis ça a été la création d'un journal au lycée, un moyen de contestation, mais aussi d'idéalisme, ou plutôt d'utopie. Enfin, l'engagement dans une troupe de théâtre, dans le but de porter un message, de faire prendre conscience. Mais quel message? Et prendre conscience de quoi? C'est aussi une vie de groupe que je recherchais. Une vie qui soit simple et profonde. Au bout du compte, quelle déception. On n'avait pas même la paix entre nous. J'ai cherché aussi ailleurs, dans le sport, dans la rigueur de l'athlétisme et même dans le défoulement du motocross. Mais rien n'y a fait. J'ai cherché aussi dans ce que je voulais être, l'amour. Quelques mois au bout desquels je me suis rendu compte que je n'étais pas mieux que les autres. Alors, quand en juin 81, je suis parti en vacances, c'est avec un profond sentiment de vide, d'impuissance, même si je venais d'avoir mon bac. C'est alors que je me suis trouvé confronté à des chrétiens. J'étais à la fois surpris et touché de voir des jeunes rassemblés pour parler de Jésus-Christ le soir sur une plage. Dans une église passe encore, mais dehors, au cœur de la vie et du monde. Au fond de moi, quelque chose me disait que Dieu devait exister. J'avais, depuis longtemps, rompu tout lien avec toute église. Et si quelqu'un n'avait rien à dire sur ma vie, c'était bien Dieu. Alors, en voyant la force de l'amour qu'ils avaient les uns pour les autres, la profondeur de leur engagement, la simplicité de leurs paroles, et la certitude et la joie qui émanaient d'eux, ça a été un grand coup dans les murs de ma solitude. Ce qui me semble aujourd'hui le plus incroyable, alors que j'étais en terrain étranger, c'est que je me sentais chez moi, comme l'impression d'avoir toujours été là, ou plutôt d'être enfin arrivé chez moi après un long voyage. Je crois qu'à ce moment-là, j'étais prêt à entendre la parole de Dieu. Au début, ça n'a pas été facile. Je mettais dans mon cœur beaucoup d'obstacles. Le péché, le paradis, l'enfer. Je refusais tout ça. En fait, pour moi, si Dieu existait, je pensais que dans son amour, tout se ressusciterait et serait transformé. Mais peu à peu, les choses se sont éclairées, sont devenues simples. J'ai compris quel fossé me séparait de Dieu et qu'il ne suffisait pas de croire qu'il existe. J'ai compris que si le Christ était passé par les souffrances atroces de la croix, c'était pour que moi, je puisse passer d'une vie morte à une véritable vie. Alors je lui ai demandé pardon pour avoir vécu loin de lui, et je lui ai confié ma vie. Dieu m'a donc permis petit à petit de voir clair sur ma vie, de voir tout le mal qui y régnait et qui me conduisait à ma perte en m'éloignant de Dieu et de son royaume. En acceptant de faire confiance à Jésus-Christ pour qu'il me guide, c'est toute une vie nouvelle que j'ai entamée. Et aujourd'hui, je peux vraiment dire qu'il y a eu un avant et un après. Pour rien au monde, je ne voudrais revenir en arrière. Pour rien au monde, je ne voudrais revivre cette vie faite de superficiel et d'illusions qui, au bout du compte, laisse un goût amer de vide, d'insatisfaction continuelle. Vivre l'Évangile reste sûrement un chemin long et difficile, car il est plus facile de vivre dans le sens du courant du monde que de vivre en suivant la volonté du Seigneur. Mais combien je me sens en paix sur ce chemin, et combien le but en vaut la peine !

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James Galway, flûtiste irlandais, né à Belfast en 1939. Il étudie au Royal College of Music de Londres et à la Guildhall School of Music, puis au Conservatoire de Paris en 60 et 61 avec G. Crunel et Jean-Pierre Rampal. Enfin, avec Marcel Moyse. Il est d'abord musicien de théâtre au Royal Shakespeare Theatre de Stratford, puis au Sadler's Wells et au Covent Garden, dont il devient le premier flûtiste. En 66, il entre à l'Orchestre Symphonique de Londres. En 67, il est nommé première flûte du Royal Philharmonic Orchestra. Et de 69 à 75, il est première flûte solo à l'Orchestre Philharmonique de Berlin. Puis, il entame une véritable carrière de soliste, interrompue par un accident. Il se consacre depuis, en majeure partie, à l'enseignement. C'est ce grand flûtiste James Galway que nous allons entendre qui va interpréter le concerto en do pour flûte et harpe et orchestre de Wolfgang Amadeus Mozart. À la flûte James Galway, à la harpe Marisa Robles, orchestre symphonique de Londres, à la baguette Eduardo Mata. Des enregistrements qui datent de 1974 et 77. Un enregistrement BMG classique. 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

0: C'était donc de Wolfgang Amadeus Mozart, le concerto pour flûte et harpe et orchestre en do majeur, avec James Galway à la flûte traversière, Marisa Robles à la harpe, et sous la baguette de Eduardo Mata, l'orchestre symphonique de Londres. Savez-vous que l'artiste autrichien qui était Wolfgang Amadeus Mozart composa ce morceau à Paris, lorsqu'il était en séjour en 1778, sollicité par le duc de Guines, un remarquable flûtiste amateur et dont la fille était harpiste. Tout de suite après ce court message inspiré par la Bible, nous continuerons notre concert de musique classique avec Franz Schubert, symphonie numéro 8, dite inachevée. Nous commencerons avec l'Allegro Moderato, suivi de l'Andante con moto. 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
1: La Bible affirme un grand fait sur lequel il vaut la peine d'arrêter quelque peu notre attention. Dieu est présent partout. Alors quand nous en sommes conscients, nous nous écrions avec le patriarche Jacob que c'est redoutable. L'Éternel est ici et je ne le savais pas. Il est redoutable, en effet. Et il est surtout redoutable de penser que Dieu assiste en témoin invisible et muet, en quelque sorte comme un spectateur, à toute notre vie. C'est à cause de cela que beaucoup cherchent à écarter Dieu de leur route, comme l'enfant coupable qui se sent regardé et qui fuit ses parents. En songe, Jacob a vu une échelle inaccessible sur laquelle se tenait Dieu. Quant à nous, nous l'avons vu en la personne de Jésus-Christ, sur une croix dont les deux bras étendus nous redisent tout son amour. Alors toute crainte se dissipe, car nous comprenons alors que Dieu n'est pas descendu parmi les hommes pour les juger, mais pour les sauver, non pas pour les écraser, mais pour les soutenir et les aider. Jésus-Christ, effectivement, c'est la Bible qui l'affirme, est venu chercher et sauver ceux qui étaient perdus. Quand nous avons accepté son pardon, nous pouvons nous réjouir de ce qu'il a dit aussi, « Voici, je serai avec vous tous les jours, jusqu'à la fin du monde. » Je le répète, « Je serai avec vous tous les jours, jusqu'à la fin du monde. »

C'était le premier mouvement de la symphonie numéro 8 en si mineur, dite l'inachevé, de Franz Schubert. Franz Schubert est surtout célèbre pour avoir composé plus de 600 Lieder. Ses œuvres, qui appartiennent pourtant à presque tous les genres musicaux, n'eurent pratiquement aucun succès de son vivant. Ainsi, pas une seule de ses symphonies ne fut interprétée avant sa mort. C'est en 1822 que Schubert se consacra à la symphonie en si mineur, qui est devenue célèbre dans l'histoire de la musique sous le nom d'inachevé. Elle doit cette désignation au fait que le compositeur l'a tout d'abord conçue en quatre mouvements, tout comme les autres symphonies, et qu'il n'a cependant instrumenté complètement que les deux premiers mouvements. Ces deux mouvements, les 20 premières mesures du troisième mouvement et les esquisses pour un scherzo, ont été conservées. On se demande souvent si Schubert n'a pas pu terminer cette œuvre. Bien d'autres œuvres du compositeur sont aussi inachevées ou laissées à l'état de simples esquisses, ou bien s'il considérait l'inachevé sous cette forme définitive. Dans une lettre du 20 septembre 1823, écrite à la Société musicale styrienne de Graz, il évoque la partition d'une de ses symphonies en deux mouvements. Cela semble indiquer que le compositeur considérait bien son œuvre comme achevée. L'œuvre resta longtemps la propriété d'un particulier et tomba dans l'oubli. Ce n'est que 37 ans après la mort du compositeur qu'eut lieu la création de l'œuvre, à Vienne, le 17 décembre 1865. Elle remporta un vif succès. Radio Bonne Nouvelle, votre concert de musique classique, symphonie numéro 8, dite l'inachevé, deuxième mouvement, Andante con moto, orchestre de Cleveland, sous la direction de George Steele, un enregistrement de 1959, un disque Sony classique Maestro. 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

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C'était le deuxième mouvement de la symphonie numéro 8, dite l'inachevée de Franz Schubert. 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

Vous connaissez sans doute, et peut-être presque par cœur, le psaume 23, qui dit ceci, celui, donc, ce psaume qui commence par ces mots, « Je ne manquerai de rien, car l'Éternel est mon berger. » Ce psaume est vrai. Par conséquent, vous ne manquerez pas de repos, car Dieu, votre berger, vous fait reposer dans de verts pâturages, si vous êtes sa brebis. Vous ne manquerez pas de satisfaction non plus, car il vous mène près des eaux paisibles. Vous ne manquerez pas de direction, de conseil, car il vous conduit dans des sentiers, est-il dit, des sentiers de justice. Vous ne manquerez pas non plus de compagnie, car il sera avec vous jusque dans la vallée de l'ombre de la mort. Vous ne manquerez pas de réconfort, car sa houlette et son bâton vous rassurent. Vous ne manquerez pas de nourriture, puisqu'il dresse devant vous une table garnie. Vous ne manquerez pas de joie, car il oint votre tête d'huile. Vous ne manquerez pas d'abondance, puisque votre coupe déborde. Vous ne manquerez de rien, ici-bas, puisque le bonheur et la grâce vous accompagneront tous les jours de votre vie. Et vous ne manquerez de rien, même pas dans l'éternité, puisque vous habiterez pour toujours dans la maison de votre Dieu. Tenez pour vrai ces affirmations de la parole de Dieu. Tenez-les pour vrai, car dans le cas contraire, vous manqueriez alors de tout.

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0: La fête des azimes, appelée la Pâque, approchait. Et les grands prêtres et les scribes cherchaient comment le tuer, car ils avaient peur du peuple. Or, Satan entra dans Judas, appelé Iscariote, qui était du nombre des 12. Il s'en alla conférer avec les grands prêtres et les chefs des gardes sur le moyen de le leur livrer. Ils se réjouirent et convinrent de lui donner de l'argent. Il acquiesça et il cherchait une occasion favorable pour le leur livrer à l'insu de la foule. Vint le jour des azimes, où devait être immolée la Pâque, et il envoya Pierre et Jean en disant
1: « Allez nous préparer la Pâque, que nous la mangions. »
0: Ils lui dirent
2: « Où veux-tu que nous préparions ?»
0: Il leur dit
1: « Voici qu'en entrant dans la ville, vous rencontrerez un homme portant une cruche d'eau. Suivez-le dans la maison où il pénétrera et vous direz au propriétaire de la maison « Le maître te fait dire où est la salle où je pourrai manger la Pâque avec mes disciples. » Et celui-ci vous montrera à l'étage une grande pièce garnie de coussins. Faites-y les préparatifs. »
0: S'en étant donc allés, ils trouvèrent comme il leur avait dit, et ils préparèrent la Pâque. Lorsque l'heure fut venue, il se mit à table, et les apôtres avec lui. Et il leur dit
1: « J'ai ardemment désiré manger cette Pâque avec vous avant de souffrir. Car je vous le dis, jamais plus je ne la mangerai, jusqu'à ce qu'elle s'accomplisse dans le royaume de Dieu. »
0: Puis, ayant reçu une coupe, il rendit grâce et dit
1: « Prenez ceci et partagez entre vous, car je vous le dis, je ne boirai plus désormais du produit de la vigne, jusqu'à ce que le royaume de Dieu soit venu. »
0: Puis, prenant du pain, il rendit grâce, le rompit et le leur donna en disant
1: « Ceci est mon corps donné pour vous. Faites cela en mémoire de moi. »
0: Il fit de même pour la coupe après le repas, disant
1: « Cette coupe est la nouvelle alliance en mon sang versée pour vous. Cependant, voici que la main de celui qui me livre est avec moi sur la table. Le Fils de l'homme, certes, va son chemin selon ce qui a été arrêté. Mais malheur à cet homme-là par qui il est livré. »
0: Et eux se mirent à se demander entre eux quel était donc parmi eux celui qui allait faire cela. Il s'éleva aussi entre eux une contestation. Lequel d'entre eux pouvait être tenu pour le plus grand? Il leur dit
1: « Les rois des nations dominent sur elles, et ceux qui exercent le pouvoir sur elles se font appeler bienfaiteurs. Mais pour vous, il n'en va pas ainsi. Au contraire, que le plus grand parmi vous se comporte comme le plus jeune, et celui qui gouverne comme celui qui sert. Quel est en effet le plus grand, celui qui est à table ou celui qui sert? N'est-ce pas celui qui est à table? Et moi, je suis au milieu de vous comme celui qui sert. Vous êtes, vous, ceux qui sont demeurés constamment avec moi dans mes épreuves. Et moi, je dispose pour vous du royaume, comme mon Père en a disposé pour moi. Vous mangerez et boirez à ma table en mon royaume, et vous siégerez sur des trônes pour juger les 12 tribus d'Israël. Simon, Simon, voici que Satan vous a réclamé pour vous cribler comme le froment. Mais moi j'ai prié pour toi afin que ta foi ne défaille pas. Toi donc, quand tu seras revenu, affermis tes frères. »
2: Celui-ci lui dit « Seigneur, je suis prêt à aller avec toi et en prison et à la mort. »
0: Mais il dit
1: « Je te le dis, Pierre, le coq ne chantera pas aujourd'hui, que tu n'aies par 3 fois nié me connaître. »
0: Puis il leur dit
1: « Quand je vous ai envoyé sans bourse, ni besace, ni sandales, avez-vous manqué de quelque chose ?»«
2: De rien. »
1: Mais maintenant, que celui qui a une bourse la prenne, de même celui qui a une besace, et que celui qui n'en a pas vende son manteau pour acheter un glaive, car je vous le dis, il faut que s'accomplisse en moi ceci qui est écrit. Il a été compté parmi les scélérats. Aussi bien, ce qui me concerne touche à sa fin. » «
2: Seigneur, il y a justement ici 2 glaives. »
0: Il leur répondit
1: « C'est bien assez. »
0: Il sortit et se rendit comme de coutume au mont des Oliviers, et les disciples aussi le suivirent. Parvenu en ce lieu, il leur dit
1: « prier pour ne pas entrer en tentation.
0: Puis il s'éloigna d'eux d'environ un jet de pierre, et fléchissant les genoux, il priait en disant
3: « Père, si tu veux, éloigne de moi cette coupe. Cependant, que ce ne soit pas ma volonté mais la tienne qui se fasse. »
0: Alors lui apparut venant du ciel un ange qui le réconfortait. Entré en agonie, il priait de façon plus instante et sa sueur devint comme de grosses gouttes de sang qui tombaient à terre. Se relevant de sa prière, il vint vers les disciples qu'il trouva endormis de tristesse et il leur dit
1: « Qu'avez-vous à dormir ? Relevez-vous et priez pour ne pas entrer en tentation. »
0: Tandis qu'il parlait encore, voici une foule, et à sa tête marchait le nommé Judas, l'un des 12, qui s'approcha de Jésus pour lui donner un baiser. Mais Jésus lui dit,
1: « Judas, c'est par un baiser que tu livres le Fils de l'homme. »
0: Voyant ce qui allait arriver, ses compagnons lui dirent,
2: « Seigneur, faut-il frapper du glaive ?»
0: Et l'un d'eux frappa le serviteur du grand prêtre et lui enleva l'oreille droite. Mais Jésus prit la parole et dit
1: « Restez-en là. »
0: Et lui touchant l'oreille, il le guérit. Puis Jésus dit à ceux qui s'étaient portés contre lui, grands prêtres, chefs des gardes du temple et anciens,
1: « Suis-je un brigand, que vous vous soyez mis en campagne avec des glaives et des bâtons ? Alors que chaque jour j'étais avec vous dans le temple, vous n'avez pas porté les mains sur moi. Mais c'est votre heure et le pouvoir des ténèbres. »
0: L'ayant donc saisi, ils l'emmenèrent et l'introduisirent dans la maison du grand prêtre. Quant à Pierre, il suivait de loin. Comme ils avaient allumé du feu au milieu de la cour et s'étaient assis autour, Pierre s'assit au milieu d'eux. Une servante le vit assis près de la flambée et fixant les yeux sur lui, elle dit « Celui-là aussi était avec lui. » Mais lui nia en disant «
2: « Femme, je ne le connais pas. »
0: Peu après, un autre, l'ayant vu, déclara « Toi aussi tu en es. » Mais Pierre déclara
2: « Homme, je n'en suis pas. »
0: Environ une heure plus tard, un autre soutenait avec insistance « Sûrement celui-là aussi était avec lui. Et d'ailleurs, il est galiléen. » Mais Pierre dit
2: « Homme, je ne sais ce que tu dis. »
0: Et à l'instant même, comme il parlait encore, un coq chanta, et le Seigneur, se retournant, fixa son regard sur Pierre. Et Pierre se ressouvint de la parole du Seigneur qui lui avait dit
1: « Avant que le coq ait chanté aujourd'hui, tu m'auras renié 3 fois. »
0: Et sortant dehors, il pleura amèrement.

0: Les hommes qui le gardaient le bafouaient et le battaient. Ils lui voilaient le visage et l'interrogeaient en disant
1: « Fais le prophète. Qui est-ce qui t'a frappé ?»
0: Et ils proféraient contre lui beaucoup d'autres injures. Et quand il fit jour, le conseil des anciens du peuple s'assembla, grands prêtres et scribes. Ils l'amenèrent dans leur sanhédrine et dirent
1: « Si tu es le Christ, dis-le nous. »
0: Il leur dit
2: « Si je vous le dis, vous ne me croirez pas, et si je vous interroge, vous ne répondrez pas. Mais désormais, le Fils de l'homme siégera à la droite de la puissance de Dieu. »
0: Tous dirent alors
1: « Tu es donc le Fils de Dieu. »
0: Il leur déclara
2: « Vous le dites, je le suis. »
0: Et ils dirent
1: « Qu'avons-nous encore besoin de témoignages ? Car nous-mêmes l'avons entendu de sa bouche. »

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Vous êtes à l'écoute de l'émission Perspective Réformée. Je suis le pasteur Kayayan et je vous propose, chers amis, une méditation sur le psaume 31. Voici quelques lignes de ce psaume. Seigneur, en toi je me réfugie, que jamais je ne sois dans la honte. Libère-moi dans ta justice, tends vers moi ton oreille. Hâte-toi de me délivrer, sois pour moi un rocher, une forteresse, pour que je sois sauvé. Qui de nous, chers amis, auditeurs, auditrices, une fois ou une autre, en un jour de détresse ou à l'une de ces heures sombres où le sentiment de notre incurable faiblesse nous étreint et nous écrase presque, n'a poussé un cri semblable comme un appel pressant, désespéré, ou comme une prière confiante au Dieu qui tant de fois nous avait exaucés et sauvés? Aujourd'hui encore, nous pouvons pousser ce cri libérateur que nous ne poussons jamais en vain. Dans les dangers qui nous environnent, associons-nous à la prière sublime du psalmiste. Disons donc avec confiance, Éternel, ma forteresse. Représentons-nous pour commencer l'auteur palestinien de cette prière ayant vécu au Proche-Orient il y a à peu près 30 siècles. Il habitait sans doute un village bâti dans la vallée. Tout autour s'étend des vergers, des champs cultivés, peut-être au long d'une rivière, au doux murmure, ou un torrent qui bouillon en lançant aux échos sa perpétuelle plainte. Au-dessus du village, une montagne escarpée. Là se trouve une grotte profonde, creusée dans le rocher, véritable forteresse qui domine la position. En temps ordinaire, cette sorte de château est solitaire et silencieux, mais des cris de guerre viennent frapper les échos montagnards que des hordes d'ennemis à demi sauvages, madianites ou philistins, amorènes ou amalécites, viennent envahir les plaines et les vallées, le sabre à la main, avides de pillage et de sang, et alors on se souvient de la forteresse préparée par la Providence. Alors on s'y réfugie avec ce qui est précieux pour l'existence, femmes et enfants, et sans doute quelques possessions auxquelles on tient. Quel est le rôle et l'utilité d'une forteresse? Tantôt dressée comme une tour, tantôt repliée comme tapis dans une excavation à l'ombre d'un bois ou d'un mont dominant les positions voisines, fondées sur les rocs ou adossées à quelques parois de rochers verticales, la forteresse tour à tour abrite et nourrit ceux qui l'occupent, les protège, se défend ou attaque. Quand donc le psalmiste s'écrie « Éternel, sois ma forteresse », il proclame que le Seigneur Dieu est son abri et notre appui. Celui qui guérit les blessures des âmes, répare les défaites et apprend à en tirer d'éclatantes revanches. N'est-il pas en effet l'abri et la protection, forteresse et guérison lorsque, par sa parole, il nous nourrit après de rudes et fatigants combats quotidiens, lorsque nous savons nous replier vers lui telle une armée affaiblie? Si nous écoutons son invitation, nous reprendrons les forces de nos âmes qui, loin de Dieu, languissent, dépérissent et périssent. Mais après, auprès de lui, nous retrouverons zèle et enthousiasme, nous redeviendrons capables de vaincre l'ennemi. Quel gain pour chacun de nous si, dans le recueillement et l'adoration, nous reposons enfin de nos labeurs épuisantes, nous pouvions récupérer des forces que nous avons peut-être dilapidées dans la légèreté, l'inconscience, et tournant nos regards vers lui, l'invoquer du fond du cœur, « Éternel, sois ma forteresse, où je puisse me sauver. » Que renferment ces mots de spécial en face de nos dangers actuels? Dangers pour nos sociétés, dangers qui résultent de la crise actuelle, l'attente permanente, dangers qui menacent l'homme à toutes les époques aussi, dangers multiples, insoupçonnés, imprévisibles. Ils nous feront sentir combien il nous importe d'avoir Dieu pour abri. Les dangers auxquels je songe n'ont rien d'imaginaire. Nul besoin d'en faire l'inventaire. Des grands titres de l'actualité nous en abreuvent chaque jour. Il semble que le ciel refuse ses faveurs non seulement au tiers-monde ou au quart-monde, mais encore à l'Occident prospère et jadis comblé. Des fléaux naturels ravagent nos villes et nos campagnes, des désastres écologiques nous jettent dans l'effroi, les torrents dévastateurs emportent des villages entiers et des avalanches ensevelissent des dizaines de vies. Crise, dit-on, post-industrielle, accroissement effrayant du nombre sans emploi, affaires financières en marasme, récession, dépression, inflation, sont des termes à la même résonance que jadis terrorisaient les victimes de la peste noire. Nous sommes parvenus à mettre fin peut-être à une guerre universelle, éloigner le cauchemar de la guerre des étoiles, pourtant que des conflits locaux,
fratricides, des exterminations interethniques. La fin du colonialisme, tant honni et recrié, n'a pas déversé des bénédictions terrestres. Indiens et musulmans s'entre-déchirent à belles dents, et tandis que l'apartheid, qu'il y a peu cristallisé toutes les réactions d'idéalistes décrochant de la réalité, a disparu, ce sont à présent ces ex-victimes qui, non contents de se détester, s'exterminent avec une sauvagerie digne de leur passé païen. Au sein de cette actualité sans cœur, sur une terre ravagée par des terreurs renouvelées, telles les têtes de l'hydre lernaine, comme le psalmiste de l'Ancien Testament, nous avons besoin de regarder plus haut que nous-mêmes. Lever nos yeux vers les monts et dire comme cet autre croyant de l'Ancien Testament, d'où nous viendra le secours? Pour répondre, le secours vient de l'Éternel qui a fait les cieux et la terre. Dieu seul sera notre forteresse imprenable. Il écartera les périls ou les retardera. Il limitera ses portées dévastatrices, nous rendra capables d'y faire face. Les périls qui menacent le plus nos sociétés, toutes les sociétés tant occidentales que celles de l'Est, du Sud démunies ou du Nord nantis, sont ceux qui viennent de l'intérieur surtout. Péril dans nos divisions intestines, pour avoir déserté Dieu, pour avoir méprisé, transgressé sa loi, pour avoir craché à la figure de son Christ, l'unique sauveur, péril à cause de nos égoïsmes infantiles, criminels même, dont les manifestations prennent des proportions angoissantes, dans la recherche fiévreuse du plaisir, dans la passion enfiévrée et l'avidité pour un gain matériel frauduleux, dans le déni de l'élémentaire justice, dans le mépris pour la personne d'autrui, dans la perversion des mœurs, dans les actes antinaturels, dans la violence que l'on fait subir aux pauvres, l'indifférence insensible pour ceux que l'on exploite, l'impiété surtout qui tarit à sa source même des nobles sentiments et les nobles actions. Qui nous garantira? Qui nous assurera? Qui sera notre protecteur contre ces périls-là? Qui nous défendra contre nous-mêmes? Je n'oublie nullement que les crises graves que nous traversons ne soient particulières à notre époque. L'Europe qui me tient à cœur, l'Europe irremplaçable, l'Europe autrefois bâtie sur les rocs du message salutaire de l'Évangile, cette Europe qu'il y a 2000 ans lançait à l'apôtre du Christ un appel pathétique comme l'imploration du psalmiste, viens nous secourir. Cette Europe que l'on cherche à fonder en rapiéçant des lambris d'habits avec des pièces nouvelles, tarde à s'unir et à forger un avenir radieux. Toutes les époques de l'histoire de l'humanité ont été une marche incessante sur une route semée de pièges et bordée de précipices. Mais il y a des moments particulièrement critiques. Chacun le sait, chacun le voit, chacun le sent. La crise actuelle a surtout lieu dans un double domaine, domaine religieux, mais aussi domaine social. Car les maux qui découlent du domaine religieux affectent et contaminent et corrompent inévitablement le domaine social. Dans le domaine religieux, rien n'égale le désarroi, le vague des croyances, les bizarreries des nouvelles religions et des sectes pernicieuses. Le malaise opère et dévaste jusque dans les églises elles-mêmes, y compris celle à laquelle je suis profondément attaché, les églises de la Réforme. Or, pourrions-nous, ne serait-ce qu'un seul instant, nous imaginer la société moderne sans les églises issues de la Réforme? Elles qui ont tant fait pour transformer mœurs et traditions, culture et civilisation, elles qui ont prêché et œuvré pour redonner à Dieu seul la gloire. Ce serait un appauvrissement irrémédiable pour la société humaine si elle venait à disparaître. Pourtant, je les vois malades, déclinantes, oublieuses de leur passé, tournant leur dos à l'alliance que dans sa grâce Dieu avait établie. Il est à craindre que ne se réalise pour elles le redoutable pronostic de Saint-Pierre, le jugement de Dieu commence par sa maison. Église de la Réforme et Église universelle du Christ, sauras-tu t'accrocher à la pureté de l'Évangile, retrouver tes origines, invoquer Dieu comme seul abri et forteresse, au lieu de te conformer au monde? Cesseras-tu de remettre tout en question? Car Christ prévient, je reprends et je châtie. Et si les églises chrétiennes faillissent à leur mission, que va succéder? Sera-ce la nuit? Quand les fondements sont ébranlés presque universellement, qu'est-ce qui tient debout?
Lorsque l'Église moderne parle du Christ, de quel Christ discourt-elle? Est-ce celui du catholique Eugène Drewermann ou du télévangéliste protestant Robert Schuller? N'est-il pas à mille lieues du Christ des évangiles, celui de notre enfance, du Christ que nous avons appris à aimer, à adorer? Et lorsqu'elle débatte de la nature et du contenu de la foi, de quelle foi s'agit-elle? D'un amalgame de vagues croyances, d'irrationnelles lucubrations aberrantes? Mes amis, certes, Dieu est vigilant et il veille, mais il nous confie une mission, celle de rester fidèle. Je ne doute qu'il remporte le triomphe final, lui, le rocher éternel, la forteresse sûre, l'abri qui ne défaille jamais. Mettons-nous alors à genoux devant l'Éternel par la prière, dans nos méditations, avant d'entreprendre une action. Réfléchissons aux graves questions qui s'imposent à nous, à genoux pour entrer dans la forteresse sacrée où on ne pénètre qu'en se faisant petit. Forteresse pour l'Église, forteresse pour la société moderne, forteresse pour nos personnes, l'Éternel, notre forteresse inexpugnable, le sera dans les épreuves de la vie, dans l'âpre lutte pour l'existence, en prise avec le péché, nous rappelant que le salaire du péché, c'est la mort. Mais il veut nous mettre à l'abri des blessures mortelles. Seriez-vous découragé, mes amis, abattus, vaincus, misérables, captifs du mal, proie d'une souffrance morale, plus cruelle et impitoyable encore que la douleur physique, effrayé en face de la mort? Rassemblez vos forces pour monter vers la forteresse, et même si votre voix n'est qu'un faible soupir, criez dans la confiance, « Éternel, sois ma forteresse ». Puis-je enfin rappeler que le Fils de Dieu lui-même, le Sauveur de nos âmes, s'est souvenu de ce même psaume sur le sommet du calvaire attaché au gibet. Il ne pouvait espérer aucune protection, et les hordes ennemies, la foule vitupérante, le ricanement des démons, la cruauté de la soldatesque ne l'ont point épargné. Même Dieu, la forteresse, ne lui vint en secours. Cependant, avant de rendre le dernier soupir, il priait « Je me remets, mon esprit, je remets mon esprit entre tes mains. À présent, à cause de lui, nous pouvons prier avec une plus grande assurance, Seigneur, sois notre rocher et notre forteresse. »

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Dans quelques instants, nous allons recevoir Monsieur Alain Choquier. 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

0: Nous passons tout de suite le micro à monsieur Alain Choiquier.
1: Marcel Achard, académicien, poète, homme de théâtre, mort le 4 septembre 1974, dit adieu dans un récit qu'il a intitulé « Le dernier quart d'heure ». Ô Dieu, quand il vous plaira de me rappeler à vous, débarrassez-moi d'abord du goût de vivre. Et quand la mort est là, impatiente, l'auteur de « Jean de la Lune » de s'écrier « J'ai encore envie de vivre ». Nous avons été faits pour vivre et non pour mourir. Voilà pourquoi, jusque dans nos moindres fibres, nous rejetons l'idée même de la mort. Le docteur Jung a dit « Tout homme de plus de 35 ans, consciemment ou inconsciemment, est dominé par l'angoisse de la mort ». C'est donc, selon lui toujours, qu'en plein âge mûr, c'est-à-dire dans cette période où nous devrions vivre nos meilleures années, que des angoisses de mort viennent tout gâcher. Si la mort était une affaire aussi naturelle que la naissance et que la vie, nous l'aurions adoptée depuis, ne pensez-vous pas? C'est elle qui fait souvent que la vie n'a pas de sens. Une naissance procure généralement du plaisir. La mort, une grisaille épouvantable. Ainsi l'existence commence-t-elle par la joie et se finit-elle par la tristesse? Pourquoi? C'est vrai qu'il n'y a pas de belle mort. L'auteur que nous citions plus haut l'affirme. Pendant de longues années, nous l'avons habillé de noir, hier de mauve. Aujourd'hui, nous lui enlevons sa faux pour la mettre dans le vent, aux couleurs et au goût du jour. C'est du moins ce que j'ai pu lire dans un quotidien de ces dernières semaines à Paris. Il faut, disait cet article, abolir de notre vocabulaire les mots désuets de pompe funèbre et les remplacer par services socio-thanatologiques. Au cours de ce congrès national et international des associations de thanatopraxie, grâce auquel nous avons l'article en question, le président de cet organisme fit un discours très remarqué. Il faut, dit-il, arracher les émotions comme on arrache les dents. Il se fit fort, paraît-il, de mettre le chagrin en équation et de changer la mort en jardin. Comme finale de son exposé, il présenta deux photographies en couleur qui présentaient, la première, un mort aux traits cadavériques, allongé à la morgue, la seconde, un mort toujours, mais cette fois, tout sourire, reposant sur un lit de rose, avec cette question « Quelle dernière image devons-nous avoir d'un défunt ? La première ou la seconde ?» La seconde, répondit unanimement la salle. « Croyez-vous, chers auditeurs, qu'une mort sophistiquée diminuerait nos souffrances, notre deuil ? Pensez-vous que nous nous en accommoderions mieux ? Nous comprenons cependant que ces professionnels de la mort que sont les pompes funèbres veuillent rendre un peu moins tristes leur précieux service. Malheureusement, la mort reste la mort et quelle que soit la couleur que nous lui donnons, elle demeure laide, affreusement laide. Tout le problème au fond réside dans le fait qu'elle nous reste un mystère et l'homme de toujours s'est interrogé à son sujet, se demandant si elle est un point final à la vie ou seulement le passage d'une existence dans une autre existence. Que d'espérances, de projets sont allés se briser contre la pierre froide d'un tombeau comme la vague ambitieuse sur le rocher imperturbable. Et puis, c'est à tous âges qu'on meurt. Aujourd'hui même, que d'enfants en bas âge, que de jeunes, de moins jeunes, sont déjà morts ou sur le point de passer de vie à trépas. Le problème est actuel. Il ne faut pas craindre de le voir en face. Le fuir ne résout rien, au contraire. Quelqu'un disait, c'est le plus grand problème de la vie, le refouler, c'est connaître l'angoisse et le tourment. Car régulièrement, il réapparaît. À quoi bon ? Mais que faire? Car personne n'est revenu de la mort pour nous en dire quelque chose. Personne, dites-vous. Écoutons ce que Jésus affirme au chapitre 1er du livre de l'Apocalypse et au verset 18. « J'étais mort, dit-il, et voici, je suis vivant au siècle des siècles. Acceptons que jamais homme n'a parlé comme cet homme n'a tenu tel langage. » La Bible assure que le Christ est mort pour délivrer ceux qui, comme des esclaves, étaient toute leur vie dans la peur de la mort. Il est revenu à la vie pour que nous trouvions l'espérance. Prenez courage, dit-il dans l'Évangile, j'ai vaincu la mort, cette mort que l'homme ne peut que retarder par sa science. Avec lui, avec Christ, nous retrouvons l'espoir, la joie de vivre et une réponse à cette immense question. Nous craignons la mort parce qu'elle est la grande inconnue. La Bible lève le voile sur ce mystère et nous en dit assez pour nous sortir de l'ignorance. Elle nous montre un chemin, celui de la vie éternelle avec Dieu, lequel, quand il est emprunté, remplit nos cœurs d'une paix intérieure inexprimable. Voudriez-vous lire dans l'Évangile selon Luc, au chapitre 16, les versets 19 à 31 ? Nous les expliquerons, Dieu voulant, lors des prochains programmes. Dans tous les cas, si cette question vous ennuyait, dites-en un mot au Seigneur. Confiez-vous en lui, en sa parole, en son sacrifice pour vos péchés. Demandez-lui la paix du cœur, même si vous n'aviez pas encore tout compris. Si vous osiez, il vous répondrait.

Oui, merci monsieur Alain Choiquier et à très bientôt sur les ondes de Radio Bonne Nouvelle. 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

Je vais passer maintenant le micro à monsieur John Alexander pour une première émission sur Paul, qui s'appelait avant Saul de Tarse. Monsieur Alexander, juste après, un petit morceau de jouer au piano.

0: 1973, j'ai eu le privilège de me rendre en Turquie, et notamment sur l'emplacement de la ville de Tars en Cilicie. Il reste encore des ruines de cette ville qui, il y a 20 siècles, était une cité importante, comme nous le lisons dans le livre des Actes, chapitre 21, verset 39. D'ailleurs, les Romains lui conférèrent l'épithète de métropole, et pour le géographe grec Strabon, elle devançait Athènes et Alexandrie sur le plan de l'éducation et de la philosophie. On peut y admirer aujourd'hui encore une porte monumentale construite avant Jésus-Christ et remarquablement conservée. J'y ai photographié un jeune garçon portant un plateau de pain sur la tête. Et j'ai pensé à un certain garçon du même âge qui, au 1er siècle, a sans doute fréquemment passé sous cette même porte. Un garçon choisi de Dieu puisqu'il avait été
1: mis à part dès le sein de sa mère
0: pour être un jour
1: appelé par la grâce de Dieu,
0: comme le précise l'Écriture dans l'Épître aux Galates, chapitre 1er, verset 15. Ce garçon se prénommait Saul, et il fut éduqué dans la secte la plus stricte de la religion juive, comme il le rappellera lui-même plus tard.
1: « Moi, circoncis le 8e jour, de la race d'Israël, de la tribu de Benjamin, hébreu né d'hébreu, quant à la loi, pharisien. »
0: Philippiens 3, 5. Arrêtons-nous un instant sur ce que représentait à l'époque une éducation de pharisiens juifs. L'Empire romain exerçait alors sa dictature militaire sur l'ensemble des pays méditerranéens. Cependant, les Grecs avaient aussi marqué le monde antique de leur culture. Et dans ce cadre, les Juifs, qui, chassés de leur patrie, avaient subi trois dispersions successives, respectivement vers la Syrie, Babylone et l'Égypte, ces Juifs, donc, s'étaient établis ensuite dans les principales villes méditerranéennes, où ils exerçaient une profonde influence économique et culturelle. Ils construisirent un peu partout des synagogues où ils étudiaient les textes de l'Ancien Testament dans la version grecque des Septante. Le culte judaïque était donc célébré dans toutes les villes importantes sur les côtes de la Méditerranée, où il était entre les mains d'une élite de sages appelée les Sadducéens. Cependant, si ces derniers observaient rigoureusement la loi de Moïse, ils s'étaient laissés entraîner par leur raisonnement, au point de ne plus croire au surnaturel et à l'au-delà. Le Nouveau Testament y fait allusion dans les passages de Matthieu 22, versets 23 à 32, et Actes 23, verset 8. Aussi n'est-ce pas surprenant qu'une autre fraction de juifs religieux avait opposé leur conviction de foi à l'incrédulité des Sadducéens. Il s'agissait de la secte des pharisiens, tant zélés pour leur religion qu'ils étaient prêts à courir
1: la mer et la terre pour faire un prosélyte,
0: comme le Seigneur l'a dit à leur sujet en Matthieu 23, 15. Or, Saul de Tarse était précisément
1: pharisien, fils de pharisien.
0: Acte 23, 6. Un pharisaïsme qu'il n'hésita pas à dépeindre comme
1: la secte la plus rigide de notre religion.
0: Acte 26, 5. Et que prescrivait cette secte quant à l'éducation des enfants? Qu'à 5 ans, l'enfant commence à apprendre par cœur l'Écriture sainte, à 10 ans la Mishnah, les ordonnances des rabbins, et à 13 ans la loi. De plus, le Talmud, cette compilation des ordonnances de la tradition juive, s'exprime ainsi. Qu'est-il demandé à un père à l'égard de son fils? De le circoncire le 8e jour, de lui enseigner la loi et de lui apprendre un métier. On peut donc supposer que Saul, avant de quitter Tarse pour se rendre à Jérusalem auprès de maître Gamaliel et y poursuivre ses études, avait reçu à la maison une éducation religieuse fort poussée et qu'il y avait appris un métier. En l'occurrence, c'était celui de faiseur de tentes, acte 18, 3. Tout simplement parce que son père était probablement engagé dans ce genre de fabrication.

0: Je viens d'évoquer Gamaliel, l'éminent professeur de théologie qui fut le précepteur de Saul de Tarse à Jérusalem. On surnommait Gamaliel la beauté de la loi, parce qu'il commentait avec un enthousiasme exceptionnel les textes de l'Ancien Testament. Selon le livre des Actes, Gamaliel était
1: un docteur de la loi estimé de tout le peuple.
0: Actes 5, 34. N'était-il pas le petit-fils du rabbin Hillel qui, avec le rabbin Shammai, marqua d'une empreinte profonde toute la vie religieuse du judaïsme pendant des siècles? La sagesse de ces vénérables docteurs était tant réputée que les Grecs citaient leurs paroles à tout propos. Saul bénéficia donc d'une éducation de tout premier ordre. Il le rappellera lui-même lorsque les Juifs l'arrêteront à Jérusalem.
1: Je suis juif, né à Tarse en Cilicie, mais j'ai été élevé dans cette ville-ci et instruit au pied de Gamaliel dans la connaissance exacte de la loi de nos pères, étant plein de zèle pour Dieu, comme vous l'êtes tous aujourd'hui.
0: Acte 22, 3.

0: Ses études terminées, il est probable que Saul rentra chez lui et qu'il n'était pas à Jérusalem lorsque le Seigneur Jésus y exerça son ministère et y fut condamné à mort. Mais les nouvelles de la crucifixion et de la résurrection de Jésus-Christ se répandirent partout. Saul de Tarse en fut informé aussi, mais pas par des adeptes du christianisme naissant. On lui parla tout au contraire d'une
1: secte qui rencontre partout de l'opposition.
0: Acte 28-22. Donc d'un mouvement qu'il fallait étouffer au plus vite. Aussi Saul s'engagea-t-il sans hésiter dans l'armée des antagonistes de cette nouvelle religion. Pour apprécier l'état d'esprit de Saul lorsqu'il revint de Cilicie en Judée, lisons ce qu'il écrit dans l'Épître aux Galates, au chapitre 1er, les versets 13 et 14.
1: Vous avez su, en effet, quelle était autrefois ma conduite dans le judaïsme, comment je persécutais à outrance et ravageais l'Église de Dieu, et comment j'étais plus avancé dans le judaïsme que beaucoup de ceux de mon âge et de ma nation, étant animé d'un zèle excessif pour les traditions de mes pères.
0: À Jérusalem, ce zèle excessif conduisit Saul de Tarse à participer à une émeute, alors qu'Étienne, un diacre de l'église primitive, avait été violemment pris à partie par les chefs religieux. Nous lisons Actes 7, 57 à 58.
1: Ils poussèrent alors de grands cris en se bouchant les oreilles, et ils se précipitèrent tous ensemble sur lui, le traînèrent hors de la ville et le lapidèrent. Les témoins déposèrent leurs vêtements aux pieds d'un jeune homme nommé Saul.
0: Si dur qu'ait été Saul de Tarse à l'égard des adeptes du Christ, on ne peut concevoir qu'il soit resté indifférent devant Étienne. Ce vibrant témoin qui fixait son regard vers le ciel et priait tandis qu'on le lapidait, et qui implorait le pardon du Seigneur pour ses persécuteurs avant de s'endormir sous les coups. Actes 7, 59 à 60. Pourtant, nous lisons de lui.
1: Saul avait approuvé le meurtre d'Étienne.
0: Acte 8, 1. Plus.
1: Saul, respirant encore la menace et le meurtre contre les disciples du Seigneur, se rendit chez le souverain sacrificateur et lui demanda des lettres pour les synagogues de Damas, afin que, s'il trouvait des partisans de la nouvelle doctrine, hommes ou femmes, il les amène liés à Jérusalem.
0: Acte 9, 1 à 2. Fanatisé par une religion aveugle, Saul de Tarse respirait la menace et le meurtre contre les témoins de Christ. Pour lui, aucune mesure n'était trop violente pour extirper l'hérésie et convaincre les Juifs du caractère blasphématoire de cette nouvelle doctrine. Plus tard, Saul de Tarse dépeindra en ces termes les sentiments qui l'animaient alors.
1: Pour moi, j'avais cru devoir agir vigoureusement contre le nom de Jésus de Nazareth. C'est ce que j'ai fait à Jérusalem. J'ai jeté en prison plusieurs des saints, ayant reçu ce pouvoir des principaux sacrificateurs, et, quand on les mettait à mort, je joignais mon suffrage à celui des autres. Je les ai souvent châtiés dans toutes les synagogues et je les forçais à blasphémer. Dans mes excès de fureur contre eux, je les persécutais même jusque dans les villes étrangères.
0: Acte 26, 9 à 11. Dans notre prochain entretien sur les ondes, nous verrons comment Saul de Tarse s'est rendu dans ce but jusqu'à Damas et comment le Seigneur l'a arrêté en route. Mais reconnaissez-le, chers auditeurs, nous sommes tous capables d'agir comme lui sous la fausse persuasion d'une tradition religieuse. Peut-être avez-vous cru bien faire en défendant résolument la confession à laquelle vous appartenez, et cela devant le fourmillement des sectes et le fanatisme de tant d'illuminés qui sèment le trouble. Peut-être avez-vous eu raison de dénoncer les doctrines pernicieuses et le pouvoir aveugle qu'elles exercent sur tant d'innocentes victimes. Mais peut-être aussi avez-vous qualifié de sectes dangereuses les petites églises détachées des grandes confessions. Pardonnez-nous si, dans notre zèle de chrétiens évangéliques, nous avons peut-être eu un comportement maladroit qui vous a heurté ou a même rappelé les méthodes de certaines sectes fanatiques. Dites-vous cependant que l'Église primitive du 1er siècle fut qualifiée de secte par les gens religieux de l'époque, ce qui ne l'empêchait pas de détenir le message de vérité et d'amour dont l'humanité avait besoin. Et qui sait si parmi vous, qui ne cachez pas vos réserves à l'égard de tout ce qui ne fait pas partie de l'Église officielle, il n'y aurait pas un Saul de Tarse, persécuteur fanatique, mais mis à part par Dieu dès le sein de sa mère, pour devenir un jour le défenseur de la vraie foi et le propagateur du vrai évangile. En une seconde, le Seigneur Jésus a fait du plus grand ennemi du christianisme le plus grand avocat de sa cause. Alors, pourquoi n'accomplirait-il pas le même miracle avec vous? Que le Dieu, auquel rien n'est impossible, touche votre conscience et ouvre votre cœur, et qu'ainsi vous suiviez à votre tour les traces de celui qui, après avoir été blasphémateur, deviendra le plus grand apôtre de tous les temps. »

retrouverons Monsieur John Alexander très bientôt sur Radio Bonne Nouvelle pour un nouveau programme consacré à l'apôtre Paul, à l'apôtre Saint Paul.

0: Hello, I'm Jane.
1: Bonjour, je m'appelle Jane.
0: I grew up in a religious family.
1: Moi, j'ai grandi dans une famille religieuse.
0: We would sometimes go to church.
1: Alors, de temps en temps, on allait à l'église.
0: On important days like Christmas and Easter.
1: Pour les grandes dates, Noël, Pâques.
0: But one day, my mother started reading the Bible.
1: Et un jour, ma mère a commencé à lire la Bible.
0: And something happened to her.
1: Et alors, quelque chose a changé dans sa vie.
0: She would go into her room and kneel down at the bed and pray.
1: Alors, elle allait dans sa chambre et s'agenouillait pour prier.
0: She would just speak using normal words to Jesus.
1: Elle parlait tout à fait normalement, mais à Jésus.
0: She would spend many hours just speaking to Jesus.
1: Et elle passait des heures en parlant à Jésus.
0: When she would come out, her face was different.
1: Et quand elle sortait, son visage était tout différent.
0: She had found a very special love.
1: Elle avait trouvé un amour tout particulier.
0: I was only 10 years old.
1: Et j'avais que 10 ans.
0: And so I wanted to have this too.
1: Et alors moi je me suis dit, moi je veux la même chose.
0: It was wonderful when we prayed together.
1: C'était merveilleux quand on pouvait prier tout ensemble.
0: And I would begin to speak to Jesus as well.
1: Et alors, petit à petit, j'ai commencé à parler à Jésus.
0: As I grew up a little older,
1: et quand j'ai grandi,
0: I would then start to doubt a little my faith.
1: Beaucoup de doutes sont venus et ma foi a commencé à faiblir.
0: For a short time, I walked away from God.
1: Pour un court moment, je commençais à marcher loin de Dieu.
0: I was angry at God.
1: J'étais très en colère contre Dieu.
0: He never let me go.
1: Parce qu'il n'a jamais laissé tomber.
0: It was like he was always in the room with me.
1: Quoi que je faisais, il était toujours avec moi dans la chambre.
0: It was very special because I then returned to him.
1: Et alors je suis revenu à lui.
0: And I know he never leaves me or...
1: Je sais qu'il ne me quittera jamais et qu'il...

0: bonne nouvelle de l'établissement français du sang.
1: Avec nous, Jérôme Sinlissou, bonjour.
2: Bonjour à tous.
1: Voilà, donc aujourd'hui, depuis le 19 mars, on peut donner son plasma.
2: Effectivement,
1: on a l'établissement français du sang de Biarritz.
2: Effectivement, on a repris les dons de plasma qu'on avait arrêtés en, si je ne m'abuse, en 2019, à la maison du don de Biarritz. Donc, on les a repris depuis le 19 mars. Donc, aujourd'hui, maintenant, sur Biarritz, on peut donner à la fois son sang total ou bien son plasma.
1: Donc, j'imagine que la plupart de nos auditeurs savent pas vraiment ce que c'est. Donc, le don du sang, c'est un prélèvement qui se fait au niveau d'un des bras pour pouvoir donner du sang pour des personnes donc qui ont différentes maladies, des accidentés. Le don de plasma, qu'est-ce que c'est? Qu'est-ce qu'on donne?
2: Alors le don de plasma, en fait, on donne le liquide dans lequel baignent vos cellules, c'est-à-dire les globules rouges, les plaquettes, voilà. Ce plasma, il va servir à quoi? Il va servir à fabriquer des médicaments qu'on appelle des médicaments dérivés du plasma. Ça va être notamment des facteurs de coagulation pour les hémophiles. Ça va être des immunoglobulines pour les gens qui ont des déficits immunitaires ou bien des maladies auto-immunes. Et ça va être également des protéines type albumine. Donc, ce sont des médicaments, en fait, dont le besoin a beaucoup augmenté ces dernières années. Parce que maintenant, ça nous permet également de soigner des cancers et des maladies neurologiques.
1: Donc, le don de plasma, c'est un don qu'on peut faire plus souvent. Parce qu'il est moins agressif, en tout cas, et moins demandant pour le corps.
2: Il est moins fatigant parce qu'en fait, quand on prend votre plasma, on vous redonne les globules rouges. Mmh. Ça veut dire que on est moins fatigué, ça anémie moins les personnes qui donnent leur plasma. Le don de plasma, ça dure environ entre une demi-heure et trois quarts d'heure pour le don de plasma, alors que le don de sang total, ça dure entre 5 et 10 minutes.
1: Mmh. Donc c'est un peu plus long, mais moins fatigant.
2: C'est exactement ça. Il faut beaucoup, beaucoup s'hydrater, puisqu'en fin de compte, avec un don de plasma, on ne tire que de l'eau, finalement.
1: Alors, quand vous dites que les besoins ont augmenté et qu'on crée des médicaments avec les plasmas, on peut se poser la question, quelle est l'économie derrière aussi? Est-ce qu'il y a des gens qui gagnent de l'argent sur les dons de plasma? Comment ça fonctionne? Comment c'est régulé? On sait que le don du sang est gratuit.
2: Tout à fait.
1: Et comment, du coup, le don de plasma, comment l'économie se fait derrière?
2: Alors, le don de plasma, effectivement, nous, on veut que ça reste un don éthique. Mmh. C'est-à-dire un don qui ne soit pas rémunéré, un don où on ne peut pas se faire de l'argent sur le don de plasma.
1: Comment, du coup, le don de plasma, comment l'économie se fait derrière?
2: Alors, le don de plasma, effectivement, nous, on veut que ça reste un don éthique. Mmh. C'est-à-dire un don qui ne soit pas rémunéré, un don

0: optique du don de plasma en France.
1: Et ensuite, c'est ce laboratoire qui va redonner les différentes particules, du coup,
0: C'est ça, c'est ce laboratoire qui va fabriquer les médicaments dérivés du sang. Mais au même titre que l'EFS, c'est un laboratoire qui est d'État.
1: D'accord. Très bien. Ben voilà, c'est toujours intéressant de savoir où va la partie de notre corps que l'on donne.
0: Je comprends, tout à fait.
1: Voilà, donc une question que je te posais, donc notre sang aussi est riche dans plein d'informations qui circulent entre nos différents organes comme les hormones et différents autres cellules. Dans le don de plasma, est-ce que ces hormones sont remises dans le sang? Est-ce qu'on s'est intégré et puis finalement elles se perdent?
0: Non, on ne prend que les protéines.
1: Que les protéines.
0: Tout ce qui est hormones, etc., ça ne se voit pas, en fait. C'est pas ça que l'on va rechercher.
1: Donc, c'est vraiment, c'est comme les coagulants, les protéines, pour permettre de créer ces médicaments qui sont... D'accord, tout à fait. Si on peut donner peut-être un exemple d'un nouveau médicament qui permet d'aider le cancer avec ses dons de plasma, pour donner un exemple...
0: Immunoglobulines.
1: D'accord.
0: Voilà, les immunoglobulines qui sont, à l'heure actuelle, des médicaments qui sont croissance au niveau de la demande au niveau mondial et donc français. Pour vous donner un ordre d'idée, en fait, nous aujourd'hui, on est autosuffisant dans ce type de médicaments à hauteur de 50%. Le reste de ces médicaments-là, à l'heure actuelle, on est obligé de les importer, notamment des États-Unis.
1: D'accord. D'Américains aux États-Unis qui sont importés, et on ne sait pas vraiment d'où ils viennent.
0: Alors, ben si, on sait d'où ça vient. Mais si vous voulez, si on veut être beaucoup plus indépendant vis-à-vis des autres pays, ben, effectivement, on se doit d'augmenter notre récolte de dons de plasma.
1: D'accord.
0: Et on aimerait, dans les années à venir, augmenter notre indépendance à hauteur de 80%, en vérité.
1: Très bien. Et alors, juste pour préciser à ce niveau-là, donc l'hémoglobine.
0: Les immunoglobulines.
1: Les immunoglobulines, elles permettent quoi dans le corps de quelqu'un qui a un cancer? Ça le permet de garder une certaine immunité, c'est ça?
0: Ça permet en fait de mieux appréhender la chimiothérapie.
1: D'accord.
0: Voilà, on prépare le patient grâce à des immunoglobulines et la chimiothérapie, elle est plus efficace.
1: Elle est plus efficace. Est-ce qu'elle est moins intrusive ou pas vraiment? C'est vraiment l'efficacité plutôt qui est
0: augmentée. Plutôt l'efficacité.
1: D'accord. Oui. Très bien. Ben, écoutez, ben, merci beaucoup. Donc, je vous encourage, chers auditeurs, à pouvoir venir donner votre plasma. Donc, à l'établissement français du sang de Biarritz.
0: L'adresse, au 10 rue Manuel Jodel, à Biarritz. Et on est ouvert pour le don de plasma les lundis, mercredis et jeudis. De temps en temps, on va ouvrir quelques samedis, mais vous pouvez prendre rendez-vous sur le site internet ou sur l'application Don de sang.
1: Merci beaucoup, Jérôme Sinloussou. Merci beaucoup, Jérôme Sinloussou, pour ces informations sur le don de plasma. Et on vous dit à une prochaine pour une autre information sur le don du sang.
0: Et bien, merci à vous.

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J'ai l'habitude de commencer toujours mon témoignage de la même manière, en citant l'Ecclésiaste qui dit que la fin d'une chose vaut mieux que son commencement. Et c'est vrai que quand j'ai débuté dans la vie, j'ai pas bien débuté parce que déjà j'étais même pas un accident. J'étais le fruit de, enfin, de quelque chose de pas très joli, mais enfin, le Seigneur m'avait voulu quand même et il a permis que je vienne au monde. Donc dans un foyer où j'étais seule avec ma maman. Une maman qui, compte tenu des circonstances, était dépressive, gravement dépressive, qui est allée de maison de repos, en cure de sommeil, et ça jusqu'à ce que j'ai 7 ans à peu près. Elle était, elle était très malade. Et parce qu'elle était malade et souvent prise des médicaments, elle avait des accidents de voiture. Et parce qu'elle avait des accidents de voiture, elle est allée dans un garage où il y avait un chef d'atelier qui était chrétien et qui lui a parlé de Dieu et qui l'a amené à l'église avec moi. Donc j'avais 7 ans, 7 ans et demi, c'était en 73. Et le Seigneur a permis que là, j'entende, moi, je parle même pas de son témoignage à elle. Bon, il a délivré des médicaments, de la dépression. Elle a fait quelques expériences avec Dieu, mais ça n'a pas forcément été marquant pour elle. Mais par contre, ça l'a été pour moi. Le Seigneur s'est occupé de moi, comme ce père que j'avais pas, lui s'est occupé de moi. Il a comblé le déficit d'amour que j'avais. Il a rempli ma vie. Il m'a montré aussi, même beaucoup plus tard, que j'étais pas, comme je disais tout à l'heure, un accident, mais que pour lui j'étais importante, que pour lui j'étais quelqu'un qui, pour laquelle il était mort et qu'il avait voulu sauver. Donc j'ai grandi comme ça, donc sans. Bon, en ayant entendu parler de Jésus, et pourtant malheureuse parce que je sentais un grand vide hein, dans mon cœur, j'avais pas de papa, donc à ceux ou celles qui disent qu'on peut faire des enfants tout seul, moi je vous dis non parce que vous faites des enfants malheureux déjà. Mais mon propos c'est de dire que le Seigneur m'a rencontrée et moi je l'ai rencontrée. J'étais plus grande, j'étais plus une petite fille. J'ai fait des choix petites, hein, j'allais à la fois chez la femme du pasteur parce que c'est écouter l'évangile parce que c'était une voisine et en même temps j'allais au catéchisme. Là, la bonne sœur disait quand tu parlais de la Bible, ah, non, le livre des protestants, je veux pas en entendre parler. Donc j'ai fait mes choix, j'ai refusé certaines choses du catholicisme parce que c'était pas dans la Bible, toute seule, un petit peu contre ma maman, mais qui était quand même une femme intelligente et qui m'a laissé choisir. Et voilà, j'ai grandi comme ça jusqu'au jour quand même où j'ai eu besoin de réaliser que j'étais une pécheresse. C'était pas suffisant de savoir que Dieu m'aimait, c'était pas suffisant de savoir que qu'il voulait prendre soin de moi, mais il fallait aussi que je passe par la repentance, qu'il fallait aussi que je comprenne que j'étais perdue, vraiment perdue sans lui. C'est pas parce qu'il m'aimait comme un père, c'était pas suffisant pour mon salut. C'est ce qu'il a fallu que je comprenne. Et voilà, j'avais 16 ans quand je me suis engagée dans les eaux du baptême, mais je le regrette pas. Il m'a aidée à construire ma vie. Voilà, il dirige nos vies.

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2: Soyez les bienvenus dans cette étude quotidienne du livre des Proverbes. Et que ce chapitre 13 que nous lirons aujourd'hui, 13 octobre, soit source d'enrichissement pour vous. Écoutons Déborah qui nous en fait la lecture.
3: Chapitre 13. Un fils sage tient compte de l'éducation qu'il a reçue de son père, mais le moqueur n'accepte jamais les reproches. Grâce à ses paroles, on peut se nourrir de bonnes choses, mais les traîtres n'ont d'appétit que pour la violence. Qui veille sur ses paroles préserve sa vie, mais celui qui ouvre grand la bouche court à sa ruine. Le paresseux éprouve des désirs, mais n'arrive à rien, alors que les souhaits des gens actifs seront comblés. Le juste déteste les mensonges, mais le méchant répand la honte et la confusion. Agir avec droiture est une protection pour l'homme intègre, mais la méchanceté cause la ruine du pécheur. Tel joue aux riches et n'a rien du tout, tel autre fait le pauvre et possède de grands biens. La fortune du riche sert de rançon pour sa vie, mais le pauvre n'entend pas de menace. Les justes rayonnent comme une flamme joyeuse, la lampe des méchants est sur le point de s'éteindre. Toutes les querelles proviennent de l'orgueil, mais ceux qui sont sages acceptent les conseils. Une richesse trop vite acquise se dissipe, amassée peu à peu, elle se multiplie. Un espoir différé rend le cœur malade, un désir exaucé est comme un arbre de vie. Celui qui méprise la parole le paiera, mais celui qui respecte le commandement en sera récompensé. L'enseignement du sage est une fontaine de vie, il fait éviter les pièges de la mort. Une raison saine procure la faveur, mais le chemin des traîtres est rude. Tout homme avisé agit en connaissance de cause, mais l'insensé fait étalage de sa sottise. Un messager infidèle tombera dans le malheur, mais un envoyé fidèle apporte la guérison. Celui qui ne veut pas se laisser corriger tombera dans la misère et la honte, mais celui qui accepte les critiques sera honoré. Il est agréable de voir ses désirs réalisés, mais les insensés ont horreur de se détourner du mal. Qui fréquente les sages deviendra sage, mais celui qui fraye avec les insensés va au-devant du malheur. Le malheur poursuit les pécheurs, mais le bonheur récompense les justes. Ce que l'homme de bien laisse derrière lui passe aux enfants de ses enfants, mais la fortune du pécheur est mise en réserve pour le juste. Le champ défriché du pauvre lui procure des vivres en abondance, mais l'injustice les détruit. Qui refuse de châtier son fils ne l'aime pas, celui qui l'aime le corrigera de bonne heure. Le juste mange et il est rassasié, mais les méchants sont affamés.

Nous avons lu au verset 23, « Le champ défriché du pauvre lui procure des vivres en abondance ». Quelquefois, nous pouvons nous sentir pauvres au niveau de la connaissance des choses de Dieu. Je me souviens d'une amie qui me disait souvent « Toi, tu as de la chance parce que tu as beaucoup de foi ». Mais le Seigneur ne veut pas que nous restions pauvres spirituellement, tout comme d'ailleurs il ne désire pas que ses enfants restent dans la pauvreté matérielle. Ça, c'est une idée religieuse mais pas biblique. Alors, comment devenir riche dans la foi ? Riche spirituellement. Eh bien, il faut travailler. Il faut défricher le champ de la foi, le champ de la connaissance des choses de Dieu. L'Épître aux Romains, chapitre 10, verset 17, dit que la foi vient de ce qu'on entend et ce qu'on entend vient de la parole de Christ. Plus nous allons entendre la parole de Dieu, plus notre foi va grandir. Il ne s'agit pas de l'entendre seulement avec nos oreilles pour la mettre de côté ensuite, mais nous devons l'entendre dans notre cœur, la recevoir profondément en nous. Il faut être courageux et se mettre au travail. Cela va coûter du temps, mais il faut lire la parole de Dieu, la méditer. Je vous conseille d'écrire ce que vous comprenez. Travaillez en recherchant les passages qui traitent des mêmes sujets. Par exemple, si vous voulez devenir fort concernant la guérison divine, étudiez au travers de la Bible ce que Dieu en dit. Vous découvrirez vite que la volonté de Dieu est toujours de guérir. Ce n'est pas lui qui envoie la maladie, mais Jésus est mort pour que dans ses meurtrissures nous soyons guéris. Cela est écrit dans la première épître de Pierre, chapitre 2, verset 24. Notez les versets. Lisez de bonnes études concernant le sujet. Écoutez aussi de bons messages. Travaillez ainsi différents sujets et vous verrez rapidement que votre champ défriché vous procurera des vivres en abondance. Témoignez aux autres de ce que Jésus fait pour vous, cela est très important. Rappelez-vous toujours que vous êtes ce que dans sa parole, Dieu dit que vous êtes. Que vous pouvez faire ce que dans sa parole Dieu dit que vous pouvez faire et que vous pouvez avoir ce que dans sa parole Dieu dit que vous pouvez avoir. Alors choisissez de lui faire confiance. Lorsqu'un agriculteur veut que sa terre lui rapporte, il décide de la travailler et de le faire avec sérieux. Il en est de même dans notre relation avec la parole de Dieu. Si nous voulons qu'elle porte du fruit dans notre vie, nous ne devons pas agir à la légère avec elle. Il faut prendre le temps de la lire et de la méditer tous les jours. L'idéal est de le faire personnellement, mais aussi en couple et en famille. Décidez d'une heure régulière où vous prendrez ce temps de mise à part. Parce que si vous attendez que les circonstances soient favorables, cela ne se présentera jamais. Partagez cette parole avec les autres et demeurez ferme dans la foi de ce que vous avez compris. Faites confiance à Dieu, même si vous ne voyez pas les résultats tout de suite. Continuez à parler et à croire cette parole et vous ne tarderez pas à en voir les fruits. Eh bien, soyez bénis, au revoir et rendez-vous à demain.

Bien, merci Edith. Chers amis, vous pouvez nous contacter, demander la prière, dire ce que cette émission vous a apporté, tout simplement en écrivant à Edith Pet. Boîte postale 21 30 310 Vergèze, ça s'écrit V-E-R-G-E-Z-E, Vergèze, France. Par courriel, edith.tremplin@gmail.com. Je répète, edith.tremplin@gmail.com. Faites connaître cette émission autour de vous et puis rendez-vous demain. Au revoir.

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Il était une fois un buisson insignifiant qui croissait parmi les ronces. Un jardinier le vit, le déracina et le planta dans son jardin. « Que me veut donc cet homme ?» se dit le buisson. « Il s'est sûrement trompé. Je ne suis pas fait pour vivre dans ce jardin, entouré de fleurs splendides. Il y a erreur. » Le jardinier revint, ayant en main un couteau bien aiguisé. Il tailla le buisson et le greffa. Au printemps suivant, l'arbrisseau s'aperçut qu'il portait des roses. Ainsi Dieu nous arrache à nos anciennes habitudes. Il nous transporte dans son jardin. Il nous taille. La sève de notre cœur saigne. Nous souffrons. Nous croyons qu'il s'est trompé. Nous pensons qu'il y a erreur. Patience. Ce que nous ne comprenons pas aujourd'hui, nous le comprendrons plus tard. Patience et confiance. Ce n'est qu'au printemps que nous apercevrons que notre vie, par Dieu si cruellement dépouillée, porte elle aussi des roses. Car il est écrit, vous vous en souvenez, toutes choses travaillent ensemble au bien de ceux qui aiment Dieu. Grâce soit rendue au Père, le divin jardinier, qui nous a délivrés du pouvoir de ténèbres et nous a transportés dans le royaume du Fils de son amour, en qui nous avons la rédemption, la rémission de nos péchés par son sang.

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0: Il disait encore à ses disciples.
1: Il était un homme riche qui avait un intendant. Et celui-ci lui fut dénoncé comme dilapidant ses biens. Il le fit appeler et lui dit « Qu'est-ce que j'entends dire de toi ? Rends compte de ta gestion car tu ne peux plus gérer mes biens désormais. » L'intendant se dit en lui-même « Que vais-je faire puisque mon maître me retire la gérance ? Piocher ? Je n'en ai pas la force. Mendier ? J'aurai honte. Ah ! Je sais ce que je vais faire pour qu'une fois relevé de ma gérance, il y en ait qui m'accueillent chez eux. » Et faisant venir un à un les débiteurs de son maître, il dit au premier « Combien dois-tu à mon maître ?»« 100 barils d'huile, lui dit-il. » Il lui dit « Prends ton billet, assieds-toi et écris vite 50. » Puis il dit à un autre « Et toi, combien dois-tu » « 100 mesures de blé, dit-il. » Il lui dit « Prends ton billet et écris 80. » Et le maître loua cet intendant malhonnête d'avoir agi de façon avisée. Car les fils de ce monde-ci sont plus avisés envers leurs propres congénères que les fils de la lumière. Eh bien moi je vous dis, faites-vous des amis avec le malhonnête argent, afin qu'au jour où il viendra à manquer, ceux-ci vous accueillent dans les tentes éternelles. Qui est fidèle en très peu de choses est fidèle aussi en beaucoup, et qui est malhonnête en très peu est malhonnête aussi en beaucoup. Si donc vous ne vous êtes pas montré fidèle pour le malhonnête argent, qui vous confiera le vrai bien ? Et si vous ne vous êtes pas montré fidèle pour le bien étranger, qui vous donnera le vôtre ? Nul serviteur ne peut servir deux maîtres, ou il haïra l'un et aimera l'autre, ou il s'attachera à l'un et méprisera l'autre. Vous ne pouvez servir Dieu et l'argent. »
0: Les pharisiens qui sont amis de l'argent entendaient tout cela, et ils se moquaient de lui. Il leur dit
1: « Vous êtes, vous, ceux qui se donnent pour justes devant les hommes. » Mais Dieu connaît vos cœurs, car ce qui est élevé pour les hommes est objet de dégoût devant Dieu. Jusqu'à Jean ce furent la loi et les prophètes. Depuis lors le royaume de Dieu est annoncé et tous s'efforcent d'y entrer par violence. Il est plus facile que le ciel et la terre passent, que ne tombe un seul menu trait de la loi. Tout homme qui répudie sa femme et en épouse une autre commet un adultère, et celui qui épouse une femme répudiée par son mari commet un adultère. Il y avait un homme riche qui se revêtait de pourpre et de lin fin et faisait chaque jour brillante chair. Et un pauvre nommé Lazare gisait près de son portail tout couvert d'ulcères. Il aurait bien voulu se rassasier de ce qui tombait de la table du riche. Bien plus, les chiens eux-mêmes venaient lécher ses ulcères. Or il advint que le pauvre mourut et fut emporté par les anges dans le sein d'Abraham. Le riche aussi mourut, et on l'ensevelit. Dont l'Hadès, en proie à des tortures, il lève les yeux et voit de loin Abraham et Lazare en son sein. Alors il s'écria, « Père Abraham, aie pitié de moi, et envoie Lazare tremper dans l'eau le bout de son doigt pour me rafraîchir la langue, car je suis tourmenté dans cette flamme. » Mais Abraham dit, « Mon enfant, souviens-toi que tu as reçu tes biens pendant ta vie, et Lazare pareillement ses maux. Maintenant ici il est consolé, et toi tu es tourmenté. Ce n'est pas tout. Entre nous et vous, un grand abîme a été fixé, afin que ceux qui voudraient passer d'ici chez vous ne le puissent, et qu'on ne traverse pas non plus de là-bas chez nous. » Il dit alors, « Je te prie donc, Père, d'envoyer Lazare dans la maison de mon Père, car j'ai 5 frères, qu'il leur porte son témoignage, de peur qu'ils ne viennent eux aussi dans ce lieu de la torture. » Et Abraham de dire, « Ils ont Moïse et les prophètes, qu'ils les écoutent. » « Non, Père Abraham, dit-il, mais si quelqu'un de chez les morts va les trouver, ils se repentiront. » Mais il lui dit, « Du moment qu'il n'écoute pas Moïse et les prophètes, même si quelqu'un ressuscite d'entre les morts, ils ne seront pas convaincus. »

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Aujourd'hui, dans votre émission En Chemin, nous invitons Pierre et Sandra. Ils sont passés dernièrement au studio de la radio et ont donné leur témoignage. Un témoignage plein d'enseignements sur comment vivre une vie chrétienne qui ne soit pas juste religieuse, mais où l'action, la vie de Jésus s'imprime dans notre vie. Ce n'est bien sûr pas parce qu'ils sont des gens extraordinaires ou particulièrement doués, parce que Dieu leur a montré. Jésus était venu, il leur avait donné une nouvelle nature. La voulez-vous aujourd'hui? Écoutons leur témoignage, je vous laisse avec cette question.

Et on va vous dire un petit peu quel est notre témoignage. Alors, pour ma part et pour nous présenter, on est bientôt mariés depuis 10 ans avec Sandra. On vit dans la région de Pau. On a deux enfants, pour le moment, que le Seigneur nous a donnés. Et alors, me concernant, et puis Sandra peut-être complétera pour son témoignage, j'ai été baptisé le 28 janvier 2001. Et mon pédigré, c'est un père qui est très croyant, je peux dire, rempli de foi en Jésus-Christ. Donc toujours enseigné, amené à l'église régulièrement. Et puis une mère qui, par contre, elle, est complètement athée, jusqu'à ce que le Seigneur change ça. Et ce que je veux dire concernant le témoignage que j'aimerais rendre à la gloire du Seigneur, parce que c'est pas de moi que je veux parler, mais c'est vraiment de l'action de Jésus-Christ dans ma vie, c'est que après ma conversion, il s'est passé peut-être un certain nombre d'années où j'avais pas saisi réellement toute la portée et l'héritage et l'espérance qui s'attache à l'appel et à la vie qu'on a quand on est en Jésus-Christ. Et donc, comme pas mal de personnes, j'ai vécu de manière charnelle, tout en allant tous les dimanches à l'église, mais en tombant dans certains travers, dans certains pièges que ma propre chair me poussait à faire, ou bien même des pièges de l'ennemi dans lequel je tombais. Et vous avez certainement connu ça, ou pas du tout, ou peut-être vous le connaissez en ce moment, et c'est pour ça que je veux en parler. C'est, vous savez, cette spirale où on lit sa Bible, on prie, et puis quelques minutes ou quelques heures après, on se prend les pieds dans le tapis parce qu'on tombe dans un péché, on redemande pardon au Seigneur, et comme il est bon, il nous pardonne, mais on se remet à de nouveau à pécher, et on est comme ça dans une spirale où on pêche, on demande pardon, on est pardonné, mais il y a un cycle mauvais qui est là, et on est comme prisonnier de quelque chose. Et pourtant on aime le Seigneur, et pourtant on lit la Bible, et pourtant on prie, et pourtant peut-être même on donne à l'église, à l'offrande, tout un tas de choses, voilà. Donc il y a une partie de nous qui est comme tenue et liée par quelque chose. Et c'est ce que moi personnellement j'ai vécu jusqu'il y a à peu près 2 ans en arrière. Et donc je vais vous dire ce que le Seigneur a fait dans ma vie et comment il a fait, parce que je trouve que c'est tout à sa gloire. Déjà, le Seigneur m'a révélé quelque chose. Quand je dis révélé, c'est qu'il me l'a montré dans sa parole, dans un passage qui est dans 2 Thessaloniciens. 1 Thessaloniciens, pardon. C'est 1 Thessaloniciens chapitre 5, verset 23. Et donc, il est écrit: que le Dieu de paix vous sanctifie lui-même tout entier, que tout votre être, l'esprit, l'âme et le corps, soit conservé sans reproche à l'avènement de notre Seigneur Jésus-Christ. Celui qui vous a appelé est fidèle, et c'est lui qui le fera. Je vais le relire. Que le Dieu de paix vous sanctifie lui-même tout entier, que tout votre être, l'esprit, l'âme et le corps, soit conservé sans reproche à l'avènement de notre Seigneur Jésus-Christ. Celui qui vous a appelé est fidèle, et c'est lui qui le fera. Et en fait, je ne veux pas être trop long, mais ça a été le point de départ de quelque chose de complètement nouveau. C'est que le Seigneur m'a révélé que, en fait, j'étais et nous sommes constitués de 3 aspects bien distincts qui sont notre corps, notre âme, avec laquelle on a une volonté, des émotions, des sentiments, et puis un esprit. Et à la conversion, quand je me suis converti, j'ai cru en ce que la Bible disait, c'est-à-dire que j'étais pécheur, que j'avais un problème, et je l'avais bien constaté, et que Dieu s'était proposé de répondre à ce problème, en tout cas de le régler définitivement, en envoyant Jésus-Christ, son Fils unique et bien-aimé, sur la terre, pour porter sur lui
sur le bois de la croix le prix de ma faute, le prix de et le salaire de mon péché, puisqu'on sait que le salaire de péché, du péché, c'est la mort. C'est marqué dans la Bible. Et donc Jésus, il y a presque 2000 ans, est venu sur cette terre et il a accepté de mourir à ma place. Donc, à chaque fois que je me tournais vers Dieu et que je lui demandais pardon, ben grâce à son sang qui a coulé à la croix il y a 2000 ans, il me pardonnait mes péchés. Donc j'avais de nouveau la paix avec Dieu, mais que pour un moment. Et le sang de Christ, on sait qu'il est puissant pour trois choses, pour nous donner le pardon des péchés, pour purifier notre conscience et pour fermer la bouche de l'ennemi. Par contre, j'ai dû découvrir une deuxième chose, qui est que dans la Bible, il y a cette distinction qui est faite entre l'âme et l'esprit. Et moi, j'étais un chrétien qui vivait beaucoup dans l'âme. C'est-à-dire que je ne recherchais pas assez la direction et la vie que Dieu donne par son esprit à notre esprit. Et plus on marche avec Dieu, et plus l'esprit de Dieu il vient se mélanger à notre esprit pour ne former plus qu'un. Et ainsi, on peut comprendre des choses qui sont spirituelles, on peut prendre des positions par la foi, on peut s'attacher à lui en esprit et en vérité, et il peut agir dans notre vie. Parce que même si on est chrétien et qu'on essaye de changer des choses pour plaire à Dieu, ça ne marche pas. Ou alors ça marche qu'un temps qui est très court. Et donc j'ai appris à découvrir premièrement à travers ce verset, puis à d'autres, quelle était la pédagogie de Dieu et comment il voulait s'y prendre avec moi. Et je pense que c'est de la même manière qu'il veut s'y prendre avec chacun d'entre nous. C'est-à-dire que Dieu, il cherche pas à nous rendre meilleurs. Dieu, il cherche pas à nous aider pour avoir la victoire sur tel ou tel péché qui nous fait retomber inexorablement dans le piège ou dans l'ornière. Dieu, il nous a mis en Jésus-Christ. Et lorsque Jésus-Christ a été crucifié, et ça c'est la deuxième chose que j'ai découverte qui a été vraiment nouvelle pour moi, lorsque Jésus-Christ a été crucifié, eh bien la Bible dit que nous étions en Christ. Et qu'aujourd'hui, on est appelé à vivre et à marcher en nouveauté de vie. Dieu a fait toute chose nouvelle. Il n'essaye pas de transformer notre vieille nature qui est pécheresse, qu'on a hérité d'Adam, mais il veut au contraire nous faire goûter à une vie nouvelle, à une vie qui est transformée par lui. Et c'est ce que, depuis quelque temps, on découvre, et je le dis ça à la gloire de Dieu, parce que de cette manière-là, en bénéficiant continuellement du sang précieux de Christ qui a coulé à la croix, on peut avoir une relation constante avec lui parce qu'on sait qu'on est pardonné par nos péchés, notre conscience est purifiée et l'ennemi n'a aucune base pour laquelle nous attaquer, puisque Christ présente son sang. Il a payé pour nous. Et en même temps, la chose que je découvre et le témoignage que je donne aujourd'hui, c'est je suis en marche là-dedans, donc je suis en train. Ce que je vous dis, je vous le dis au point où j'en suis, c'est la puissance qu'il a mise dans la croix. La puissance qu'il a mise dans la croix. Pourquoi ? Parce que dans la croix, il a tout mis. Il a mis son Fils unique et il nous a mis dans son Fils. Et aujourd'hui, ces barrières qui tombent et cette victoire que je peux connaître progressivement dans différents sujets de ma vie et que vous pouvez aussi vous aussi connaître et que vous connaissez, gloire au Seigneur, c'est parce qu'il y a une position qui est prise qui est celle qui est une position qui consiste à être et à demeurer en Christ. En Christ et en Christ seul. Et ça, c'est quelque chose qui est très pratique, qui est très concret, que j'ai entendu pendant, je vais dire des dizaines d'années, même si je ne suis pas très vieux, mais que je n'avais jamais connu et expérimenté auparavant, et que je connais, que j'expérimente, et qui est vraiment efficace, je peux le dire, à la gloire du Seigneur. Voilà, ça c'est le témoignage que je voulais apporter pour ma part, c'est la libération que le Seigneur peut nous apporter de l'esclavage dans lequel on peut se trouver si on compte que sur soi-même, et même si parfois on demande à Dieu de l'aide. Dieu a plus à nous apporter que de l'aide. Dieu veut nous donner sa vie, et Dieu veut faire toute chose nouvelle. Et ça, je veux lui rendre gloire, parce que c'est quelque chose qu'il est en train de
de nous montrer, de me montrer, de nous montrer en tant que couple. Et c'est quelque chose qui transforme véritablement la vie et qui est une chose qui est à la fois valable une fois pour toutes parce que Dieu l'a accompli en Jésus-Christ à la croix il y a 2000 ans, mais qui est à la fois quelque chose qui doit se renouveler tous les matins parce que c'est une position qu'il faut prendre et qu'il faut garder à chaque instant. Voilà ce que je pouvais dire pour quelques mots de mon témoignage et de ce que je vis en ce moment dans ma vie.

0: Victoire. Comme nous l'a dit Pierre, nous pouvons avoir la victoire dans le nom de Jésus-Christ par l'action du Saint-Esprit, non pas en essayant de s'améliorer, de se changer, de faire de bonnes œuvres pour nous justifier aux yeux de Dieu, aux yeux des autres. Non, en acceptant l'œuvre de Jésus à la croix, cette œuvre merveilleuse qui nous justifie de tout péché, qui nous justifie dans notre vie, qui nous donne une nouvelle identité, une nouvelle nature, celle d'enfant de Dieu. Il s'agit ensuite de marcher selon l'Esprit, en renonçant aux volontés de la chair, en renonçant à ce qui pourrait nous séparer de Dieu. Et ce chemin s'ouvre par l'amour. Pour la suite de votre émission En Chemin sur Radio Bonne Nouvelle, écoutons maintenant Sandra qui va nous donner son point de vue sur ce qu'ils ont vécu ensemble par la grâce de Dieu.
1: Le Seigneur nous a donné la chance de vivre ces choses-là en même temps et donc on peut les partager. Je le remercie beaucoup pour ça parce que voilà, c'est vraiment une grâce. Et moi, mes parents se sont convertis à l'âge de 30 ans et donc on a été, notre famille a enseigné dès notre plus jeune âge. Donc j'ai toujours cru en Dieu, j'ai toujours eu la certitude qu'il existait et que c'était vraiment bon pour moi de le suivre. J'ai toujours cru ça. Je me suis fait baptiser à 16 ans et c'est aussi l'âge où avec Pierre on s'est rencontrés, mais on a commencé à voir que le Seigneur nous voulait ensemble. Et quand on s'est mariés, j'avais 19 ans et il nous a conduits tous les deux, il nous a gardés. Et je me souviens, enfin, déjà pour résumer un peu ma vie chrétienne, parce que je pense que je me suis convertie vraiment toute jeune et j'ai renouvelé mon engagement auprès du Seigneur, mais ça a toujours été le Seigneur il a fait ça sur la croix pour moi et maintenant je dois faire tout mon possible pour avoir la meilleure marche possible sur la terre, sachant qu'il y a des récompenses dans le ciel. Et puis en fait je lis ma Bible et je prie pour que le Seigneur y m'aide à être meilleur, à mieux faire. Mais ça a été un parcours avec beaucoup de déceptions, parce que quand on pense comme ça, on est très déçu de soi-même parce qu'on n'y arrive pas en fait. Et j'en parlais avec mon père là, et je disais, j'étais vraiment triste en fait. Je disais, je me trouve nulle quoi. Je passe des fois des jours sans lire la Bible et j'en ai même pas l'envie, j'en ressens même pas le besoin quoi. Je dis comment c'est possible alors que je sais que je suis chrétienne, que je suis née de nouveau, et ça me rendait vraiment triste. Et il me disait mais c'est normal, c'est normal que tu te sentes comme ça. Et mon père, il m'a guidée pour me montrer que c'est pas par mes propres forces que j'allais y arriver. C'est vraiment le Seigneur là qui l'a utilisé pour me parler et aussi en me conseillant certains ouvrages. Et il y a le premier livre que j'ai lu, c'est un livre qui disait que le pardon de Dieu, il est acquis par la mort de Jésus sur la croix. Et en fait, j'ai compris déjà en lisant ce premier livre, ça c'était il y a 10 ans, que j'avais pas sans arrêt, déjà quand j'allais me mettre au pied du Seigneur, à être dans un état pardon, pardon pour ça et pardon pour ça, à me sentir tout le temps coupable et dire voilà, ça, j'ai pas assez prié, j'ai pas assez lu, et je me sentais tout le temps un peu jugée, vous savez, pas aimé en fait, alors qu'on sait très bien que Dieu est l'amour et tout ça, mais je sais pas, dans notre esprit humain on se sent toujours accablé, pas à notre place. Et j'ai compris déjà que le pardon il était acquis et qu'on pouvait aller on pouvait se mettre au pied du Seigneur et juste être accepté quoi. Et ça m'a ça n'empêche pas que quand on a quelque chose, quand le Saint-Esprit nous révèle quelque chose, qu'on doit le demander pardon au Seigneur, mais c'est pardonné quoi. Et on on est devenu juste en Jésus-Christ. Bon, et ça, c'était la toute première étape. Et puis, mon papa, il essayait de me guider en me disant, voilà, il faut demeurer en Christ, demeurer en Christ. Et je comprenais pas ce que ça voulait dire, c'est assez flou. Et ça a été très long, le cheminement, pour comprendre, en fait, comme disait Pierre, le vrai pouvoir de la croix. En fait, c'est pas juste, je suis sauvée, je vais au ciel. C'est dans ma vie de tous les jours, il y a une puissance qui est en moi et qui va influencer ma manière de vivre, de penser, d'être avec les autres. Et c'est le Saint-Esprit de Dieu en moi. Et je n'avais pas réalisé la puissance que c'était, quoi. C'est lui qui a préparé des œuvres pour que je les pratique. C'est plus moi par mes propres efforts. En fait, ça libère énormément de savoir ça. J'ai réalisé la force du message que voilà, la Bible, c'est une épée à double tranchant. Ça sépare l'âme et l'esprit. C'est pour ça que la lire, c'est si important. C'est parce que ça va mettre au clair mes pensées. Ça va dire si ce que je pense là, ça vient de Dieu ou de moi. Et c'est ça, en fait. Depuis que j'ai vraiment réalisé ça, et comme disait Pierre, qu'on a une âme et un esprit, et que le but du Seigneur, c'est d'influencer notre âme, de nous remplir, et que nous, notre âme, notre personnalité, petit à petit, elle s'abaisse, quoi. Et c'est la Bible qui va faire ça, en fait. C'est ce qu'on va lire qui va nous convaincre et qui va être révélé à nous. Ça, je l'ai compris, et c'est ce qui me donne maintenant l'envie de... C'est plus une obligation, c'est plus... Un devoir, c'est juste quelque chose que... C'est une nourriture, quoi. On en a besoin pour avoir les idées claires. C'est vraiment ce que le Seigneur m'a montré. Et aussi, Satan, il nous accuse tout le temps. Et il nous dit tout le temps à quel point on n'est pas digne d'appartenir au Seigneur. Et cette victoire qu'on a, en fait, qu'on est mort au péché, on est vivant en Jésus-Christ, on est assis avec lui. Lui, dans les lieux célestes, en fait, c'est un truc incroyable. Et c'est juste apprendre par la foi. C'est moi, de ma propre intelligence, j'arrive pas à le comprendre, en fait. Mais en fait, juste de le dire, dans ces moments où on se sent juste pas digne, en fait, et ça ferme la bouche à Satan. Juste de dire ça, c'est... On a la victoire, hein, et en fait, on a envie d'avancer quand on sait ça. Le Seigneur, il nous tient, on est sous son aile, on est sous sa protection, et maintenant, c'est sur terre, c'est un combat, pas avec la chair et le sang, mais avec toutes les choses qui sont spirituelles. C'est une autre dimension, quoi. C'est très concret, et c'est une marche, c'est une course, hein. On est dedans, on tombe, mais on veut se raccrocher toujours à Dieu, parce que c'est évident que c'est la seule voie à suivre, et c'est là qu'est le bonheur, voilà, tout simplement.

0: merci au groupe Solideo pour nous chanter ce morceau si intéressant, Haut la Croix. Cette croix, symbole tant repris dans le christianisme, est si important. Et pourtant, elle peut être si mal comprise. Cette croix ne représente pas le sacrifice, la souffrance que l'on doit vivre pour rendre l'amour que Dieu nous a montré. C'est ce que pensait Sandra. C'est ce qu'on pense naturellement, la plupart d'entre nous. C'est ce qu'on pense humainement. Mais quand Dieu vient nous révéler que la croix est non pas le symbole de la souffrance ou du travail pénible que nous devons montrer à son égard, mais bien de la libération, de notre libération, du péché, de la souffrance, de nos esclavages à la colère, la haine, la drogue ou l'alcool, toutes ces choses qui peuvent nous tenir les uns et les autres. Oui, la croix, c'est le sceau que Dieu est venu pour nous libérer de toute iniquité et nous donner la force de marcher en nouveauté de vie, de pouvoir aimer notre prochain, de te pouvoir l'aimer, lui. Que cette croix se révèle dans votre vie aujourd'hui. Chers auditeurs, que vous puissiez la saisir et goûter combien Dieu est bon.
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Et pour commencer notre concert de musique classique, cette fois-ci, Gabriel Fauré, grand compositeur français, né à Pamiers, en Ariège, dans le sud de la France, en 1845, et mort à Paris, en 1924. Il était fils d'instituteur et directeur de l'école normale de Montgaucy-Foy. Il ressentit ses premières émotions musicales à l'harmonium de la chapelle du collège paternel. Il fut envoyé à Paris à l'âge de 9 ans, donc très jeune, pour suivre des cours à l'école de musique classique et religieuse de Niedermayer, et ne connut guère de vie familiale ni d'encouragement. Ses études musicales et générales furent médiocres et le laissèrent longtemps insatisfait, jusqu'au jour où il rencontra le grand compositeur Saint-Saëns, à l'époque jeune et brillant professeur de piano, que lui révéla les compositeurs Schumann, Liszt et Wagner. Nous entendrons, cette fois-ci, une quintette de Gabriel Fauré, quintette pour piano, quintette numéro 1 en ré mineur, opus 89. En trois parties, molto moderato, adagio moderato et allegretto moderato. Comme vous l'entendrez, ces trois parties sont assez longues, d'une dizaine de minutes chacune, et sont très expressives. Le grand maître Debussy décrivait son confrère comme le maître des charmes. Gabriel Fauré, quintette numéro 1 en ré mineur, molto moderato.

votre concert de musique classique sur Radio Bonne Nouvelle, de la musique très expressive de Gabriel Fauré. C'était le premier mouvement, Molto Moderato, de la quintette numéro 1 en ré mineur. Nous continuerons avec le deuxième mouvement, Adagio Moderato. Au piano, Jean Hubou. Quatuor via Nova.

C'était l'Adagio Moderato de la quintette numéro 1 en ré mineur de Gabriel Fauré. Nous terminerons cette quintette avec l'Allegretto Moderato de ce superbe compositeur de la fin du 19e et début du 20e siècle, compositeur français aimé de la nation française. Il reçut en 1922 l'hommage national à la Sorbonne. Ses dernières années de vie, de 1903 à 1924, furent marquées par une surdité quasi totale. Mais cela ne l'empêcha pas de composer. Oui, vraiment, un génie, Gabriel Fauré. 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

Chers frères et sœurs en Christ, bienvenue. Aujourd'hui, plongeons-nous dans la profondeur de la grâce de Dieu. Un aspect de sa nature divine qui est au cœur même de l'Évangile. Dans l'Épître aux Éphésiens, l'apôtre Paul écrit « Car c'est par la grâce que vous êtes sauvés, par le moyen de la foi. Et cela ne vient pas de vous, c'est le don de Dieu. » Éphésiens 2, verset 8. Ces paroles nous rappellent que notre salut est un don entièrement gratuit et qui est la conséquence de la grâce de Dieu. La grâce de Dieu est un amour qui dépasse toute mesure, mais alors toute mesure. C'est un amour qui nous est offert alors même que nous ne le méritons pas. Alors que nous étions encore pécheurs, Christ est mort pour nous, démontrant ainsi la profondeur de l'amour et de la grâce de Dieu envers nous. La grâce de Dieu est également une puissance transformatrice. Elle nous libère du pouvoir du péché et de la mort, nous donnant une nouvelle vie en Jésus-Christ par sa grâce. Et par sa grâce donc, Dieu nous donne la force et la capacité de vivre des vies saintes et agréables à ses yeux. En méditant sur la grâce de Dieu, nous sommes appelés à répondre avec gratitude et adoration. Que cette journée soit une occasion pour nous de méditer sur la profondeur de la grâce de Dieu envers nous et de répondre avec un amour et une dévotion renouvelée à son endroit. Puisse le Seigneur Jésus-Christ nous y aider, nous y accompagner. Amen.

Radio Bonne Nouvelle, votre concert de musique classique, après ce petit message inspiré de la Bible et ce charmant menuetto extrait de l'œuvre The Crown of India, la couronne de l'Inde, suite opus 66 d'Edward Elgar, nous continuerons donc avec un autre style que Gabriel Fauré, même si les deux compositeurs sont à peu près de la même époque, puisque Edward Elgar est né à Broadheath en Angleterre, dans l'ouest de l'Angleterre, le 2 juin 1857, et mort en 1934 à Worcester en Angleterre, bien sûr. Nous entendrons des œuvres très connues d'Edward Elgar, Pomp and Circumstance, 5 marches militaires, opus 39. Oui, vous les reconnaîtrez puisqu'on les retrouve très souvent dans les événements, souvent de la vie scolaire, souvent aux États-Unis, ils sont joués, ou en Angleterre. Edward Elgar, Pomp and Circumstance, première marche militaire. 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

autre concert de musique classique sur Radio Bonne Nouvelle, c'était la première marche militaire de Pomp and Circumstance de Sir Edward Elgar. Orchestre philharmonique de Londres, Daniel Barenboim à la baguette. Nous continuerons avec la deuxième et la troisième marche militaire de ce grand compositeur de la fin du 19e et début du 20e siècle. Pomp and Circumstance. Oui, vraiment, majestueux, Sir Edward Elgar.

Radio Bonne Nouvelle, votre concert de musique classique, c'était la deuxième et la troisième marche militaire de l'ensemble magnifique Pomp and Circumstance de Sir Edward Elgar, grand compositeur de la fin du 19e et début du 20e siècle, grand compositeur anglais. C'est l'Orchestre Philharmonique de Londres, Daniel Barenboim à la baguette.

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Et pour commencer, Visa, Visa, je serai là. Oui, Dieu est toujours avec nous dans tous nos problèmes, avec ceux qui le cherchent. 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

Oui, merci. C'était le groupe Visa qui nous rappelait, oui, que Dieu est toujours là. Juste après ce petit moment musical, nous retrouvons nos amis de la Voix de l'Évangile avec aujourd'hui Monsieur Alain Choiquier qui va nous parler de l'Évangile, d'un passage plutôt dans l'Évangile selon Saint Jean. 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
1: 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Bonjour à vous, chers amis à l'écoute. Merci de nous recevoir chez vous, sur les lieux de votre travail, pour passer avec nous quelques instants autour de la Bible. C'est le prédicateur et conférencier itinérant Alain Choiquier qui nous conduira aujourd'hui dans la méditation de l'Évangile selon Jean, au chapitre 5, les versets 1 à 9. Mais pour l'heure, nous écoutons le groupe Vaincre qui chante « Tu as ouvert mes yeux ».

Nous en restons aujourd'hui encore à l'histoire de l'impotent de Bethesda au jour de la fête. Que de monde pour l'occasion à Jérusalem. Relisons les textes qui rapportent l'événement au chapitre 5 de l'évangile de Jean, des versets 1 à 9, auxquels il convient aussi d'ajouter le verset 14 pour une meilleure compréhension de l'ensemble. En effet, ce verset 14 laisse entendre que cet homme paralytique, depuis 38 ans, était tombé malade à cause de son péché, puisque Jésus lui a dit « Voici, tu as été guéri, ne pêche plus, de peur qu'il ne t'arrive quelque chose de pire ». Il peut donc se faire que le péché soit source de maladies physiques, et que comprendre par cette parole du Christ, sinon que l'homme de Bethesda était tombé malade à la suite d'un péché précis. L'exhortation de Jésus à son endroit fut à peu près le même que celui adressé à la femme surprise en flagrant délit d'adultère dans l'évangile de Jean au chapitre 8 et au verset 11. « Va et ne pêche plus. » Si le péché est toujours source d'ennui, de troubles profonds, d'angoisse, de tiraillement, de souffrance morale, il peut être aussi source de maladies physiques ou mentales. Nous entendons parler plus que jamais de maladies psychosomatiques, lesquelles n'ont pas une origine microbienne, mais ont leurs racines dans l'âme et la conscience des individus. Un éminent médecin a osé dire assez récemment que ces sortes de maladies, dites psychosomatiques, sont celles le plus rencontrées de nos jours. Des rhumatismes, des affections cardiovasculaires, des maux d'estomac, des paralysies, des spasmes respiratoires peuvent résulter d'états intérieurs chaotiques, et ce, sans parler des troubles du comportement qu'ils peuvent engendrer. Jésus, en tout cas, a dit à cet homme qu'il venait de guérir « Ne pêche plus, de peur qu'il ne t'arrive quelque chose de pire ». Cet homme, avec beaucoup d'autres, avant sa guérison, était couché sur son lit de maladie, face à une piscine dont l'eau remuait de temps à autre pour la guérison de quelques-uns. Un ange, en effet, venait de temps en temps agiter son eau, et le premier malade qui touchait à cette eau agitée était guéri de son mal. Il y aurait beaucoup à dire sur l'eau qui est présente dans toutes les grandes religions du monde. Pour les bouddhistes, c'est le Gange, dans lequel se baignent couramment des milliers de personnes pour la purification de leurs péchés. Pauvre Gange, dont la pollution ne résulte pas de déchets industriels, mais de déchets moraux et spirituels de millions d'individus, du moins le croit-on là-bas. Pour les juifs et les arabes, l'eau est aussi présente dans leur religion. Elle est indispensable aux ablutions avant la prière. L'eau des ablutions, à leurs yeux, joue à peu près le même rôle que celle du Gange pour les bouddhistes. Elle ôte à la fois la souillure du corps et de l'âme. Les musulmans ont encore la source dite de Zemzem, qui fait l'objet d'une étape lors du pèlerinage à la Mecque que chaque adepte de cette religion se doit d'accomplir au moins une fois dans sa vie. À l'occasion du passage à cette source, chacun tente de ramener à la maison un peu de cette eau sacrée. Quant à la chrétienté en général, elle a aussi ses sources, ses fontaines sacrées, un peu partout dans le monde, des fontaines qui font l'objet à la fois de cultes et de pèlerinages, des eaux qu'on veut boire ou dans lesquelles on peut aussi se baigner. L'eau est donc présente dans les grandes religions du monde, jouant à peu près le même rôle partout. Et pourquoi l'eau? Parce que l'eau est la vie, au plan physique. Sans eau, il n'y a point de vie possible, et nos amis en pays chaud ou désertique en savent plus que nous à cet égard.

0: L'eau est aussi synonyme d'hygiène physique, de propreté. De ce fait, elle représente tout un symbole de vie spirituelle, un symbole d'hygiène spirituelle et mentale. D'où précisément la présence de l'eau dans la religion en général. Mais l'eau physique et matérielle reste à l'analyse toujours H2O dans sa formule chimique et n'a rien de sacré. C'est ce qu'elle symbolise qui est important. Il convient donc de ne pas accorder une valeur magique ou miraculeuse à l'eau physique d'où qu'elle vienne. Ce serait versé dans l'idolâtrie. L'eau donc est un symbole, une figure, l'image d'une eau spirituelle dont la source est en Dieu, en Christ, d'où l'eau vive dont le Christ a lui-même parlé à une femme samaritaine au chapitre 4 de l'évangile de Jean. L'eau est donc aussi présente dans la Bible, mais la Bible n'accorde jamais à l'eau physique un pouvoir magique ou miraculeux. Elle est tout un symbole riche de sens, elle représente la vie, en même temps que le Saint-Esprit, c'est-à-dire la vie de Dieu, la vie du Christ. Et de même que nos corps ont besoin d'eau physique pour la vie de leurs cellules, de même nos âmes ont besoin de cette eau vive spirituelle qu'est le Saint-Esprit, la vie de Dieu, pour apaiser leur soif de vivre, en même temps que pour les purifier de leurs péchés. Au livre de Jérémie le prophète, au chapitre 17 et au verset 13, nous lisons ce qui suit. « Ceux qui se détournent de moi, dit l'Éternel, seront inscrits sur la terre, car ils abandonnent la source d'eau vive, l'Éternel leur Dieu. » C'est donc Dieu qui est l'eau vive, la seule eau qui désaltère vraiment, qui apaise notre soif de vivre. Cette eau-là est une eau spirituelle, jamais une eau physique. Cet ange de Bethesda, venant agiter l'eau de la piscine de la part de Dieu, voulut simplement rappeler qu'il convenait de considérer cette eau comme un symbole. En quelque sorte, il fallait la spiritualiser. Il y avait donc un danger, en même temps qu'une erreur, de s'attendre à cette seule eau physique, lui accordant un pouvoir magique pour être guéri. Il y avait donc risque de superstition, et beaucoup en sont là, à la grande tristesse de Dieu. Cet ange venant d'en haut, agiter l'eau de Bethesda, lancer le message suivant, « Attendez-vous à Dieu et non pas à l'eau elle-même. » Notre pauvre impotent n'avait pas saisi le message comme tant et plus d'hommes et de femmes aujourd'hui qui s'attendent à l'eau de leur religion pour connaître de longues années de déception, eux qui ont soif de pardon, de guérison, de salut. Puis tout à coup, un homme se présenta à notre paralytique. Un homme venu d'ailleurs que du lieu souhaité, et ce, pour le guérir, imaginez. Il ne s'y attendait pas. Tout son schéma religieux, ses croyances en furent bousculées. Mais grâce à Dieu, il crut et fut guéri. Il prit son lit et marcha pour se rendre au temple, où il apprit que c'était Jésus qui l'avait rétabli. Peut-être êtes-vous comme cet homme, attendant quelque chose de l'eau de vos croyances religieuses. Vous entendez dire de ci, de là, qu'il se passe quelque chose de temps à autre, ici ou là. Mais pour vous, rien ne bouge. Vos péchés ne vous sont pas pardonnés, et vous le savez. Vous n'avez pas la certitude de votre salut. Votre cœur est chargé d'angoisse. Que faire? Vous attendez le mouvement de l'eau. Et depuis combien de temps? Et si la délivrance venait d'ailleurs que de l'eau dont vous attendez quelque chose, l'accepteriez-vous comme ce paralytique? La délivrance, le salut, la vie éternelle viennent du Christ et de lui seul, dit Pierre l'apôtre en ces termes, en Actes 4, 12. Il n'y a sous le ciel aucun autre nom que celui du Christ qui ait été donné parmi les hommes par lequel nous devions être sauvés. C'est donc à lui qu'il faut aller dans votre cœur par la foi pour être sauvé, car seul il est mort pour vos péchés sur la croix. Seul il est cette eau vive qui désaltère. Il l'a dit en ces termes, en Jean 4, 14, « Celui qui boira de l'eau que je lui donnerai n'aura jamais soif. Et l'eau que je lui donnerai deviendra en lui une source d'eau qui jaillira jusque dans la vie éternelle. » Ami, c'est à lui qu'il faut s'attendre. C'est en lui qu'est la réponse. Le croyez-vous ?
1: Merci Alain Chouacquier pour cette réflexion sur l'évangile de Jean et pour vos exhortations. Nous vous retrouverons la semaine prochaine pour la suite de cette méditation. Avant de rendre l'antenne, je rappelle qu'il est possible et même utile, recommandé et agréable de nous écrire pour nous faire part soit de vos remarques, soit de vos questions, soit encore pour nous demander un exemplaire de notre étude biblique par correspondance. Voici donc notre adresse, La Voix de l'Évangile, 13 202 Marseille. La Voix de l'Évangile, 13 202 Marseille. Vous pouvez aussi nous téléphoner aux heures de bureau au 42 22 43 55. 42 22 43 55. Et nous téléphoner aux heures de bureau au 42 22 43 55. 42 22 43.

Oui, merci. Et surtout, n'oubliez pas de faire le 04 avant de faire le 42 quand vous appelez la voix de l'Évangile. Samuel Erfdjian, une très belle chanson, L'autre nuit.

Sur Radio Nouvelle, c'était Valeur Absolue, un groupe qui nous vient de Lens. Retrouvons nos amis luthériens avec leur émission La Voix du Christ. 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

0: Aller au culte ne suffit pas pour être réconcilié avec Dieu, mais ne pas y aller témoigne d'une attitude non chrétienne. Cela paraîtra sans doute plus clair après l'anecdote que Marie-France va maintenant nous raconter.
1: En effet, Jean, écoutez plutôt. À l'époque de l'empereur Julien, vivait à Rome un grand érudit païen du nom de Victorin. Renommé pour son érudition païenne, il avait même une stèle à son nom dans la ville. Il était déjà bien avancé en âge lorsque Dieu ouvrit son cœur à travers les textes chrétiens qu'il étudiait. Il vint un jour, en cachette, annoncer à Simplicianus qu'il était maintenant chrétien. Celui-ci lui répondit « Je ne te croirai que lorsque tu assisteras au culte. » « Ce ne sont quand même pas les murs qui font un chrétien, » rétorqua Victorin. En fait, il craignait d'afficher son christianisme devant ses amis païens. Mais en continuant à étudier l'Écriture, il en vint à craindre que Jésus ne le renie devant son Père dans les cieux. Alors il vint trouver Simplicianus et lui dit « Allons au culte, je veux être un chrétien. »

Bon Père Céleste, je te remercie du fond de mon cœur pour l'inspiration qui me vient lorsque je célèbre le culte avec mes frères et sœurs dans la foi. Je sens ta paix me remplir quand j'entends ton merveilleux message de pardon et de salut dans les lectures, la prédication et la liturgie. Et c'est une joie que de pouvoir exprimer mes sentiments et mes pensées dans les cantiques, dans les prières et les réponses liturgiques. C'est comme si je te rendais visite, une visite extrêmement agréable. Aide-moi pour qu'il en soit toujours ainsi. Fais grandir mon amour pour toi et pour ton Fils, pour que j'aime toujours davantage ta parole et que ton culte me remplisse toujours plus de joie. Remplis-moi du désir d'aller au rendez-vous que tu me donnes là où l'on te célèbre avec fidélité, même s'il est agréable de faire la grâce matinée. C'est en t'adorant avec ton peuple et en méditant les bienfaits de ton Fils que tu réconfortes, apaises et réjouis le pécheur que je suis. Merci, Père bien-aimé. Mille fois merci.

0: Nous allons parler aujourd'hui du troisième commandement. Il nous donnera l'occasion d'évoquer un des signes distinctifs les plus importants entre les croyants et ceux qui ne le sont pas. Il n'est pas écrit sur leur front qu'ils sont des croyants. Et à bien des égards, leur vie ne diffère pas de celle de tout honnête citoyen. Mais il existe un point sur lequel un chrétien qui vit vraiment sa foi diffère des incroyants qui l'entourent.
1: Ah bon? Les chrétiens seraient-ils tellement meilleurs que les autres? Ne dit-on pas qu'il y a parmi eux bien des hypocrites?
2: C'est fort possible, Rosine. Je dirais même que c'est à peu près certain. Mais ce n'est pas à nous d'en juger. Dieu seul peut lire dans les cœurs, et lui seul connaît ceux qui lui appartiennent, comme le dit la Bible. Le point sur lequel les croyants diffèrent radicalement des incroyants concerne le troisième commandement dont nous voulons parler aujourd'hui. Pour être plus clair, il concerne l'attitude des hommes face à la Bible. Marie-France, voulez-vous nous rappeler ce troisième commandement?
0: Bien volontiers. Voici donc le troisième commandement, je cite. « Souviens-toi du jour du repos pour le sanctifier. » Et dans le petit catéchisme, Luther pose la question. « Quel est le sens de ces paroles ?» Et il y répond de la façon suivante. « Nous devons craindre et aimer Dieu afin de ne pas mépriser sa parole et la prédication, mais d'avoir pour sa parole un saint respect et de prendre plaisir à l'entendre et à l'étudier. Si mes souvenirs sont exacts, le jour du repos dont parle ce commandement était le sabbat que les Juifs observent encore aujourd'hui et qui va du vendredi soir au samedi soir. Alors pourquoi les chrétiens vont-ils à la messe ou au culte le dimanche ?
2: C'est parce que l'observance du sabbat, Marie-France, comme tant d'autres préceptes de l'ancienne loi, n'ont plus leur raison d'être, maintenant que Jésus est venu dans le monde et qu'il a accompli les prophéties. Par contre, ce qui demeure éternellement valable pour le troisième commandement, c'est le devoir, et davantage encore le désir, qui caractérise les croyants de lire et d'entendre la parole de Dieu. Ce sont des gens qui éprouvent le besoin et qui ont envie d'aller adorer le Seigneur et d'entendre son évangile. Ils le font normalement le dimanche, parce que c'est un dimanche que Jésus est ressuscité des morts. Ils confessent ainsi que leur Sauveur, mort sur la croix, est ressuscité et qu'il vit en éternité.
1: Peut-on vraiment dire que tous les chrétiens font cela? J'en connais beaucoup qui disent « Moi, j'ai la foi, mais je ne pratique pas ». N'y a-t-il pas d'innombrables chrétiens qui ne vont jamais ou que très rarement à la messe ou au culte?
0: C'est sûr. Mais l'affirmation « moi je suis croyant, mais je ne pratique pas » est une contradiction en soi. On ne peut pas être croyant sans pratiquer. En tout cas, on ne peut pas être croyant sans aimer la parole de Dieu et éprouver le besoin de la lire et de l'entendre. Jésus a bien dit « si vous demeurez dans ma parole, vous êtes véritablement mes disciples. » Ou bien « heureux ceux qui entendent la parole de Dieu et qui la gardent. »
1: Il a dit aussi à ses disciples « celui qui vous écoute, m'écoute. » Et celui qui vous rejette, me rejette. Et celui qui me rejette, rejette celui qui m'a envoyé.
2: Tout à fait, Rosine. Le dimanche n'est pas un jour plus saint que les autres. Et il n'est pas étonnant que dans un pays déchristianisé comme la France, on ait soulevé la question de l'ouverture des magasins ce jour-là. Après tout, pourquoi n'aurait-on pas le droit, dans un pays où les croyants ne sont plus qu'une petite minorité, d'aller acheter un frigidaire ou un tapis le dimanche? Cependant, pour les croyants, ce sera toujours le jour le plus beau de la semaine, car le dimanche leur rappelle qu'ils ont été rachetés par le Christ et que par lui, ils triomphent du péché et de la mort.
1: Et comme ils sont enfants de Dieu, ils veulent adorer leur Dieu et entendre sa parole. Ils sont comme Marie-Madeleine. Lorsque Jésus est venu dans sa maison, elle s'est assise à ses pieds pour entendre le précieux évangile. Un vrai chrétien qui vit en relation avec Dieu et son Sauveur ne peut pas se passer de l'Évangile. Marie-France, pouvez-vous nous rappeler pourquoi?
0: Oui, Rosine, et c'est simple. Les chrétiens ont besoin d'entendre l'Évangile parce qu'il leur parle de l'amour de leur Dieu, parce qu'il les fait grandir dans la foi, dans l'amour et dans l'espérance, parce qu'il les arme pour combattre le bon combat de la foi. Il est dans un monde obscur une lumière qui brillent sur leur chemin, et un message de joie et d'espérance.
2: Dans la Bible, il y a la loi et l'Évangile. Il y est question de la sainte volonté de Dieu, et même de sa colère à l'égard de ceux qui lui désobéissent, mais aussi de son amour et de sa miséricorde. Il y est question du péché et du pardon, du jugement quand le Christ reviendra à la fin des temps, du châtiment des coupables et du salut des rachetés. La Bible nous dit ce qu'il faut faire pour être sauvé. Elle nous annonce Jésus-Christ et nous appelle à la repentance et à la foi. Elle nous montre aussi comment le chrétien est appelé à vivre pour plaire à Dieu. On y trouve la réponse à beaucoup de questions que se posent les hommes, y compris la réponse à des problèmes de société et des questions d'actualité.
0: Alors, pour toutes ces raisons, un chrétien n'imagine pas de mener sa vie sans rester en contact permanent avec ce livre où Dieu lui adresse la parole. Celle-ci est aussi importante pour son âme que les victuailles d'Auchan ou de l'épicier de son quartier le sont pour son corps. Il veut entendre l'Évangile le dimanche et il est heureux de pouvoir le faire. Et de plus, il programme tous les jours de la semaine de façon à trouver un moment pour lire la Bible, pour se recueillir et pour prier.
1: Mais je connais des gens qui aimeraient bien aller au culte le dimanche, mais leurs obligations professionnelles les en empêchent. Quel conseil peut-on leur donner ?
2: Je conseillerais à ceux qui ne disposent que d'un dimanche sur deux ou trois de ne rater aucune occasion pour aller entendre l'Évangile et aussi lire la Bible à la maison. Quant à ceux qui ne sont jamais disponibles le dimanche, ils ont toujours pour ressource de lire la parole de Dieu chez eux. Il est possible aussi de lire des prédications ou de demander à des responsables de paroisse d'enregistrer les cultes et de leur faire parvenir des cassettes. Cela dit, il serait important que les églises aménagent des cultes en semaine pour ces gens-là.
1: On pourrait penser aussi à tous ceux et toutes celles qui aimeraient aller au culte, au moins de temps en temps, mais qui subissent des pressions de la part de leurs conjoints ou d'autres membres de leur famille. Je souhaite qu'ils trouvent le courage et la force d'en parler ouvertement et que leur famille leur laisse la liberté et leur donne aussi effectivement la possibilité de faire quelque chose qui leur tient à cœur. Adorer leur Seigneur, écouter sa parole, chanter et louer son nom.
2: Nous voulons dire ici à tous ceux qui nous écoutent que le salut, le vrai bonheur et la paix sont en Jésus-Christ et qu'on rencontre Jésus-Christ dans sa parole. Nous voulons les encourager à se rendre là où on peut entendre la parole de Dieu dans sa pureté et sa beauté. Nous sommes prêts aussi à les conseiller et à les aider à acheter une Bible s'ils n'en ont pas ou pas encore. Il suffit qu'ils nous en fassent la demande.
0: Le psalmiste dit « Ta parole est une lampe à mes pieds, une lumière sur mon sentier. » Ceux qui la connaissent le savent, ils s'en réjouissent et ils ne veulent plus, ils ne peuvent plus vivre sans elle. »

0: ne prenez pas trop rapidement pour de l'argent comptant les nouvelles selon lesquelles l'infidélité conjugale se développerait dans le monde. N'est-ce pas, Marie-France ?
1: Effectivement, Jean. Des études récentes menées en Grande-Bretagne, en France, au Danemark et en Irlande révèlent que seuls 5% des hommes et 2% des femmes ont eu plus d'un partenaire sexuel au courant de l'année écoulée. Par contre, si on se penche sur les couples mariés, le taux d'infidélité s'élève à 15%, 20% pour les hommes et 10% pour les femmes. Ce n'est pas une situation que nous saluons, mais ils sont loin de ceux qui sont généralement avancés et selon lesquels 37% des hommes et 25% des femmes auraient des relations sexuelles en dehors du mariage.

Sur Radio Bonne Nouvelle, votre émission Vérité Évangélique, c'était Danny et Moïse Hurtel, un sauveur, oui. Denisa, abat les masques.

Et sur Radio Bonne Nouvelle, nous allons retrouver très rapidement, même tout de suite, notre ami le pasteur Caillan avec Perspective Réformée.

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1: Mes chers amis, la similitude des brebis, c'est le discours que nous trouvons dans l'Évangile selon Jean au chapitre 10e, les versets 20-42, que je vous conseille vivement de lire ou de relire. Et notre message d'aujourd'hui fait la suite de notre discours de Jésus, de la première partie du discours de Jésus que nous trouvons dans ce même chapitre, la similitude des brebis. Vous n'êtes pas mes brebis, car mes brebis entendent ma voix. Les uns croient en lui, d'autres ne croient pas. Les uns entendent sa voix et le suivent, d'autres restent sourds à sa parole et se détournent de lui. La ligne de démarcation ne se trace pas seulement à travers cette courte péricope, mais tout à travers l'Ancien et le Nouveau Testament. Nous voyons un Caïn et un Abel issus de la même mère, un Jacob et un Ésaü nourris sous le même toit, un Judas et un Pierre disciples du même Seigneur. Au calvaire, un brigand à droite et un brigand à gauche. Au jour de la Pentecôte, les uns remplis du Saint-Esprit et d'autres qui se moquent. Au dernier jour, de deux hommes qui seront dans un champ, de deux femmes qui moudront à la même meule. L'un sera pris et l'autre laissé. La ligne de démarcation qui sépare les deux camps, celui des croyants et celui des incroyants, est la seule frontière qui importe aux yeux de Dieu. Les multiples barrières de langue, de nationalité, de religion même, qui se dressent entre les hommes, ne sont ni définitives ni déterminantes. Il n'y a ni juif, ni grec, ni esclave, ni libre, ni homme, ni femme. Là n'est pas la question. Il n'y a que deux catégories, ceux qui croient et ceux qui ne croient pas. Les hommes vivent côte à côte et pourtant ils sont séparés les uns des autres par le jeu des sympathies et des antipathies, de la haine ou de l'amour. Avec le secours de Dieu, recueillons-nous pour prendre conscience au-delà des barrières qui nous séparent de la décision dernière de Dieu. La question est éternelle et pourtant toujours présente. À qui appartenons-nous? Sommes-nous une brebis du bon berger ou pas de son troupeau? Toutes nos préoccupations quotidiennes, si importantes soient-elles, s'effacent devant le fait que le bon berger est descendu jusqu'à nous et qu'il adresse un appel au monde perdu. Que faut-il faire pour devenir une brebis? L'Évangile nous donne une surprenante réponse. Chaque brebis qui s'ajoute au troupeau est un don de Dieu. Mon Père qui me les a donnés est plus grand que tous. Je te prie pour ce que tu m'as donné. Ce n'est pas le Christ qui a rassemblé son troupeau et les brebis elles-mêmes n'ont fait aucune démarche. Tout est un don du Père. Si le souverain berger dit cela de son troupeau, combien plus devons-nous le dire, nous qui sommes appelés à être des bergers, soit dans nos familles, soit dans la communauté? L'élection de la grâce n'est pas un mystère impénétrable. Le Père révèle au Fils quelles sont ses brebis. Le Fils peut dire « je les connais ». Et cette connaissance se transmet du berger aux brebis, de sorte qu'elles se connaissent entre elles et aucune d'elles ne vivra plus dans les ténèbres. Certains signes permettent de reconnaître les brebis. Première distinction, mes brebis entendent ma voix. Une oreille attentive, une ouïe particulièrement fine leur a été donnée. La prédication commence à leur parler. Bientôt le culte dominical ne suffit plus. Elles ont faim et soif de la parole de Dieu. Le besoin d'entendre la voix du berger se fait sentir. Quelle est la brebis qui peut rester 8 jours sans boire et sans manger? Les brebis connaissent si bien la voix du berger qu'elles peuvent la distinguer de celle d'un étranger. Il leur est même donné de ne pas entendre la voix d'un étranger. À lui, spirituel, correspond une surdité salutaire. Peut-être direz-vous, avec tristesse, telle n'est pas mon expérience. J'ai pu rester des semaines, des mois, sans entendre la voix du bon berger. Si cette inquiétude est sincère, sachez qu'elle est un premier signe de notre appartenance à son troupeau. Quand les brebis entendent vraiment sa voix, la parole commence à porter du fruit. Des décisions mûrissent. Des résolutions sont prises, des portes se ferment, les voies de l'obéissance s'ouvrent. La brebis suit le berger. Mes brebis entendent ma voix, je les connais et elles me suivent. C'est le second signe auquel on reconnaît qu'une brebis fait partie du troupeau. Dans certaines églises, beaucoup de chrétiens se contentent d'être des auditeurs. Ils écoutent la prédication, mais le fruit ne vient pas à maturité. Cependant, les brebis qui entendent vraiment la voix du berger le suivent. Dieu nous fasse la grâce de l'entendre afin que nous soyons amenés à une obéissance réelle. Où le berger conduit-il son troupeau? Le psaume 23 nous revient à l'esprit. Il m'est conduit dans de verts pâturages, le long des eaux tranquilles. Mais nous lisons plus loin, je marche dans la vallée de l'ombre de la mort et face à mes adversaires. Le berger ne conduit pas toujours le troupeau là où il aime aller, il le mène au combat. Comme dans le psaume 23, chaque mot que Jésus prononce sous-entend le danger, la souffrance, la mort. Je leur donne la vie éternelle, elles ne périront jamais, nul ne les ravira de ma main. Remarquez aussi ce qu'il ne promet pas. Nous ne trouvons ici aucune garantie contre la mort. Aucune promesse d'abondante nourriture, de vêtements ou d'habitation permanente. Pas de vie facile et de tout repos. Il ne promet pas la paix après laquelle nous soupirons. Les brebis doivent se rendre compte qu'elles appartiennent à celui qui a dit « Je donne ma vie pour mes brebis, mais aussi mes brebis me suivent. » Celui qui voudra sauver sa vie la perdra, mais celui qui la perdra à cause des moi la trouvera. Jésus leur promet une chose, la vie éternelle. Elles ne périront jamais, même au cas où elles devraient donner leur vie. Personne ne peut les ravir de sa main. C'est ici le troisième signe distinctif des brebis. Elles ont l'assurance de la vie éternelle. Cette promesse ne dit rien à ceux qui ne font pas partie du troupeau. Ils abandonnent volontiers le ciel aux anges et aux moineaux, selon une expression d'un poète. Mais pour le chrétien, elle est une réalité, une force victorieuse du monde. Elle bannit la crainte de la mort. C'est la racine de l'audace des chrétiens. La vie présente a pour eux peu de valeur, eu égard de l'éternité. Il est troublant de constater que de nos jours, les hommes renient leur idéal et leur certitude le plus sacré. Ils changent d'opinion d'un moment à l'autre. Jésus nous en donne ici l'explication. Leur conviction n'était pas enracinée dans l'éternité. Depuis 20 ans ou 30 ans ou plus, peut-être on a beaucoup lutté pour le vrai et le bien. On a beaucoup travaillé au nom et au service d'une humanité en progrès. Mais ce fut du travail de surface. Nous espérions, nous aimions, mais seulement pour cette vie. Nos chères certitudes ressemblent à des dents de lion dont la racine est attaquée par une larve. C'est une herbe qui pousse en Occident, en Suisse surtout. La plante fleurit jusqu'au moment où la racine est entièrement rongée, mais à ce moment-là, elle se flétrit d'un quart d'heure à l'autre. Une œuvre n'est efficace et durable que pour autant qu'elle soit fondée sur la vie éternelle. Il ne suffit pas de vivre pour un idéal. Nous devons être prêts à mourir pour lui. Celui qui sait qu'il ne périra jamais et que personne ne le ravira de la main du bon berger peut donner sa vie. À qui Jésus dit-il ? Vous n'êtes pas mes brebis ? Nous remarquons que ces interlocuteurs sont des hommes pieux. Ils pourraient être parmi les élus, mais ils ne l'ont pas voulu. Il n'est pas en notre pouvoir d'obtenir l'appartenance au troupeau, mais nous pouvons la repousser, la nier ou la perdre. C'est ce qui s'est passé ici. Notre récit se déroule au moment de la fête de la dédicace. Depuis l'an 165, avant Jésus-Christ, les Israélites célèbrent cette fête à la fin de décembre, 8 jours durant chaque année, pour commémorer la défense héroïque des Maccabées contre le roi Antiochus Épiphane, qui avait servi peuple après peuple, profané le temple de Jérusalem par des cultes païens et qui voulait extirper toute foi en Dieu. Les Maccabées se soulevèrent contre lui avec ce cri de guerre, « Vivre dans l'honneur ou mourir dans l'honneur ». Ils vainquirent par les armes le profanateur du temple. Une atmosphère de croisade règne parmi le peuple en fête et ses prêtres. Un zèle ardent pour la pureté de la foi remplit les esprits en souvenir des Maccabées. Jésus arpente la salle de Salomon, il se voit subitement entouré d'une bande de fanatiques qui l'interpellent avec hostilité. Il leur répond tranquillement. Il rappelle les œuvres qu'il a accomplies sous leurs yeux, en toute liberté. Mais ces patriotes ne veulent point d'un berger qui donne sa vie pour ses brebis. Il leur faut un messie semblable à Maccabée, un chef qui les délivre du joug romain. Nous les comprenons car la même tentation guette l'Église aujourd'hui. L'injustice et la violence submergent le monde et l'Église s'est laissée gagner par une atmosphère belliqueuse. Elle renie aussi son berger, elle n'écoute plus sa voix. À la fête de la dédicace, ces hommes remplis d'un zèle pieux rejettent le Sauveur. Ses paroles leur semblent blasphèmes parce qu'il leur apparaît dans son abaissement. Jésus a dit « Moi et le Père, nous sommes un ». La colère les gagne, ils ramassent des pierres pour lapider ce Messie venu au monde pour souffrir. Lui disparaît dans la foule parce que son heure n'est pas encore venue. Elle ne tardera pas à sonner. Il est le berger, il combat à la manière d'un berger. Les siennes ne sont que des brebis, c'est-à-dire le plus désarmé des animaux domestiques. Le cheval a ses fers, l'abeille son aiguillon, le chat ses griffes et la chèvre ses cornes. Seule la brebis n'a aucun moyen de défense. Mais hélas, son berger. Le berger livre bataille avec ses brebis. C'est avec elles qu'il remporte la victoire et qu'il établit son royaume éternel. Mes brebis entendent ma voix. Je les connais et elles me suivent. Je leur donne la vie éternelle. Elles ne périront jamais et nul ne les ravira de ma main, a dit Jésus-Christ, le bon berger, le sauveur de nos vies, le Seigneur de l'univers.
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Oui, comme dit Visa, si je n'ai pas d'amour, tiré de leur album, un peu d'amour. 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

0: Psaume 3. Le salut vient de l'Éternel. Psaume de David, quand il fuyait devant son fils Absalom.
1: Ô Éternel, mes ennemis sont si nombreux. Oui, si nombreux mes adversaires qui se sont dressés contre moi. Et si nombreux ceux qui prétendent qu'il n'y a plus aucun secours pour moi auprès de Dieu. Pourtant, ô Éternel, tu es pour moi un bouclier qui me protège. Ô toi, ma gloire, tu me feras marcher encore la tête haute. À haute voix, je crie vers l'Éternel. De sa montagne sainte, mon Dieu m'exaucera. Je me couche et m'endors l'esprit serein. Je me réveille en paix, car l'Éternel est mon soutien. Je ne craindrai donc pas ces multitudes qui sont postées autour de moi. Éternel, lève-toi ! Au secours, mon Dieu, sauve-moi ! Tu gifles tous mes ennemis, tu casses les dents aux méchants. De l'Éternel vient le salut. Ô Éternel, fais reposer ta bénédiction sur les tiens.

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Bienvenue dans votre conférence sur Radio Bonne Nouvelle. Aujourd'hui, nous allons faire un tour du côté de l'Espagne. En effet, vous proposons pour les semaines suivantes, le même jour, de suivre cette série qui vient d'une conférence qui s'est déroulée à Toulouse dans une église franco-espagnole. Cette conférence est organisée par l'association Défi à l'Espérance. Défi à l'Espérance a été fondée par d'anciens drogués qui ont été délivrés de la drogue par le message de l'Évangile qu'ils ont reçu dans un centre de réhabilitation nommé Reto a la Esperanza en Espagne. Cette organisation a aidé aujourd'hui plus de 150 000 personnes à combattre la difficulté de la dépendance et de l'exclusion sociale. En Espagne, là où ils ont commencé, et dans plus de 50 pays à travers le monde. Leur force est de transmettre leur espérance en Jésus. Cette espérance en un Dieu qui est capable d'intervenir dans la vie des hommes, de redonner la foi, la force de lutter contre ce qui nous rend esclaves. Aujourd'hui, ce sont des hommes et des femmes qui sont changés et qui, à leur tour, montrent l'amour qu'ils ont reçu à d'autres hommes et femmes qui vivent des situations difficiles. Ils se sont retrouvés, donc, à Toulouse, pour partager ces valeurs importantes, ces clés pour la vie qui nous permettent de rebondir, d'aller plus loin. Écoutons ces enseignements précieux qui puissent aujourd'hui vous donner à vous aussi la force dans votre vie, le courage et la puissance de l'Évangile. Nous en sommes à la deuxième session et nous accueillons Didier Bernis, pasteur à l'ACT de Toulouse. Il ne fait pas partie de l'association Reto ou Défi à l'Espérance, mais il a un lien de cœur avec eux, celui d'avoir de la compassion pour les plus démunis et de la mettre en œuvre dans des actions bien concrètes. Et il nous partage aujourd'hui sur une vérité essentielle, celle de l'œuvre de l'Esprit-Saint en chacun d'entre nous. Didier Bernis, dans votre conférence sur Radio Bonne Nouvelle.

0: Bonjour à tout le monde.
1: Buenos días a todos.
0: Je vais juste me présenter pour commencer.
1: Voy a presentarme para antes de empezar.
0: Je m'appelle Didier Bernis.
1: Me llamo Didier Bernis.
0: Et je suis pasteur à Toulouse depuis plus de 35 ans.
1: Soy pastor aquí en una iglesia en Toulouse hace más de 35 años.
0: Et j'habite juste de l'autre côté de la rocade.
1: Yo vivo justamente enfrente de la autovía.
0: J'ai 4 enfants et 2 petits-enfants.
1: Tengo 4 hijos y 2 nietos. 3 nietos.
0: 3 ou 2 2 petits-enfants.
1: 2. Qu'est-ce qui passe? 2.
0: Et ma petite fille va à l'école chrétienne qui est juste là à côté.
1: Mi nieta va al colegio cristiano que está ahí al lado.
0: Le bâtiment modulaire qui est dans la cour, c'est une école chrétienne.
1: Son los módulos que hay ahí, es una escuela cristiana.
0: Voilà. Et je suis très content d'être avec vous.
1: Estoy muy contento de estar con vosotros.
0: Chaque fois qu'on se réunit pour célébrer Dieu, il est glorifié.
1: Cada vez que nos reunimos para glorificar a Dios.
0: Et ça c'est bien.
1: Está bien. Amén.
2: Amén.
0: Alors je me réjouis de cette conférence sur l'œuvre du Saint-Esprit.
1: J'ai visto que habéis puesto esta conferencia el título La obra del Espíritu Santo.
0: On parle beaucoup de Dieu, on parle beaucoup de Jésus et c'est bien.
1: Podemos hablar mucho de Dios, podemos hablar mucho de Jesús y está bien.
0: On parle de l'amour de Dieu.
1: Hablamos del amor de Dios.
0: On parle de notre responsabilité.
1: Hablamos de nuestra responsabilidad, delante de Dios.
0: Et aujourd'hui, je vais parler un petit peu du Saint-Esprit.
1: Et hoy voy a hablar un poco del Espíritu Santo.
0: Alors, je voudrais commencer en lisant 1 Corinthiens 2.
1: Me gustaría leer Primera de Corintios capítulo 2,
0: les versets 9 à 11.
1: Versículo 9 al 11.
0: Donc 10 et 11, pardon.
1: El 10 y el 11. Primera de Corintios capítulo 2, versículos 10 y 11.
0: Dieu nous l'a révélé par l'esprit, car l'esprit sonde tout, même les profondeurs de Dieu. Qui donc parmi les hommes sait ce qui concerne l'homme, si ce n'est l'esprit de l'homme qui est en lui? De même, personne ne connaît ce qui concerne Dieu, si ce n'est l'esprit de Dieu.
1: Pero Dios nos la reveló a nosotros por el Espíritu, porque el Espíritu todo lo escudriña, aún lo profundo de Dios, porque ¿quién de los hombres sabe las cosas del hombre, sino el Espíritu del hombre que está en él? Así tampoco nadie conoció las cosas de Dios, sino el Espíritu de Dios.
0: Et voilà, je vais insister sur ce verset 11.
1: Voy a insistir mucho en este versículo 11.
0: Il est parlé de l'esprit de l'homme, il est parlé de l'esprit de Dieu.
1: Porque habla del espíritu del hombre y del espíritu de Dios.
0: Et l'esprit de Dieu qu'on appelle l'esprit saint aussi, bien sûr.
1: Espíritu de Dios que le llamamos el Espíritu Santo.
0: L'esprit de Dieu est saint comme Dieu est saint.
1: El Espíritu Santo es santo como Dios es santo.
0: Et l'homme a un esprit.
1: El hombre tiene un espíritu.
0: On sait qu'on est esprit, âme et corps.
1: Sabemos que somos espíritu, alma y cuerpo.
0: Mais l'homme a un esprit car il est créé à l'image de Dieu.
1: El hombre tiene un espíritu que fue creado a la imagen de Dios.
0: Et au verset 12,
1: en el versículo 12,
0: nous n'avons pas reçu l'esprit du monde, mais l'esprit qui vient de Dieu, pour savoir ce que Dieu nous a donné par grâce.
1: Y nosotros no hemos recibido el espíritu del mundo, sino el espíritu que proviene de Dios. Para que sepamos lo que Él nos ha concedido.
0: Quand on se convertit,
1: cuando nos convertimos,
0: quand on donne notre vie au Seigneur,
1: cuando damos nuestra vida al Señor,
0: on reçoit le Saint-Esprit.
1: Recibimos el Espíritu Santo.
0: Le Saint-Esprit vient en nous.
1: El Espíritu Santo viene a nosotros.
0: Et on devient le temple du Saint-Esprit.
1: Venimos a ser un templo para el Espíritu Santo.
0: Comme c'est dit dans 1 Corinthiens 6, au
1: verset 19. Como habla en Corintios 6, 19.
0: Le Saint-Esprit, l'Esprit de Dieu, vient habiter en nous.
1: El Espíritu Santo, el Espíritu de Dios viene a vivir en nosotros.
0: C'est quand même formidable, c'est un miracle.
1: Formidable, es un milagro.
0: L'Esprit du Dieu Saint vient habiter en chacun d'entre nous.
1: El Espíritu de Dios Santo viene a vivir en nosotros, en cada uno de nosotros.
0: C'est un cadeau merveilleux.
1: Es maravilloso.
0: Moi, je suis touché, je trouve que c'est vraiment l'amour de Dieu.
1: Ça me toca mucho el corazón encontrar verdaderamente el amor de Dios.
0: C'est la grâce de Dieu qui vient.
1: Es la gracia de Dios que viene en nuestra vida.
0: À notre conversion, on reçoit le Saint-Esprit.
1: En nuestra conversión recibimos el Espíritu Santo.
0: Mais on a besoin sans cesse d'être rempli du Saint-Esprit.
1: Pero tenemos una necesidad siempre, siempre, siempre de ser llenos del Espíritu.
0: Baptisés dans le Saint-Esprit.
1: De ser bautizados en el Espíritu.
0: Je voudrais prendre l'exemple de Jésus.
1: Me gustaría coger el ejemplo de Jesús.
0: Il est quand même notre modèle.
1: Porque es nuestro modelo, seguro, claro.
0: Dans Luc 4,
1: Lucas capítulo 4,
0: Le verset 1,
1: versículo 1,
0: et puis le verset 14.
1: Y después el 14.
0: Alors au verset 1, Jésus, rempli d'Esprit Saint, revint du Jourdain et fut conduit par l'Esprit dans le désert. Et au verset 14, Jésus retourna en Galilée avec la puissance de l'Esprit, et sa renommée se répandit dans toute la région.
1: El 1 y el 14. Jesús, lleno del Espíritu, volvió del Jordán y fue llevado por el Espíritu al desierto. Versículo 14. Y Jesús volvió en el poder del Espíritu a Galilea y se difundió su fama por toda la tierra de alrededor.
0: Le verset 1, Jésus est rempli du Saint-Esprit.
1: Versículo 1, Jesús es lleno del Espíritu Santo.
0: Et ça se passe juste après son baptême dans le Jourdain.
1: Y eso a su vida viene después de haberse bautizado en el Jordán.
0: On sait qu'il a reçu l'Esprit.
1: Y él recibió el Espíritu, lo vemos en la Biblia.
0: Et il est rempli du Saint-Esprit.
1: Y él es lleno del Espíritu.
0: Au verset 14, c'est après le temps dans le désert.
1: Versículo 14 es después de haber estado en el desierto.
0: Après la tentation dont il a été vainqueur.
1: Después de la tentación donde él venció.
0: Et on dit qu'il est rempli de la puissance du Saint-Esprit.
1: Y vemos que él estaba lleno de ese poder del Espíritu.
0: Il était rempli de l'Esprit.
1: Estaba lleno del Espíritu.
0: Il est rempli de la puissance du Saint-Esprit.
1: Et après il est rempli de la, está lleno del poder del Espíritu Santo.
0: Et les disciples ont vécu un petit peu la même chose.
1: Los discípulos han vivido un poco la misma cosa.
0: Si on prend Jean 20 au verset 22,
1: Juan 20, 22, Evangelio de Juan, capítulo 20, versículo 22.
0: Voilà. Après ces paroles, Jésus souffla sur eux et leur dit: recevez l'Esprit Saint.
1: Versículo 22 dice: y habiendo dicho esto, sopló y les dijo: recibid el Espíritu Santo.
0: Et dans Actes 1 au verset 5,
1: Hechos capítulo 1 versículo 5.
0: Donc, juste un peu après, Jésus leur dit:
1: un poco después, Jesús les dice:
0: vous, dans peu de jours, vous serez baptisés d'Esprit Saint.
1: Dice, porque Juan ciertamente bautizó con agua, mas vosotros seréis bautizados con el Espíritu Santo dentro de no muchos días.
0: Après sa résurrection, Jésus souffle sur les disciples en leur donnant
1: después
0: cet esprit.
1: Después de haber resucitado, Jesús sopla sobre sus discípulos el Espíritu Santo.
0: Et quelques jours après, il leur dit: vous allez être baptisés dans le Saint-Esprit.
1: Y unos días después le dice: vais a ser llenos, bautizados con el Espíritu.
0: Et le reste du livre des Actes nous montre comment ça s'est passé.
1: Et después, en el libro de los Hechos, vemos como lo que vivieron con el Espíritu.
0: Et comment ils ont vécu en étant baptisés dans le Saint-Esprit.
1: Como ellos vencieron habiendo sido bautizados.
0: Donc les disciples avaient besoin de recevoir l'Esprit.
1: Los discípulos tenían necesidad de recibir el Espíritu.
0: Mais aussi d'être plongés dans le Saint-Esprit.
1: Pero también de ser sumergidos en ese Espíritu.
0: Baptisé, c'est plonger dedans.
1: Bautizado, c'est être inmersión. ¿Cómo se dice?
0: Immersion. Ils avaient besoin de recevoir non seulement le Saint-Esprit, mais d'être plongés dedans.
1: No solamente tenían necesidad de recibir el Espíritu, sino de ser llenos.
0: Alors si les disciples en avaient besoin,
1: entonces si los discípulos ellos tenían necesidad,
0: est-ce que nous on en a besoin?
1: Tenemos necesidad nosotros.
0: Amen. Oui. On peut recevoir le Saint-Esprit.
1: Podemos recibir el Espíritu Santo.
0: Il veut nous remplir.
1: Él quiere llenarnos.
0: Et c'est important.
1: Es muy importante.
0: Mais qui est ce Saint-Esprit qui veut nous remplir?
1: ¿Quién es ese Santo Espíritu que nos quiere llenar?
0: Le Saint-Esprit est une personne divine.
1: El Espíritu Santo es una persona divina.
0: Certains diraient une personne de la Trinité.
1: La tercera persona de la Trinidad.
0: Quand on lit Genèse 1, le verset 2,
1: cuando leemos Génesis capítulo 1, versículo 2,
0: on voit que l'Esprit était là et qu'il se planait et qu'il planait au-dessus des eaux.
1: Vemos que el Espíritu se movía por encima de las aguas.
0: Au moment de la création, l'Esprit Saint était déjà là.
1: En el momento de la creación, el Espíritu Santo ya estaba ahí en la creación.
0: Quand la terre a été créée, bien l'Esprit était là.
1: Cuando la tierra fue creada, el Espíritu estaba ya ahí.
0: Donc le Saint-Esprit n'est pas né à la Pentecôte.
1: Entonces el Espíritu Santo no nació en Pentecostés.
0: Il est là de toute éternité avec Dieu.
1: Está toda la eternidad con Dios.
0: Il vit depuis toujours.
1: Il vive para siempre, por siempre, desde siempre.
0: Dans le temps de l'Ancien Testament,
1: en el tiempo del Antiguo Testamento,
0: il se montrait de temps en temps.
1: El Espíritu Santo se mostraba a veces.
0: À un moment donné, un prophète était saisi par l'Esprit.
1: En un momento dado, un profeta era bautizado con ese Espíritu.
0: Mais Jésus est venu, et depuis la venue de Jésus, le Saint-Esprit est répandu.
1: Pero Jesús ha venido y después de haber resucitado, el Espíritu Santo ha sido derramado.
0: On va lire Jean 14,
1: Juan 14,
0: les versets 16 et 17.
1: Versículo 16 y 17.
0: Même le verset 15.
1: Podemos empezar en el 15.
0: Si vous m'aimez, vous garderez mes commandements. Et moi, je prierai le Père, et il vous donnera un autre consolateur qui soit éternellement avec vous. L'esprit de vérité que le monde ne peut pas recevoir, parce qu'il ne le voit pas et ne le connaît pas. Mais vous, vous le connaissez, parce qu'il demeure près de vous et il sera en vous.
1: Si me amáis, guardad mis mandamientos. Y yo rogaré al Padre y os dará otro consolador para que esté con vosotros para siempre. El Espíritu de la verdad, al cual el mundo no puede recibir porque no le ve ni le conoce, pero vosotros le conocéis porque mora con vosotros y estará en vosotros.
0: Et puis aussi le verset 26.
1: Versículo 26 también.
0: Le consolateur, l'Esprit Saint que le Père enverra en mon nom, c'est lui qui vous enseignera toutes choses et vous rappellera tout ce que moi je vous ai dit.
1: Mas el consolador, el Espíritu Santo, a quien el Padre enviará en mi nombre, Él os enseñará todas las cosas y os recordará todo lo que yo os he dicho.
0: Il est appelé consolateur, esprit de vérité.
1: Es llamado espíritu de verdad, consolador.
0: Et Jésus parle de lui comme d'une personne.
1: Jesús habla de él como una persona.
0: Un consolateur, c'est quelqu'un qui est à côté de nous et qui vient nous consoler.
1: Un consolador es alguien que está a nuestro lado y que viene a consolarnos.
0: Et Jésus le présente comme un consolateur.
1: Et Jesús lo presenta como un consolador.
0: Alors bien sûr, c'est difficile de parler des choses spirituelles.
1: A veces es difícil hablar de las cosas que son espirituales.
0: Avec des mots humains.
1: Con palabras humanas.
0: Des fois, on ne sait pas trop bien comment parler des choses.
1: No sabemos muy bien cómo.
0: Les choses divines, comment les dire.
1: Cómo podemos hablar las cosas espirituales.
0: Mais Jésus emploie quand même des mots humains pour parler de l'Esprit Saint.
1: Pero Jesús utilizaba de palabras humanas para hablar del Espíritu Santo.
0: Comme d'une personne.
1: Como una persona.
0: Dans Acte 2, Acte 8, au verset 29,
1: Hechos
0: par exemple.
1: Hechos 8, 29.
0: Acte 8, 29. C'est l'histoire de Philippe, le diacre.
1: Es la historia de Felipe.
0: L'esprit dit à Philippe, avance et rejoins ce char.
1: Y el espíritu dijo a Felipe, acércate y júntate a ese carro.
0: L'Esprit Saint est une personne qui parle.
1: El Espíritu Santo es una persona que habla.
0: Qu'on entend donc.
1: Que podemos escuchar.
0: On peut l'entendre avec nos oreilles.
1: Que podemos escucharlo con nuestras orejas.
0: On peut l'entendre dans notre intelligence, dans notre cœur.
1: En nuestro corazón también.
0: Mais il parle.
1: Pero él habla.
0: Dans 1 Corinthiens 12, il dit qu'il a une volonté.
1: En 1 Corinthiens 12, il dit qu'il tiene una voluntad.
0: C'est au sujet des dons spirituels.
1: Él nos otorga dones espirituales.
0: Ils sont donnés par le Saint-Esprit comme il veut.
1: Y son dados y repartidos como él quiere.
0: Le Saint-Esprit veut donner les dons spirituels.
1: El Santo quiere repartir dones.
0: Et c'est lui qui fait comme il veut.
1: Y él es el que hace lo que él quiere, como él quiere.
0: On peut le rendre triste.
1: Podemos entristecerle.
0: Mais il faut pas le faire.
1: Repartidos como él quiere.
0: Le Saint-Esprit veut donner les dons spirituels.
1: El Santo quiere repartir dones.
0: Et c'est lui qui fait comme il veut.
1: Y él es el que hace lo que él quiere, como él quiere.
0: On peut le rendre

0: C'est vraiment quelqu'un, une personne.
1: Porque es una persona.
0: Il prie pour nous.
1: También él ora, intercede por nosotros.
0: Dans Romains 8, verset 26, il dit qu'il prie pour nous.
1: Romanos 8, 26 dice que ora por nosotros.
0: Et quand on ne sait pas comment faire, comment prier,
1: y cuando no sabemos cómo hacer ni cómo orar,
0: et bien dans notre faiblesse, il nous accompagne.
1: Espíritu Santo, nuestra debilidad nos acompaña.
0: Et il nous inspire.
1: Y nos inspira.
0: J'ai une question.
1: Tengo una pregunta.
0: Un jour, sur terre,
1: un día en la tierra,
0: le Père, le Fils et le Saint-Esprit se sont rencontrés.
1: El Padre, el Hijo y el Espíritu Santo se encontraron.
0: Sur terre.
1: En la tierra.
0: À quel moment?
1: En qué momento?
0: Le baptême de Jésus.
1: Le baptisme de Jésus.
0: Et oui. Ils étaient là tous les trois ensemble.
1: Estaban ahí los tres juntos.
0: Tous les trois alors qu'ils sont un.
1: Los tres que son uno.
0: Ils étaient là présents.
1: Estaban ahí presentes.
0: Dieu présent au milieu des hommes, c'est formidable.
1: Dios está presente en medio de los hombres, es formidable.
0: Dans l'Ancien Testament, on l'appelait le souffle de Dieu.
1: En el Antiguo Testamento le llamamos el soplo de Dios.
0: Dans le Nouveau Testament, on l'appelle plutôt le consolateur, l'Esprit Saint.
1: Le llamamos el Espíritu Santo, el Consolador.
0: Alors, l'Esprit Saint est vraiment une personne.
1: El Espíritu Santo es verdaderamente una persona.
0: Quand on ne le connaît pas bien, on peut imaginer un peu n'importe quoi.
1: Cuando no lo conocemos muy bien, podemos imaginar cualquier cosa.
0: On peut dire c'est un esprit au sens c'est une vapeur.
1: Podemos decir es un vapor, un espíritu.
0: Non, c'est une personne avec qui on peut vivre, parler.
1: Es una persona en laquelle podemos relacionarnos y hablar, y nos puede hablar.
0: C'est une vraie personne, mais une personne divine.
1: Es una verdadera persona, pero una persona divina.
0: Et il communique avec nous en esprit.
1: Y él se comunica a nosotros por medio del espíritu.
0: Dans l'esprit de l'homme.
1: Al espíritu del hombre.
0: Je vais peut-être rappeler quelque chose.
1: Yo voy a hablar una cosa.
0: Au moment de la chute.
1: En el momento de la caída.
0: Dieu avait dit à l'homme et la femme, si tu manges de ce fruit, tu mourras.
1: Dios dijo al hombre y a la mujer, si comes de este fruto, morirás.
0: Quand ils ont mangé le fruit de l'arbre,
1: cuando comieron el fruto del árbol,
0: on les a pas vus mourir et tomber par terre.
1: No les vimos morir, caerse al suelo.
0: On voit ça dans les films, mais ils sont pas tombés
1: la
0: par terre.
1: Película sí, pero no.
0: Qu'est-ce qui est mort? C'est leur esprit qui est mort.
1: Que murió, murió el espíritu.
0: Et c'est pour ça que quand on se tourne vers le Seigneur,
1: y es por eso que cuando nos volvemos al Señor,
0: notre esprit naît, renaît.
1: Nuestro espíritu revive.
0: On appelle ça la nouvelle naissance.
1: Llamamos a eso el nuevo nacimiento.
0: Parce que notre esprit devient vivant pour
1: Porque
0: Dieu.
1: Porque nuestro espíritu se vivifica.
0: On était vivant corporellement.
1: Estábamos vivos en la carne.
0: Mais notre esprit était mort.
1: Pero nuestro espíritu estaba muerto.
0: Pour moi, j'avais 21 ans quand je me suis tourné vers le Seigneur.
1: Yo tenía 21 años cuando me convertí.
0: Et mon esprit est devenu vivant à ce moment-là.
1: Y en ese momento mi espíritu revivió.
0: Avant, je lisais la Bible parce que j'étais dans une église réformée.
1: Antes yo leía la Biblia porque estaba en un ambiente, una iglesia reformada.
0: Mais la Bible, c'était juste un livre pour moi.
1: Pero la Biblia era un libro que no
0: entendía. Elle ne me parlait pas.
1: No me hablaba.
0: Et après ma conversion, ce livre est devenu une parole vivante pour
1: moi. Y después de mi conversión, este libro vino a ser una palabra viva.
0: Quand je lisais, j'avais vraiment la pensée de Dieu qui me parlait.
1: Porque me di cuenta que era Dios mismo hablándome.
0: Voilà, donc le Saint-Esprit est une personne, mais entonces, qui parle à notre esprit.
1: Entonces, el Espíritu Santo es una persona que habla a nuestro espíritu.
0: Et Jésus était présent avec ses disciples pendant plusieurs années.
1: Jesús estuvo presente con sus discípulos durante unos años.
0: Et puis, il savait très bien ce qui allait se passer.
1: Y Jesús sabía bien lo que iba a pasar.
0: Il a dit aux disciples, je vais partir.
1: Le dijo a los discípulos, me voy a ir.
0: Et je vais vous donner le consolateur.
1: Je
0: vais envoyer l'Esprit Saint.
1: Voy a enviar el Espíritu Santo.
0: Et il va vous remplir.
1: Y va a llenaros.
0: Alors, le Saint-Esprit est là aujourd'hui.
1: Entonces, el Espíritu Santo está aquí ahora.
0: Et la parole nous parle de son œuvre, de son rôle.
1: Y la palabra nos habla de su obra y de su trabajo.
2: Papel.
1: ¿De su qué?
2: De su papel.
1: De su papel. Très bien. Su papel.
0: Le Saint-Esprit ne se limite pas aux expériences pentecôtistes.
1: El Espíritu Santo no se limita a las experiencias pentecostales.
0: Y se limite pas au parler en langue.
1: No se limita en hablar en lenguas.
0: Il est bien plus grand.
1: Es más grande.
0: Il est Dieu.
1: Él es Dios.
0: Et on connaît un petit peu le Saint-Esprit.
1: Conocemos un poco el Espíritu Santo.

0: mais il est bien plus grand que ce que l'on connaît.
1: Pero es más grande de eso que conocemos.
0: Et pourtant, la Bible parle de lui déjà.
1: Entonces la Biblia habla de él.
0: Et c'est lui qui nous convainc de péché, par exemple.
1: Por ejemplo, es él que nos convence de pecado.
0: C'est écrit dans Jean 16, versets 8 à 11.
1: Juan 16, versículo de 1 al 11, habla de esto.
0: Comment on peut être convaincu qu'on est pécheur?
1: ¿Cómo podemos ser convencidos de que somos pecadores?
0: C'est pas parce que quelqu'un va me le dire.
1: No es porque alguien me lo va a decir.
0: Si je suis pécheur, je le sais bien.
1: Si yo soy pecador, yo lo sé.
0: Quand je dis si je suis pécheur, je devrais dire je suis pécheur et je le sais bien.
1: Si yo soy pecador, tendría que decir soy pecador, porque lo sé bien.
0: Mais ça ne change rien.
1: Pero eso no cambia nada.
0: Mais quand le Saint-Esprit vient le toucher du doigt,
1: pero cuando el Espíritu Santo viene con su dedo,
0: ça change.
1: Ahí hay un cambio.
0: Le Saint-Esprit, c'est lui qui révèle Jésus-Christ.
1: L'Espíritu Santo es aquel que levantó a Jesús.
0: Il nous fait connaître Dieu.
1: Y aquel que nos hace conocer a Dios.
0: Voilà qui, il est. Il est personne divine.
1: Es una persona divina.
0: Et il nous fait connaître les autres personnes.
1: Y nos hace conocer
0: divines.
1: A Dios, las personas divinas, a Dios y a Jesucristo.
0: Dans Romains 8, au verset 15 et 16.
1: Romanos 8, versículo 15 y 16.
0: Vous n'avez pas reçu un esprit de servitude pour être dans la crainte, mais vous avez reçu un esprit d'adoption, par lequel nous crions Abba, Père. L'esprit lui-même rend témoignage à notre esprit que nous sommes enfants de Dieu.
1: Pues no habéis recibido el espíritu de esclavitud para estar otra vez en temor, sino que habéis recibido el espíritu de adopción por el cual clamamos Abba Padre. El Espíritu mismo da testimonio a nuestro espíritu de que somos hijos de Dios.
0: Il nous donne l'assurance du salut.
1: Nos da la seguridad de la salvación.
0: On peut vivre parfois des moments de trouble.
1: Podemos vivir momentos difíciles.
0: Est-ce que j'ai vraiment donné ma vie à Jésus?
1: Puedes dudar. He dado mi vida a Jesús de verdad.
0: Est-ce que Dieu m'aime réellement?
1: Dios me ama realmente.
0: Et le Saint-Esprit vient attester dans mon esprit.
1: El Espíritu Santo viene a tu espíritu.
0: Que oui, le Père m'aime.
1: Il te dice, sí, el Padre te ama.
0: Que oui, il m'a accueilli.
1: Sí, él te ha acogido. Él te ha aceptado.
0: L'apôtre Paul dit, j'ai l'assurance de mon salut.
1: El apóstol Pablo decía, yo tengo la seguridad de la salvación.
0: Et il le sait parce que le Saint-Esprit vient le lui témoigner.
1: Y él lo sabía porque el Espíritu Santo había venido a testificarle.
0: On sait que l'Esprit Saint aussi nous conduit dans la vérité.
1: Sabemos también que el Espíritu Santo nos guía a la verdad.
0: Il est parfois appelé esprit de vérité, d'ailleurs.
1: A veces también es llamado espíritu de la verdad, de hecho.
0: Il fait beaucoup de choses, le Saint-Esprit, en nous.
1: Y él hace muchas cosas en nosotros.
0: Il nous donne la puissance pour être ses témoins.
1: Nos da el poder para ser testigos.
0: La puissance et l'audace et le zèle pour être témoins.
1: Nos da el celo, nos da la valentía para ser testigos.
0: On connaît, je crois, par cœur, acte 1, verset 8.
1: Conocemos de memoria Hechos 1, 8.
0: Je vous enverrai le Saint-Esprit qui viendra sur vous et vous serez mes témoins.
1: Os enviaré el Espíritu Santo y vosotros seréis mis testigos.
0: Le Saint-Esprit nous communique les dons.
1: El Espíritu Santo nos comunica los dones.
0: Il vit et il agit en nous.
1: Él vive y obra en nosotros.
0: Il éclaire la parole et il fait porter le fruit de l'Esprit.
1: Aclara su palabra en nosotros, nos hace llevar fruto.
0: En réalité, l'Esprit Saint habite en nous.
1: El Espíritu Santo vive en nosotros
0: et nous fait entrer dans une dimension de relation avec Dieu.
1: Nos hace entrar en una dimensión de una relación con Dios.
0: Dans une dimension où la vie de Dieu se manifeste.
1: Ahí en una dimensión donde la vida de Dios se manifiesta.
0: Et on n'est plus obligé de vivre comme par notre propre chair.
1: Y ya no estamos obligados a vivir por nuestra carne.
0: Mais la vie de Dieu en nous déborde.
1: Pero la vida de Dios en nosotros desborda.
0: Et c'est ça la volonté de Dieu.
1: Esa es la voluntad de Dios.
0: Que nous soyons porteurs de la vie de Dieu.
1: Que seamos portadores de la vida de Dios.
0: Et l'Esprit Saint en nous va agir.
1: El Espíritu Santo en nosotros va a mover.
0: Il va transformer notre vie.
1: Va a transformar nuestras vidas.
0: Et je vais parler dans un instant du fruit de l'esprit.
1: Voy a hablar un momento de los frutos del espíritu.
0: Parce qu'il est parlé du fruit de l'esprit, mais aussi des dons de l'esprit.
1: Porque hemos hablado antes de los dones y también están los frutos del espíritu.
0: Alors, je vais pas développer les dons de l'esprit.
1: Los dones no quiero desarrollarlo.
0: Mais plutôt du fruit.
1: Pero los frutos voy a intentar.
0: Mais quelle différence entre les dons et le fruit?
1: ¿Qué diferencia hay entre un don y un fruto?
0: Entre les dons du Saint-Esprit et le fruit du Saint-Esprit.
1: Entre los dones del Espíritu Santo y los frutos del Espíritu Santo.
0: Le don, c'est un cadeau.
1: El don, un don es un regalo.
0: Et j'y suis pour rien, en général.
1: ¿Cómo?
0: Je n'y suis pour rien. C'est un cadeau que je reçois.
1: Ah, d'accord. Es un regalo que yo recibo.
0: Et en grec, le mot charisme.
1: En griego, la palabra carisma.
0: Que l'on prend pour parler des dons spirituels.
1: Que podemos verla para hablar de los.
0: C'est une faveur, un don de Dieu.
1: Es un favor, un don de Dios.
0: On n'y est pour rien.
1: Donc.
0: On n'y est pour rien.
1: No tenemos que hacer nada.
0: C'est un cadeau.
1: Es un regalo.
0: Aujourd'hui, dans le langage courant,
1: hoy en el lenguaje corriente,
0: quand on parle de quelqu'un qui a un charisme,
1: cuando hablamos de alguien que tiene carisma,
0: on parle en général de quelqu'un qui a des dons naturels.
1: Hablamos de alguien que tiene un don natural.
0: Quelqu'un qui est capable d'entraîner des foules.
1: Alguien que es capable de entrenar a las multitudes, capaz de entrenar a las multitudes.
0: Mais le don spirituel, c'est pas ça.
1: Pero los dones espirituales no tienen que ver.
0: C'est un don de Dieu.
1: Es un don de Dios.
0: Et il est mis au service des autres.
1: Y siempre es para beneficio, para servicio del cuerpo.
0: Ça, c'était le don.
1: Esos son los dons.
0: Et le fruit.
1: Los frutos.
0: Le fruit, c'est quelque chose qui grandit.
1: Un fruto es algo que crece.
0: C'est quelque chose qui est petit, puis qui grandit, puis qui mûrit.
1: Una cosa que empieza pequeña, una semilla, y empieza a crecer.
0: Et quand la Bible parle du fruit de l'esprit,
1: cuando la Biblia habla de los frutos del espíritu,
0: ça vient vraiment de l'esprit saint.
1: Eso viene verdaderamente del Espíritu Santo.
0: Mais comme un fruit, ça doit grandir pero et se manifester et se voir.
1: Pero como el fruto, como los frutos, tiene que crecer y se manifestar para que se vea.
0: Et c'est vraiment le fruit de l'esprit, mais c'est notre responsabilité de le faire grandir.
1: Los frutos del Espíritu es nuestra responsabilidad hacer que crezcan en nuestra vida.
0: Dans Galates 5, au verset 22.
1: Galatas 5, 22.
0: Le fruit de l'Esprit est amour, joie, paix, patience, bonté, bienveillance, fidélité, douceur, maîtrise de soi.
1: Mas el gozo del espíritu es amor, más el fruto del espíritu es amor, gozo, paz, paciencia, benignidad, bondad, fe, mansedumbre, templanza. Contra tales cosas no hay ley.
0: Le fruit de l'esprit n'est pas une morale, c'est l'action du Saint-Esprit.
1: El fruto del espíritu no es una moralidad, es la acción del Espíritu Santo.
0: Ce ne sont pas des bonnes choses que l'on va développer.
1: No es de buenas cosas que vamos a desarrollar por nosotros.
0: Ce sont des bonnes choses que le Saint-Esprit plante.
1: Son buenas cosas que el Espíritu Santo planta.
0: Il en est la source.
1: Y nosotros somos la corriente.
0: Et nous, on doit le faire grandir.
1: Y tenemos que hacerlo, tenemos que hacer que eso crezca.
0: Avec l'aide du Saint-Esprit.
1: Con la ayuda del Espíritu Santo, seguro.
0: Les fruits dont il est question.
1: Estos frutos.
0: Ce sont des bonnes choses.
1: Son buenas cosas.
0: Sont des bonnes valeurs humaines.
1: Son también buenos valores humanos.
0: Mais ici, il en est parlé comme du fruit de l'esprit.
1: Pero si hablamos de frutos del Espíritu Santo.
0: Cela ne vient pas de nous, cela vient du Saint-Esprit.
1: Eso no viene de nosotros, eso viene del Espíritu Santo.
0: Quand quelqu'un est paisible, quand il est patient, c'est bien.
1: Cuando alguien es paciente, está bien.
0: On aime bien que les gens soient paisibles avec nous.
1: Queremos que la gente sea paciente con nosotros, está bien.
0: Mais quand c'est un fruit de l'esprit,
1: pero cuando es un fruto del espíritu,
0: il y a quelque chose de plus et qui est spirituel qui est communiqué.
1: Hay algo más y hay algo espiritual.
0: Une personne qui vit la paix comme fruit de l'esprit,
1: una persona que vive la paz como fruto del espíritu,
0: va déborder.
1: Va a desbordar.
0: Ce qui va sortir de lui, c'est la paix de
1: lo
0: Dieu.
1: Que sale de él es la paz.
0: La présence de Dieu.
1: La presencia de Dios.
0: Et c'est bien plus que quelque chose de naturel.
1: Y es algo mucho más grande que algo natural.
2: Amen.
0: C'est quelque chose de divin.
1: Es algo divino.
0: Qui nous fait du bien, bien
1: que
0: sûr.
1: Nos hace bien, seguro, claro.
0: mais surtout qui va faire du bien aux autres.
1: Pero sobre todo va a hacer bien a la gente que nos.
0: Et le fruit de l'esprit, c'est la vie de Dieu en nous.
1: El fruto del espíritu es la vida de Dios en nosotros.
0: Qui n'est pas pour nous seulement.
1: Que no es para nosotros
0: mais
1: solamente.
0: Mais qui doit déborder.
1: Pero que debe débordar.
0: Pour rester sur la paix, on doit être des artisans de paix.
1: Para estar en paz, debemos de ser artesanos de la paz.
0: La paix en nous, mais la paix autour de nous.
1: La paz en nosotros, pero también alrededor de nosotros.
0: Et ça, c'est vraiment l'œuvre de Dieu en nous.
1: Y eso es verdaderamente la obra de
0: plus Dios. On aime Dieu, plus on aime le Saint-Esprit.
1: Contra más amamos a Dios, más amamos el Espíritu Santo.
0: Plus on le laisse grandir, et plus ses fruits grandiront aussi.
1: Más lo dejamos que él haga nuestra vida y esos frutos van a crecer en nosotros.
0: Le Saint-Esprit veut réellement habiter en nous.
1: El Espíritu Santo quiere realmente vivir en nosotros.
0: Habiter en nous et manifester la présence de Dieu en nous.
1: Vivir en nosotros y manifestar la presencia de Dios.
0: Je vais lire Ephésiens 5.
1: Efesios 5.
0: La fin du verset 18.
1: La última parte del versículo 18.
0: Bon, le début c'est bien, c'est bon aussi.
1: El principio también es bueno.
0: Ne vous enivrez pas de vin, c'est de la débauche. D'accord.
1: También es bueno. Aussi.
0: La fin c'est soyez remplis de l'esprit.
1: El final del versículo dice sed llenos del espíritu.
0: Soyez remplis de l'esprit, c'est un ordre.
1: Ser llenos del espíritu es una orden.
0: C'est un ordre.
1: Es una orden.
0: Les disciples en avaient besoin.
1: Los discípulos tenían necesidad.
0: Les chrétiens de la première église en avaient besoin.
1: Los cristianos de la primera iglesia tenían necesidad.
0: On en a besoin aussi.
1: Nosotros también.
0: On n'est pas mieux qu'eux.
1: No somos mejores que ellos.
0: On a aussi besoin d'être remplis
1: tenemos
0: du Saint-Esprit.
1: Tenemos también necesidad de ser llenos del Espíritu Santo.
0: Certains vont dire, on a la parole, alors pourquoi le Saint-Esprit? On a la parole de Dieu.
1: Tenemos la palabra de Dios.
0: Alors pourquoi avoir besoin du Saint-Esprit?
1: Algunos dicen, tenemos la palabra de Dios, ¿para qué tener necesidad del Espíritu Santo?
0: Mais ils ne s'opposent pas du tout.
1: Mais ça no se opone una cosa contra la otra.
0: Le Saint-Esprit éclaire la parole de Dieu.
1: El Espíritu Santo aclara la palabra de Dios.
0: Et la parole de Dieu nous enseigne sur le Saint-Esprit.
1: Y la palabra de Dios nos enseña el Espíritu Santo.
0: Et tous les deux, l'Esprit et la parole,
1: y los dos, el Espíritu y la palabra,
0: nous entraînent vers Dieu.
1: Nos llevan hacia, nos acercan a Dios.
0: Ils se complètent.
1: Se completan.
0: Ils se soutiennent, ouais.
1: Se sostienen.
0: Dans Jean 16, je vais reprendre les paroles de Jésus.
1: Juan 16, vamos a ver las palabras de Jesús.
0: Au verset 5.
1: Versículo 5.
0: Maintenant, je m'en vais vers celui qui m'a envoyé, et nul de vous ne me demande où vas-tu. Mais parce que je vous ai parlé ainsi, la tristesse a rempli votre cœur. Cependant, je vous dis la vérité, il est avantageux pour vous que je parte, car si je ne pars pas, le Consolateur ne viendra pas vers vous. Mais si je m'en vais, je vous l'enverrai.
1: Pero ahora voy al que me envió, y ninguno de vosotros me pregunta, ¿a dónde vas? Antes, porque os he dicho estas cosas, tristeza ha llenado vuestro corazón. Pero yo os digo la verdad, os conviene que yo me vaya, porque si no me fuera, el Consolador no vendría a vosotros. Más si me fuere, os lo enviaré.
0: Dans ce passage, Jésus redit aux disciples des choses qu'il avait dites.
1: En ese pasaje, Jesús dice a los discípulos algo que ya les había dicho.
0: Il leur avait déjà dit.
1: L'avait dit déjà.
0: Mais là, il le précise.
1: Pero ahora aquí le habla con más precisión.
0: Il insiste en disant.
1: Insiste diciendo.
0: C'est mieux que je parte.
1: Es mejor que yo me vaya.
0: Le Saint-Esprit est mieux que Jésus?
1: Es que el Espíritu Santo es mejor que Jesús?
0: Mais c'est pas une bonne question ça.
1: No es una buena pregunta.
0: Parce que pour le salut, pour la réconciliation avec Dieu.
1: Porque para la salvación, para la reconciliación con Dios.
0: Le sacrifice de Jésus reste indispensable.
1: El sacrificio de Cristo es indispensable.
0: Irremplaçable.
1: No se puede reemplazar por.
0: On en a besoin pour le salut.
1: Tenemos necesidad.
0: Il fallait que Jésus donne sa vie.
1: Hacía falta que él diera su vida.
0: Tant le sait.
1: Lo sabemos.
0: Mais Jésus dit que le Saint-Esprit doit venir.
1: Pero Jesús dice que el Espíritu Santo tenía que venir.
0: Que c'est bien, que c'est nécessaire.
1: Que era bueno, que era necesario.
0: Et que sa présence est indispensable.
1: Y que su presencia es indispensable.
0: Tout simplement parce que l'œuvre du Saint-Esprit.
1: Simplemente porque la obra del Espíritu Santo.
0: Est différente de celle de Jésus.
1: Es diferente a la obra que hizo Jesús.
0: Le sacrifice de Jésus nous réconcilie avec Dieu le Père.
1: El sacrificio de Cristo nos reconcilia con Dios.
0: Il nous fait entrer dans la vie éternelle.
1: Nos hace entrar en la vida eterna.
0: Et le Saint-Esprit nous conduit aujourd'hui.
1: Pero el Espíritu Santo nos conduce hoy.
0: Jour après jour sur la terre.
1: Día tras día en esta tierra.
0: La présence du Saint-Esprit est indispensable.
1: La presencia del Espíritu Santo es indispensable entre nosotros.
0: Et Jésus veut qu'on soit rempli du Saint-Esprit.
1: Jesús quiere que seamos llenos de ese Espíritu.
0: Il veut qu'on l'accueille.
1: Quiere que le acojamos, que le recibamos.
0: Et est-ce que nous on le veut?
1: ¿Queremos nosotros?
2: Amén.
0: Est-ce qu'on le veut vraiment?
1: Verdaderamente queremos.
0: Est-ce qu'on veut l'accueillir et qu'il déborde?
1: Queremos le queremos recibir y que desborde.
2: Amén.
1: Amén.
0: Amén. Mais il faut le vouloir.
1: Il faut. Hay, pero hay que buscarlo.
2: Aleluya.
0: Dans Jean 7,
1: Juan 7,
0: versets 37 et 38.
1: 37 et 38. Juan 7, versículos 37 y 38.
0: Le dernier jour, le grand jour de la fête. Jésus, debout, s'écria, « Si quelqu'un a soif, qu'il vienne à moi, qu'il boive. Celui qui croit en moi, des fleuves d'eau vive couleront de lui, comme dit l'Écriture. »
1: En el último y gran día de la fiesta, Jesús se puso en pie y alzó la voz, diciendo, « Si alguno tiene sed, venga a mí y beba. El que cree en mí, como dice la Escritura, de su interior correrán ríos de agua viva. »
0: Si quelqu'un a soif,
1: si alguien tiene sed,
0: si quelqu'un veut vraiment si connaître Dieu,
1: si alguien quiere verdaderamente conocer a Dios,
0: est-ce qu'on a soif?
1: Tenemos sed.
0: On a reçu le Saint-Esprit à notre conversion.
1: Hemos recibido el Espíritu Santo en el momento de que nos convertimos.
0: On a peut-être reçu le baptême du Saint-Esprit aussi.
1: Igual también hemos recibido el bautismo del Espíritu.
0: Et il vit dans chacun d'entre nous.
1: Y vive en nosotros.
0: Mais est-ce qu'on le veut toujours?
1: Pero queremos
0: et
1: siempre,
0: encore et encore.
1: Más y más y más.
0: Dans 2 Corinthiens 5,
1: en 2 Corinthiens 5,
0: l'apôtre Paul dit qu'on a reçu les arts du Saint-Esprit.
1: L'Espíritu Santo, l'apôtre Pablo dice que hemos recibido las arras del Espíritu Santo.
0: Les arts, c'est le début.
1: Las arras es el principio.
0: C'est pas la totalité.
1: No es la totalidad.
0: Donc on a reçu un petit peu du Saint-Esprit.
1: Hemos recibido un poco del Espíritu Santo.
0: Mais on l'a pas reçu complètement.
1: Pero no lo hemos recibido.
0: Est-ce qu'on le désire? Beaucoup. Est-ce qu'on le désire qu'il prenne toute la place?
1: Deseamos más y que él ocupe el primer lugar de nosotros.
0: Les premiers disciples, ils étaient déjà baptisés du Saint-Esprit.
1: Los primeros discípulos, cuando ya fueron bautizados,
0: et on lit dans Actes 4.
1: Leemos en Hechos 4.
0: On lit qu'ils ont été renouvelés dans le Saint-Esprit.
1: Leemos que fueron renovados por la acción del Espíritu.
0: Ils ont été remplis à nouveau.
1: Fueron llenos de nuevo.
0: Acte 4, verset 31.
1: Hechos 4, 31.
0: Ils sont plusieurs ensemble.
1: Habían unos cuantos juntos.
0: Quand ils eurent prié, le lieu où ils étaient assemblés trembla. Ils furent tous remplis du Saint-Esprit et ils annonçaient la parole de Dieu avec assurance.
1: Cuando hubieron orado, el lugar en que estaban congregados tembló. Y todos fueron llenos del Espíritu Santo y hablaban con denuedo la palabra de Dios.
0: On sait que les disciples avaient reçu le Saint-Esprit, le baptême du Saint-Esprit, juste avant.
1: Sabemos que conocemos que los discípulos recibieron antes el Espíritu Santo.
0: Raconté dans Actes 2.
1: En Hechos 2.
0: Et là, ils sont réunis et ils prient et ils se consacrent au Seigneur.
1: Ahora se reunieron, oraban, se consagraron al Señor.
0: Ils ont vécu de l'opposition.
1: Había oposición.
0: Et ils disent, Seigneur, fortifie-nous et qu'on continue à annoncer ta parole.
1: Señor, fortalecenos y ayúdanos a seguir anunciando tu palabra.
0: Et ils sont de nouveau remplis du Saint-Esprit.
1: Y de nuevo fueron llenos de ese Espíritu.
0: Il faut le désirer.
1: Hace falta desear.
0: Toujours désirer sa présence.
1: Siempre desear su presencia.
0: C'est une clé.
1: Es una llave.
0: Désirer le Saint-Esprit.
1: Desearlo.
0: Dans l'Apocalypse, il est parlé de l'église de Laodicée.
1: En Apocalipsis habla de la iglesia de Laodicea.
0: Et il dit, tu es froid, enfin, il faudrait que tu sois froid ou bouillant.
1: Es mejor que tú seas o fría o caliente.
0: Mais parce que tu es tiède, je te vomirai.
1: Pero como tú eres tibio, te vomitaré de mi boca.
0: Alors, soit soyez bouillants pour le Saint-Esprit,
1: o somos calientes por el Espíritu Santo,
0: soyez bouillants pour Dieu,
1: o somos calientes,
0: oui,
1: calientes por Dios,
0: ou bien soyez froids,
1: o somos fríos.
0: Si vous voulez pas de Dieu, si vous voulez pas du Saint-Esprit,
1: si no queréis nada de Dios, nada del Espíritu Santo,
0: libre à vous. Libre à vous. Vous êtes libre.
1: Soy libre. Hacer lo que queráis.
0: Mais soyez bouillants pour le Seigneur.
1: Pero ser calientes para el Señor.
0: Il faut vivre avec une volonté, avec un choix délibéré.
1: Hay que vivir con una voluntad y escogiendo.
0: De vivre avec la présence de Dieu.
1: Vivir en la presencia.
2: Alléluia.
0: On ne peut pas vivre en spectateur.
1: Aquel que es un espectador no vive esas cosas.
0: On ne peut pas se suffire de ce que les autres nous apportent.
1: No podemos, no es suficiente lo que la gente nos transmite.
0: Bien sûr, c'est important ce que les autres nous donnent.
1: Es importante lo que la gente nos transmite.
0: On se fait du bien les uns aux autres et c'est.
1: Nos podemos hacer bien los unos y los otros.
0: C'est important.
1: Es importante.
0: Mais on a besoin nous aussi.
1: Pero nosotros también.
0: De s'attacher à celui qui est la source.
1: Necesitamos de acercarnos a la fuente.
2: Amen.
0: Voyez-vous, le Saint-Esprit n'est pas comme un sac à dos qu'on porte.
1: El Espíritu Santo no es como una mochila que llevamos.
0: On le porte, on le pose, on le porte, on le pose.
1: Lo llevamos, lo dejamos, lo cogemos otra vez. No,
0: non.
1: Es así. No.
0: Le Saint-Esprit veut habiter en nous.
1: El Espíritu Santo quiere vivir, hacer morada.
0: On est le temple du Saint-Esprit.
1: Somos el templo.
0: Il veut vivre en nous.
1: Quiere vivir en nosotros.
0: Et tout le temps.
1: Siempre.
2: Amen.
0: Il veut une grande place.
1: Et il quiere tomar el primer lugar.
2: Amen.
0: Notre responsabilité, c'est d'être plein du Saint-Esprit.
1: Nuestra responsabilidad es buscar esa llenura.
0: Alors bien sûr, la sanctification, la consécration sont nécessaires.
1: Claro que sí, ser santificados, el consagrarnos es necesario.
0: L'intégrité de cœur, comme ça nous a été partagé.
1: Ser íntegros de corazón, como nos fue predicado antes.
0: Je le développe pas aujourd'hui.
1: No es algo que dijo el chico antes.
0: Mais ce que je veux dire, c'est qu'on a besoin d'être attiré par le Seigneur.
1: Pero tenemos necesidad de acercarnos al Señor.
0: Cherchons le Seigneur.
1: Busquemos le Señor.
0: Cherchons la présence du Saint-Esprit.
1: Busquemos la presencia de Dios.
0: Cherchons toutes les occasions pour être rempli.
1: Tenemos que aprovechar todas las ocasiones para ser llenos de ese Espíritu.
0: Et je rappelais que le Saint-Esprit en nous, il aime être en nous.
1: Et tenemos que ver una cosa, que el Espíritu Santo quiere estar con nosotros.
0: Il n'est pas là pour notre propre satisfaction.
1: No está solamente para darnos satisfacción.
0: Mais il est là pour glorifier Dieu.
1: Sino que está ahí para que podamos glorificar al Padre.
0: Il est là pour qu'on soit témoin dans le monde.
1: Está con nosotros para que seamos testigos en el mundo.
0: Il est avec nous pour qu'on soit réellement porteur de Dieu.
1: Está con nosotros para que seamos realmente los que llevamos la presencia de Dios.
0: Il est avec nous pour que l'Église soit fortifiée.
1: Está con nosotros para que la iglesia sea fortificada.
0: Il est avec nous pour que le monde sache que Jésus est Seigneur.
1: Está con nosotros para que el mundo sepa que Jesús es Señor.
0: Il veut nous accompagner pour que la parole se répande partout.
1: Quiere acompañarnos para que la palabra sea predicada por todos. Sí.
0: Voilà l'œuvre du Saint-Esprit.
1: Aquí esta es la obra del Espíritu Santo.
0: Et il le fait avec nous.
1: Y lo hace contando con nosotros.
2: Alléluia.
0: Pourquoi on a besoin d'être témoin?
1: ¿Por qué tenemos necesidad de ser testigos?
0: Dieu l'a voulu comme ça.
1: El Señor lo ha querido así.
0: Mais nous, on a besoin de la puissance du Saint-Esprit pour être ses témoins.
1: Pero nosotros tenemos necesidad del poder del Espíritu Santo para ser estos testigos.
0: Alors, je veux simplement vous encourager. Cherchez Dieu.
1: Quisiera animaros a buscar a Dios.
0: Donnez votre vie à Jésus.
1: Dar vuestra vida a Cristo.
0: Mais aussi chercher le Saint-Esprit.
1: Pero también desear ser lleno de ese Espíritu.
0: Que vous soyez seul ou ensemble, à plusieurs.
1: Da igual que estés solo con alguien.
0: Cherchons toujours la présence de l'Esprit en nous.
1: Busquemos siempre la presencia del Espíritu.
0: Il veut glorifier Dieu.
1: Porque Él quiere glorificarse.
0: Je veux simplement prier pour qu'on soit renouvelé.
1: Me gustaría orar para que podamos ser renovados.
0: Pour que ce zèle pour Dieu soit renouvelé aussi.
1: Para que nuestro celo por Él sea renovado también.
0: Amen.
1: Amen.
0: Père Céleste, je veux glorifier ton nom.
1: Queremos glorificar tu nombre, Señor.
0: Viens, Saint-Esprit, nous avons besoin de toi.
1: Ven, Espíritu Santo, tenemos necesidad de ti.
0: Je prie pour que chacun d'entre nous, nous soyons renouvelés sans cesse.
1: Oro, Señor, para que cada uno podamos ser renovados, Señor.
0: Que notre cœur soit bouillant d'amour pour
1: que
0: toi.
1: Que nuestro corazón arda por ti, Señor.
0: Que ta présence, on la cherche tout le temps.
1: Que podamos buscar siempre tu presencia.
0: Viens, Saint-Esprit, entraîne-nous.
1: Ven, Espíritu Santo.
0: Entraîne-nous près de Dieu.
1: Acércanos.
0: Et sois glorifié en toutes choses.
1: Glorifícate en todo, Señor.
0: Amen.
1: Amen, Señor.

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1: J'ai grandi dans une famille de tradition catholique. Je me suis mariée très jeune, je n'avais pas 18 ans. J'ai eu une enfant, pratiquement tout de suite, une fille. Au bout de quelques années, nous avons décidé de quitter la région de Marseille et de nous installer à Perpignan pour acheter un commerce dans lequel j'ai rencontré Christian, mon époux actuel. Nous avons quitté, Christian et moi, nos conjoints, car nous étions mariés tous les deux, pour vivre ensemble une vie d'aventure, une vie de fantaisie. J'avais soif de quelque chose de nouveau. Jusqu'à ce que nous ayons un enfant, nous avons vécu vraiment comme nous avions envie. Puis nous avons eu notre fille, Fanny, ce qui m'a poussée, moi, à mener une vie plus équilibrée. Mais un jour, j'ai reçu une revue. Une revue qui, en fait, ne m'était pas adressée. Elle était adressée à une personne qui portait le même nom que moi et qui avait été déposée dans ma boîte aux lettres. Donc, je l'ai lue avec beaucoup d'intérêt. Et dans cette revue, il était question de Dieu. Il nous y était proposé aussi un cours biblique par correspondance. C'est ce que nous avons fait, nous l'avons demandé. À la même époque, en tout cas, nous avons commencé à lire la Bible. Puis nous avons demandé la visite d'un pasteur. Et suite à cette visite, le pasteur nous a proposé d'assister aux réunions et aux cultes. Nous nous sommes intégrés à cette église. En lisant la Bible et en vivant avec ses enseignements, en fait, j'ai réalisé combien j'avais vécu loin de Dieu, de sa voie de vie. J'ai réalisé combien j'avais fait de mal et combien j'avais blessé les personnes qui m'aimaient, qui m'entouraient. Et à partir de là, je désirais vraiment obéir à Dieu de tout mon cœur afin de lui plaire. En fait, avant cela, nous avons mis notre vie en règle parce que nous n'étions pas mariés et donc nous nous sommes mariés. J'ai demandé le baptême d'eau qui se pratique par immersion, comme le commande la Bible, la parole de Dieu dans les évangiles. Il nous est dit, repentez-vous et que chacun de vous soit baptisé. Pour le pardon de vos péchés, vous recevrez la puissance du Saint-Esprit. Mon mari, qui était resté plusieurs années au chômage, a repris ses études et a passé son DESS d'urbanisme, à la suite duquel il a fondé une association de réhabilitation de l'habitat dans les quartiers anciens. Et c'est là qu'en fait il a rencontré des francs-maçons qui l'ont incité à rentrer dans la franc-maçonnerie. Et moi, j'avais vraiment rencontré le Seigneur à ce moment-là et rien ne pouvait me détourner de cela. Et je parlais de Jésus à tout le monde, je parlais que de mon Seigneur, de mon Sauveur. Et cela a vraiment mis une coupure entre nous parce que lui, il partait vraiment dans des choses qui étaient contraires aux évangiles. Mais il s'en rendait pas compte. Voilà, nous avons dû nous séparer. Disons que c'est moi qui ai demandé la séparation. Donc, je suis restée avec mes quatre enfants et je m'inquiétais, en fait, parce que je me disais que les enfants ont besoin autant de leur père que de leur mère et nous nous voyons de temps en temps parce qu'ils venaient chercher les enfants le week-end et j'allais les récupérer le soir, le dimanche soir. Mon mari a réalisé qu'il avait tout perdu. Il a demandé de l'aide, il a contacté les alcooliques anonymes parce qu'en fait, il s'adonnait beaucoup à l'alcool. Je pense que c'était pour oublier tout ce qu'il vivait. Et voilà, à la suite de ça, donc, il a réalisé tout le mal qu'il avait fait, combien il avait perdu ses enfants, son épouse. Il avait tout brisé et combien il avait besoin que Dieu le prenne en main, en fait. Il m'a demandé pardon et petit à petit, nous avons renoué, nous avons pu parler calmement, remettre tout à plat. Et à présent, mon mari vient au culte avec moi, il vient à l'église, il sert Dieu et nous sommes heureux. Dieu a réparé les brèches et je peux dire à tous ceux qui m'écoutent de ne pas se confier en leur propre force, de ne pas essayer par eux-mêmes d'arranger les situations qu'ils vivent, mais de se confier en Dieu, parce que Dieu est puissant, il est grand et il peut faire au-delà de ce que nous demandons ou pensons. Et ce qu'il désire, c'est des couples unis pour la gloire de son nom.

les a fait passer dans le royaume de son Fils bien-aimé. C'est par lui qu'il nous a délivrés du mal et que nos péchés sont pardonnés.

Car c'est par lui que Dieu a tout créé dans les cieux et sur la terre, ce qui est visible et ce qui est invisible, puissance spirituelle, domination, autorité et pouvoir. Dieu a tout créé par lui et pour lui. Il existait avant toute chose, et c'est par lui qu'elles sont toutes maintenues à leur place. Il est la tête du corps, qui est l'Église. C'est en lui que commence la vie nouvelle.

son Fils et, par lui, il a voulu réconcilier l'univers entier avec lui. C'est par la mort de son Fils, sur la croix, qu'il a établi la paix pour tous, soit sur la terre, soit dans les cieux. Vous aussi, vous étiez autrefois loin de Dieu. Vous étiez ses ennemis à cause de tout le mal que vous pensiez et commettiez.

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3: Soyez les bienvenus dans cette étude quotidienne du livre des Proverbes. Et que ce chapitre 13 que nous lirons aujourd'hui, 13 octobre, soit source d'enrichissement pour vous. Écoutons Déborah qui nous en fait la lecture.
4: Chapitre 13. Un fils sage tient compte de l'éducation qu'il a reçue de son père, mais le moqueur n'accepte jamais les reproches. Grâce à ses paroles, on peut se nourrir de bonnes choses, mais les traîtres n'ont d'appétit que pour la violence. Qui veille sur ses paroles préserve sa vie, mais celui qui ouvre grand la bouche court à sa ruine. Le paresseux éprouve des désirs, mais n'arrive à rien, alors que les souhaits des gens actifs seront comblés. Le juste déteste les mensonges, mais le méchant répand la honte et la confusion. Agir avec droiture est une protection pour l'homme intègre, mais la méchanceté cause la ruine du pécheur. Tel joue aux riches et n'a rien du tout, tel autre fait le pauvre et possède de grands biens. La fortune du riche sert de rançon pour sa vie, mais le pauvre n'entend pas de menace. Les justes rayonnent comme une flamme joyeuse, la lampe des méchants est sur le point de s'éteindre. Toutes les querelles proviennent de l'orgueil, mais ceux qui sont sages acceptent les conseils. Une richesse trop vite acquise se dissipe, amassée peu à peu, elle se multiplie. Un espoir différé rend le cœur malade, un désir exaucé est comme un arbre de vie. Celui qui méprise la parole le paiera, mais celui qui respecte le commandement en sera récompensé. L'enseignement du sage est une fontaine de vie, il fait éviter les pièges de la mort. Une raison saine procure la faveur, mais le chemin des traîtres est rude. Tout homme avisé agit en connaissance de cause, mais l'insensé fait étalage de sa sottise. Un messager infidèle tombera dans le malheur, mais un envoyé fidèle apporte la guérison. Celui qui ne veut pas se laisser corriger tombera dans la misère et la honte, mais celui qui accepte les critiques sera honoré. Il est agréable de voir ses désirs réalisés, mais les insensés ont horreur de se détourner du mal. Qui fréquente les sages deviendra sage, mais celui qui fraye avec les insensés va au-devant du malheur. Le malheur poursuit les pécheurs, mais le bonheur récompense les justes. Ce que l'homme de bien laisse derrière lui passe aux enfants de ses enfants, mais la fortune du pécheur est mise en réserve pour le juste. Le champ défriché du pauvre lui procure des vivres en abondance, mais l'injustice les détruit. Qui refuse de châtier son fils ne l'aime pas, celui qui l'aime le corrigera de bonne heure. Le juste mange et il est rassasié, mais les méchants sont affamés.

Nous avons lu au verset 23, « Le champ défriché du pauvre lui procure des vivres en abondance. » Quelquefois, nous pouvons nous sentir pauvres au niveau de la connaissance des choses de Dieu. Je me souviens d'une amie qui me disait souvent « Toi, tu as de la chance parce que tu as beaucoup de foi. » Mais le Seigneur ne veut pas que nous restions pauvres spirituellement, tout comme d'ailleurs il ne désire pas que ses enfants restent dans la pauvreté matérielle. Ça, c'est une idée religieuse mais pas biblique. Alors, comment devenir riche dans la foi? Riche spirituellement? Eh bien, il faut travailler. Il faut défricher le champ de la foi, le champ de la connaissance des choses de Dieu. L'Épître aux Romains, chapitre 10, verset 17, dit que la foi vient de ce qu'on entend et ce qu'on entend vient de la parole de Christ. Plus nous allons entendre la parole de Dieu, plus notre foi va grandir. Il ne s'agit pas de l'entendre seulement avec nos oreilles pour la mettre de côté ensuite, mais nous devons l'entendre dans notre cœur, la recevoir profondément en nous. Il faut être courageux et se mettre au travail. Cela va coûter du temps, mais il faut lire la parole de Dieu, la méditer. Je vous conseille d'écrire ce que vous comprenez. Travaillez en recherchant les passages qui traitent des mêmes sujets. Par exemple, si vous voulez devenir fort concernant la guérison divine, étudiez au travers de la Bible ce que Dieu en dit. Vous découvrirez vite que la volonté de Dieu est toujours de guérir. Ce n'est pas lui qui envoie la maladie, mais Jésus est mort pour que dans ses meurtrissures nous soyons guéris. Cela est écrit dans la première épître de Pierre, chapitre 2, verset 24. Notez les versets. Lisez de bonnes études concernant le sujet. Écoutez aussi de bons messages. Travaillez ainsi différents sujets et vous verrez rapidement que votre champ défriché vous procurera des vivres en abondance. Témoignez aux autres de ce que Jésus fait pour vous, cela est très important. Rappelez-vous toujours que vous êtes ce que dans sa parole, Dieu dit que vous êtes. Que vous pouvez faire ce que dans sa parole Dieu dit que vous pouvez faire et que vous pouvez avoir ce que dans sa parole Dieu dit que vous pouvez avoir. Alors choisissez de lui faire confiance. Lorsqu'un agriculteur veut que sa terre lui rapporte, il décide de la travailler et de le faire avec sérieux. Il en est de même dans notre relation avec la parole de Dieu. Si nous voulons qu'elle porte du fruit dans notre vie, nous ne devons pas agir à la légère avec elle. Il faut prendre le temps de la lire et de la méditer tous les jours. L'idéal est de le faire personnellement, mais aussi en couple et en famille. Décidez d'une heure régulière où vous prendrez ce temps de mise à part, parce que si vous attendez que les circonstances soient favorables, cela ne se présentera jamais. Partagez cette parole avec les autres et demeurez ferme dans la foi de ce que vous avez compris. Faites confiance à Dieu, même si vous ne voyez pas les résultats tout de suite. Continuez à parler et à croire cette parole, et vous ne tarderez pas à en voir les fruits. Eh bien, soyez bénis, au revoir et rendez-vous à demain.

Bien, merci Edith. Chers amis, vous pouvez nous contacter, demander la prière, dire ce que cette émission vous a apporté, tout simplement en écrivant à Edith Pett. Boîte postale 21 30 310 Vergèze, ça s'écrit V-E-R-G-E-Z-E, Vergèze, France. Par courriel, edith.tremplin@gmail.com. Je répète, edith.tremplin@gmail.com. Faites connaître cette émission autour de vous et puis rendez-vous demain. Au revoir.

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Donc moi c'est Cédric, j'ai 30 ans, je travaille dans les espaces verts, j'habite à Bayonne. J'ai eu un père violent par des mots où voilà, je me faisais insulter tous les jours. Parce que bon, il avait des problèmes d'alcool. Il avait aussi des violences physiques envers ma mère et ma grand-mère maternelle. Donc du coup, durant mon adolescence, j'ai fait quelques vols. Du coup, j'ai été en famille d'accueil. Au retour de ma famille d'accueil, j'ai eu le choix entre repartir dans ma famille ou rester jusqu'à mes 18 ans dans ma famille d'accueil. À l'époque, j'avais entre 14 et 15 ans et j'étais l'aîné de... J'avais un frère et deux sœurs après moi. Il me manquait donc, et en plus mon père avait changé. Enfin, je pensais qu'il avait changé, donc je suis retourné dans ma famille et là ça a été l'enfer jusqu'à l'âge de mes 20 ans. Et mon déclic en fait, ça a été en détention à la maison d'arrêt de Bayonne, où j'ai subi des violences graves avec actes de barbarie. Et j'ai rencontré quelques jours après Bernard, aumônier et pasteur à la maison d'arrêt de Bayonne. Et de suite, en fait, j'ai été touché par la parole qui me disait, qui venait de Dieu. C'est un appel de Dieu que je devais ouvrir mon cœur pour lui. À l'âge de mes 20 ans, j'étais en détention pendant une période de 7 ans. Et j'avais déjà subi une violence durant ma première peine. Parce qu'en fait, Bayonne, c'était ma deuxième peine. Et lors de ma première condamnation, j'ai été victime aussi quand même de violences. Et donc arrive le moment où je vais donc à Bayonne. Et là, j'ai subi de telles violences que même moi, je voulais me taire. J'ai pas voulu, sur le coup, j'ai pas voulu porter plainte ni rien. Et je voulais me cacher. Et ensuite, donc, juste après, donc, quand ça a été vu par les médecins, les infirmiers, les surveillants, parce qu'il y a un surveillant qui a vu les actes de violence que je subissais pendant la nuit. Donc le lendemain, j'ai changé de cellule. Et c'est à ce moment-là que j'ai commencé donc à avoir Bernard. Et j'ai été, comme je disais tout à l'heure, j'étais touché par sa parole qui me délivrait. En 2018, avant que je rencontre Bernard, j'avais aucune perspective pour la suite. J'étais pas dans la joie, j'étais dans la tristesse, la colère, parce que j'avais beaucoup de colère envers les institutions. Et je suis avec de l'œil gauche, donc j'avais toujours l'œil fermé, j'avais pas de prothèse, j'avais rien. Je n'avais pas de travail encore, et j'avais rien entrepris pour tout ce qui est soins. Je suis sorti, j'avais rien du tout. Et là, aujourd'hui, je suis dans la joie. J'ai un logement à moi, un HLM. J'ai un travail, je suis dans les espaces verts. Donc j'ai eu la prothèse à l'œil gauche et je me suis fait refaire les dents. Dernière chose qui est en cours, donc passer le code de la route, je l'ai obtenu dès la première fois, j'ai fait 4 fautes. Et là j'ai commencé à entreprendre les heures de conduite. Je retiens aussi

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1: 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Tu nous l'as donné et il est venu nous chercher, nous sauver. Tu nous as donné à travers lui ta paix, ta vie. Nous voulons le chanter.

Jacob s'éveilla de son sommeil et dit, « Certainement, l'Éternel est dans ce lieu, et je ne le savais pas. » La Bible affirme un grand fait, Dieu est présent partout. Son invisible présence nous environne de toutes parts, tel l'air que nous respirons et auquel nous ne pouvons nous soustraire. Conscients de ce fait, nous sommes tout d'abord saisis d'effroi et nous nous écrions avec Jacob que ce lieu est redoutable. C'est redoutable, en effet, de penser que Dieu assiste en témoin muet à toute notre vie. C'est pour cela que beaucoup cherchent à écarter Dieu de leur route et détournent la tête pour ne point le voir, comme l'enfant coupable qui se sent regardé. En songe, Jacob avait vu Dieu au sommet d'une échelle inaccessible. Quant à nous, nous l'avons vu sur une croix. Une croix dont les bras étendus nous redisent tout son amour. Alors, toute crainte se dissipe, car nous comprenons que Dieu est présent, non pour nous juger, mais pour nous sauver. Et sûr de son pardon, nous pouvons nous réjouir quand il nous dit aussi « Je suis avec toi, je te garderai partout où tu iras. Je ne t'abandonnerai pas que je n'ai exécuté tout ce que je te dis. »

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1: Bonjour, donc Franck Lemarié, 49 ans, donc acteur et metteur en scène, auteur aussi, de la compagnie Farce Bleue notamment. Son répertoire, c'est variable, tragédie, farce, comédie, enfin voilà, on touche à tout.
2: Est-ce que vous avez lu la Bible ?
1: Oui, tout à fait. D'ailleurs, ça a été un des premiers livres dans l'enfance que j'ai lu. Enfin, j'ai d'abord eu une Bible illustrée en bande dessinée. J'ai commencé comme ça. Et en plus, j'étais passionné d'histoire. Alors forcément, je l'ai pris un peu comme un livre d'histoire. Donc j'ai lu, oui, très rapidement, très précocement, vers 7 ans, 7-8 ans. Voilà, l'ancien et le nouveau. Mes parents, sont tous les deux pratiquants catholiques.
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2: Franck Lemarié, parlez-nous de votre parcours en termes de formation. Vous êtes passé par une école d'art dramatique ?
1: Oui, tout à fait. Bon, je suis un tardif. Moi, j'ai commencé par un lycée agricole, une fac de psycho. Et puis, après l'armée, je me suis dit, là, il faut que je fasse quelque chose de ma vie. Donc, je suis parti faire un cours privé Raymond Girard à Paris, un cours privé d'art dramatique. Ensuite, je suis revenu sur le secteur pour faire un conservatoire à Rennes. Et je suis reparti à Agen pour faire une école supérieure d'art dramatique.
2: Alors effectivement, vous êtes auteur, metteur en scène et comédien, vous avez plusieurs cordes à votre arc. L'actualité de Franck Lemarié actuellement et de la compagnie Farce Bleue, c'est...
1: Eh bien l'actualité, elle est surtout sur le redémarrage des cours d'ateliers enfants, ados, adultes. D'ailleurs on a une très belle fréquentation cette année, on est très heureux d'avoir un peu plus de monde parmi nous. Et oui, c'est principalement ça l'actualité. Puis bientôt, les jeunes publics, Jojo et Nana, Les Malheurs de Sophie. Enfin voilà, ça va arriver bientôt. Et puis on est aussi en création autour d'un Molière, avec comme titre du côté de chez Jean Battepé. Voilà, donc ça annonce un peu le côté un peu fun de l'approche, avec une découpe de différents extraits de Molière, et avec un regard un peu analytique sur chacune des scènes.
2: Est-ce que pour vous, l'histoire a quelque chose à nous apprendre, Franck Lemarié ?
1: Toujours, oui, forcément. Ouais, de l'histoire, on peut se raconter aussi des histoires, et ces histoires nourrissent l'humanité, c'est un fait. Donc oui, en effet, l'histoire, ça peut raconter des choses, et ça peut orienter, nous accompagner pour la suite.
2: D'ailleurs, dans la région, vous avez eu l'occasion de collaborer avec des communes pour revisiter l'histoire, des spectacles avec différents comédiens en costume d'époque.
1: Oui, tout à fait. On a monté Lumière d'Histoire au Fort Saint-Père, Marie Stuart à Dole de Bretagne, et puis bien d'autres que j'ai oubliés. Aussi un autre aussi spectacle au Rocher Portail aussi, autour de Gilles Roiland. Oui, l'histoire, c'est quelque chose qui nous plaît bien aussi.
2: Il semble que l'humour est au cœur de la compagnie Farce Bleue. Le titre en lui-même nous indique aussi ce trait d'humour, ce décalage. C'est important pour vous, Franck Lemarié, l'humour dans le théâtre et dans la vie en général ?
1: Oui, ça nous semble être un point. En effet, on a envie de redorer le blason de la farce. La farce qui est souvent connotée comme quelque chose d'un peu pauvre, un peu potache. Nous, au contraire, on y met quelque chose d'assez ancestral. Des textes d'Aristophane, déjà, œuvraient dans ce sens. Et voilà, on a envie à nouveau de réactiver les choses. Et puis, on sait que notre cerveau aussi, une fois qu'il s'active avec l'humour, il y a quand même du bien-être et du... Et voilà, on met un peu de joyeuserie, on va dire, dans nos terres, dans nos têtes, dans nos corps et dans nos cœurs.
2: Pour vous, un spectacle réussi, c'est quoi ? Comment est-ce qu'on le mesure en tant que comédien, en tant que metteur en scène même ?
1: Alors un spectacle réussi, c'est déjà beaucoup de travail, beaucoup de, comme dit Pierre de Beauche, l'art de faire exprès. C'est-à-dire qu'on va s'appliquer à avoir une intention envers le spectateur. Et cette intention, elle est nourrie en effet par l'émotion, par tout ce qui peut nous traverser, mais aussi nous transcender, c'est-à-dire nous amener ailleurs. Moi j'aime bien aussi aller à un spectacle et puis être surpris, partir, ne plus penser à mon quotidien, sortir vraiment du quotidien.
2: Les comédiens, vous les choisissez comment ? Qu'est-ce qui est important pour vous en tant que metteur en scène ?
1: Alors les comédiens, forcément, j'aime les comédiens qui ont différentes cordes à leur arc, forcément. Mais ce qui est important pour moi dans le choix des comédiens, c'est qu'il puisse, comment dire, garantir de cette intention justement dont je parlais tout à l'heure, une intention vers l'autre, envers le spectateur. Et puis, bah forcément, pour que ça puisse se nourrir, bah, il faut de la camaraderie, il faut une envie de travailler ensemble, une envie d'être en connexion ensemble pour le spectateur.

0: Soyez toujours dans la joie en étant unis au Seigneur. Je le répète, soyez dans la joie.
1: Que vous inspire ce verset, Franck Lemarié ?
0: Eh bien, en fait, ça me fait penser à ce que j'ai pu travailler avec Nico Lago, qui est une personne qui travaille en sciences de l'éducation à Rennes 2 et qui travaille essentiellement sur la notion de éducation et joie. Et c'est vrai que moi aujourd'hui, je trouve que justement c'est un élément manquant, notamment aussi dans le milieu du spectacle, parce que c'est vrai qu'aujourd'hui la grande mode est à, alors non pas que on puisse traiter de sujets un peu grinçants au théâtre, au contraire, enfin ça peut être très intéressant pour s'élever et puis pour avoir un peu de critique, mais à mon sens on favorise peut-être un peu trop tous ces spectacles sombres, difficiles, et on le présente souvent à des enfants, et ces enfants-là, ils méritent peut-être aussi d'avoir peut-être d'autres perspectives. Peut-être un peu délirante, un peu plus ouverte, un peu plus joyeuse, pour peut-être aussi œuvrer vers un monde qui pourrait être un peu plus positif et ouvert. Et c'est rigolo que, et puis je pense aussi à ma grand-mère. Ma grand-mère qui était une croyante, d'ailleurs elle laissait beaucoup d'argent au denier du culte sans le dire à mon grand-père. Mais ma grand-mère était beaucoup dans la béatitude, beaucoup justement orientée sur cette joie du quotidien, enfin cette tentative en tout cas de la joie. Et ouais, je fais un petit clin d'œil à elle parce que, je crois qu'il y a des éléments comme ça qui sont à ne pas perdre.
1: Eh bien, un grand merci à vous, Franck Lemarié, auteur, comédien et metteur en scène. Merci d'être intervenu dans le cadre de la série Inspiré. On vous souhaite une bonne continuation
0: à vous.
1: Qu'à votre troupe et aux comédiens.
0: Ouais, merci à vous pour cette belle surprise et puis ce petit jeu, c'est rigolo.
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0: Bonjour et bienvenue en Espérance aujourd'hui. Je m'appelle Yann.
1: Et je m'appelle Hélène. Nous sommes heureux de vous retrouver.
0: Espérance aujourd'hui est une émission de réflexion biblique. La Bible nous parle des problèmes rencontrés au quotidien et elle nous révèle la sagesse de Dieu. Elle nous donne aussi une espérance qui fait vivre.
1: Aujourd'hui, nous commençons notre nouvelle série de discussions sur la vie d'Abraham, un homme important dans la Bible, connu pour la qualité de sa foi. Nous avons un nouvel invité qui va nous partager ses réflexions sur ce personnage biblique. Mais Yann va tout d'abord lui demander de se présenter.
0: Je suis content d'accueillir aujourd'hui Robin Wiener, qui va nous accompagner dans notre découverte de la vie d'Abraham. Mais avant de commencer, Robert, pouvez-vous vous présenter un peu et raconter brièvement votre cheminement avec le Seigneur Jésus?
2: Oui, bonjour Yann et bonjour à vous tous, avec qui nous allons passer quelques émissions et je m'en réjouis beaucoup. Je suis né dans l'ouest de la France, dans le Lot-et-Garonne, et puis après mon père s'est installé en Alsace. Et c'est là que je vis depuis une cinquantaine d'années, près de Mulhouse. Pendant ma jeunesse, j'ai suivi avec passion et puis avec zèle une religion traditionnelle. Jusqu'au jour où j'ai commencé à lire la parole de Dieu, la Bible, et où j'ai découvert le salut par la foi, et où j'ai découvert que Jésus-Christ était mort pour mes péchés. Et c'est à ce moment-là que j'ai vraiment accepté pour moi, personnellement, le salut en Jésus-Christ, le pardon de mes péchés, et ma vie en a été transformée. Et je suis vraiment reconnaissant au Seigneur pour la vie éternelle.
0: Si vous avez découvert que le salut venait par la foi, qu'avez-vous compris avant?
2: Oui, avant, pour moi, pour être sauvé, il fallait que je fasse beaucoup de choses, que je fasse beaucoup d'œuvres, et même que je passe par des actes de mortification. Je me souviens, quand j'étais plus jeune, je passais une heure et demie à genoux sur une règle pour gagner mon salut, parce que j'avais lu ça dans des livres. Et quand j'ai vraiment découvert le salut gratuit par la foi en Jésus-Christ, ça a été la révolution.
0: Et vous pouvez relater un peu votre cheminement spirituel depuis ce moment?
2: Oui. Alors depuis, je peux dire que Dieu a été fidèle. Et c'est pour ça que je suis très heureux que nous puissions parler d'Abraham et de sa vie et de sa relation avec Dieu. Parce que la fidélité de Dieu dans ses promesses est permanente pendant toute la vie d'Abraham. Et là, pour moi, ça a été pareil. Dieu a été fidèle pendant toute ma vie et m'a gardé pendant toutes ces plus de 40 ans de vie avec lui. Et maintenant, je suis dans une église évangélique. Je suis ancien, je fais partie du collège d'anciens. Et à ce titre, eh bien, je participe aux prédications, à la relation d'aide, à la vie d'église en général. Et je suis vraiment reconnaissant au Seigneur de pouvoir le faire avec passion, avec enthousiasme, parce que nous servons le meilleur des maîtres.
0: Merci Robert et merci de partager avec nous ces moments de découverte et de méditation autour de la vie d'Abraham.

0: pourquoi la vie d'Abraham est-elle si intéressante à étudier aujourd'hui encore? Voilà une des questions que Yann posera à Robert tout à l'heure. Et leurs discussions nous permettront de connaître Abraham. Puis, lors des émissions suivantes, des événements survenus dans sa vie seront évoqués. Pour commencer, Yann a déjà demandé à Robert qui était Abraham.
1: Abraham était un homme qui a vécu il y a environ 4000 ans. Il a passé la plupart de sa vie dans une région du Moyen-Orient, située à l'endroit de l'actuel Irak. Ses dernières années se sont écoulées dans le pays de Canaan, qui correspond à l'Israël d'aujourd'hui. L'importance d'Abraham est reconnue par les trois grandes religions monothéistes, le judaïsme, le christianisme et l'islam.
2: Et pouvez-vous nous rappeler ce que c'est une religion monothéiste ?
1: Bien sûr. Le monothéisme, c'est tout simplement la croyance en l'existence d'un seul Dieu. La conviction qu'il n'existe qu'un seul Dieu et aucun autre. Cette conviction est celle des trois religions que je viens de citer.
2: Mais pourquoi Abraham est-il si important ?
1: Abraham est important car il est considéré comme le père spirituel de tous ceux qui croient en un Dieu unique. Et ceci parce qu'il croyait en cette vérité à une époque où les hommes l'avaient oublié. Les civilisations en ce temps-là étaient dominées par l'idolâtrie. Les hommes vivaient dans la crainte de ceux qui imaginaient être des dieux, mais qui ne l'étaient pas. Les hommes rendaient un culte aux objets de la nature, aux arbres, aux animaux, aux rivières ou aux montagnes, ou bien aux astres tels que le soleil ou la lune. Ils sculptaient eux-mêmes des idoles, faites de bois ou de métaux précieux. Ils pensaient qu'il y avait beaucoup de dieux, et ils essayaient par leurs rites et rituels de les manipuler ou bien d'apaiser leur colère.
2: Nous constatons donc que les cultures anciennes étaient plongées dans la peur, la superstition et les pratiques occultes. Mais qu'était donc la place d'Abraham dans tout ça?
1: Abraham était différent. Il croyait en un seul Dieu. Il se distinguait beaucoup des autres gens de l'époque, par sa foi et par sa vie.
2: Et ce Dieu en qui il croyait, était-il différent des autres soi-disant dieux?
1: Oui, tout à fait. Je viens de dire que la plupart des personnes avaient peur des dieux. Elle redoutait les conséquences du non-respect des divers rites. Cependant, la Bible dit qu'Abraham fut appelé l'ami de Dieu. Lorsqu'une réelle amitié est vécue, elle n'implique alors aucun sentiment de crainte, car une amitié s'établit sur les bases de la confiance, sur le désir de cheminer en commun et sur la volonté de rester fidèle. La foi d'Abraham dans le seul Dieu unique et vrai se distinguait complètement de cette ambiance malsaine de crainte et de superstition dans laquelle étaient plongés ses contemporains. Le récit de la vie d'Abraham se trouve dans la Bible, au chapitre 12 à 25 du livre de la Genèse. Au fur et à mesure que ce récit se déroule, nous apprenons à apprécier toute la richesse d'une véritable amitié entre Dieu et un homme.
2: Nous avons vu quelque chose du monde dans lequel Abraham vivait et ce à quoi il était confronté. Toutefois, étant donné qu'Abraham a vécu il y a 4000 ans, nous pouvons nous demander en quoi il est pertinent de parler de sa vie aujourd'hui. N'avons-nous pas d'autres soucis et d'autres questions dans ce monde moderne?
1: Dans certaines cultures, les ancêtres prennent une place importante et la Bible dit qu'Abraham est l'ancêtre spirituel de tous ceux qui croient en un seul Dieu. Cela ne veut pas dire que nous l'adorons ou bien que nous lui adressons des prières. Nous ne devons pas non plus chercher à entrer en contact avec son esprit. Nous devons adorer Dieu et prier Dieu seul. Toutefois, nous accordons à Abraham le plus grand respect, dans le sens qu'il représente pour nous un grand exemple de foi et que nous pouvons beaucoup apprendre de cet exemple. De plus, je ne pense pas que le monde ait tellement changé.
2: Mais on ne peut pas nier qu'il y a une différence énorme entre la culture et les conditions de vie de l'époque d'Abraham et celle d'aujourd'hui. Ne serait-ce que dans le domaine de la science et de la technologie, il y a eu des progrès extraordinaires.
1: Je ne le nie pas. Et pourtant, en lisant le récit de la vie d'Abraham, nous découvrons qu'il y a beaucoup de points communs entre notre expérience et la sienne. Nous serons frappés de voir à quel point ce récit est d'actualité.
2: Pouvez-vous nous donner des exemples?
1: Oui, bien sûr. D'abord, tout au long de sa vie, Abraham a dû faire face aux problèmes de stérilité ou d'infertilité qui touchaient son couple. Abraham et sa femme ne pouvaient avoir d'enfants. Ils n'avaient donc pas d'héritier, ni personne pour s'occuper d'eux durant leur vieillesse. Voilà un problème qui touche bien des gens encore aujourd'hui. Mais comment Abraham a-t-il réagi? Que pouvons-nous apprendre de lui à ce sujet? Nous répondrons à ces questions lors des prochaines émissions. Par ailleurs, Abraham a été confronté à bien d'autres situations et circonstances communes à l'humanité entière et de tous les temps. Il a été confronté, par exemple, au conflit de voisinage concernant la terre ou l'eau. Comment alors régler de tels conflits? Comment gérer sa vie de famille avec ses décisions importantes à prendre? Comment assumer les disputes, les jalousies ou les déchirements? Abraham a connu tout cela, et ces choses font partie de notre vécu. Tous ces sujets sont d'actualité, et nous pouvons apprendre de son exemple.
2: Oui, nous réfléchirons à toutes ces questions dans les prochaines émissions, en prenant toujours l'expérience d'Abraham comme point de départ.
1: C'est exact. Mais dans toutes ces considérations, nous ne perdrons pas de vue la foi d'Abraham, sa confiance en Dieu, l'unique et vrai, qui par grâce s'est révélé à lui.
2: Et pourquoi sa foi est-elle si importante?
1: Sa foi est importante car elle a beaucoup influencé Abraham dans sa façon d'agir ou de réagir, et ceci à chaque circonstance de sa vie. Cela me conduit à dire que nous pouvons apprendre d'Abraham non seulement parce que nous pouvons vivre les mêmes situations, mais aussi parce que nous pouvons nous poser les mêmes questions sur le plan spirituel.
2: Et pouvez-vous nous expliquer en quoi nos soucis d'ordre spirituel peuvent ressembler à ceux d'Abraham?
1: Aujourd'hui même, beaucoup de gens vivent confrontés à une culture où la peur des dieux de la nature est très présente. D'autres sont en proie à la superstition, aux pratiques occultes et à la divination. La vie d'Abraham nous incite à abandonner ces choses pour suivre le seul vrai Dieu qui désire être notre ami, tout comme il a été l'ami d'Abraham. La vie d'Abraham nous permet d'aborder aussi de nombreuses questions d'ordre spirituel, telles que « Qui est Dieu ? Comment entretenir une amitié avec lui ? Et que faire quand ce Dieu semble ne pas accomplir ses promesses ? Quand il semble ne pas répondre à nos prières ?» Nous discuterons de toutes ces questions et de bien d'autres dans les prochaines éditions d'Espérance aujourd'hui.
2: Je me sens comme à la veille d'un départ vers un grand voyage aux lieux inconnus. J'ai hâte de partir pour découvrir toute la richesse des réponses que la Bible nous offre.
1: C'est une belle image. Abraham aussi a beaucoup voyagé dans sa vie. Mais au-delà de ses découvertes des pays avec leur culture, ses voyages représentent avant tout un cheminement spirituel, la découverte du Dieu, unique et vrai. Et aujourd'hui, Abraham nous invite à partir avec lui sur le même chemin de foi afin que nous aussi, nous puissions connaître ce Dieu merveilleux qui veut se révéler aux hommes et qui désire que nous soyons ses amis.
0: Beaucoup d'entre nous avons quitté notre lieu d'habitation pour vivre ailleurs. Les événements qui nous poussent à déménager sont nombreux, certains heureux, d'autres malheureux. Quoi qu'il en soit, un déménagement suscite beaucoup d'émotions. Il offre l'espoir d'une vie nouvelle, mais la crainte de l'inconnu est là. Abraham a lui aussi connu d'importants changements dans sa vie. Et la prochaine fois, nous apprendrons comment sa foi l'a aidé lorsqu'il a traversé des moments difficiles.
2: Dès notre prochaine émission, nous commencerons une nouvelle série de méditations bibliques intitulée « La nouvelle création ». En attendant de vous retrouver, je vous souhaite une bonne journée.
0: Au revoir et que Dieu vous bénisse.

Et maintenant, c'est votre méditation quotidienne. La loi de la liberté. Christ nous a placés dans la liberté en nous affranchissant. Demeurez donc fermes et ne soyez pas retenus de nouveau sous un joug de servitude. Galates 5, verset 1. Lors du débat suscité par l'adoption d'une nouvelle loi, un responsable politique a déclaré « Cette loi est la loi de la liberté car elle consacre le droit pour chacun d'être libre de ses choix et libre de ses passions. » Libre de ses passions, à une époque où l'on parle de plus en plus d'addiction à ceci ou à cela, où l'on met en place dans les hôpitaux des services consacrés à ce problème, cette expression pourrait faire sourire si ce n'était pas tragique. Non, les passions de notre nature ne nous laissent pas libres, au contraire, elles nous asservissent. Beaucoup d'entre nous se retrouveront sûrement dans cet homme décrit par l'apôtre Paul, qui dit « Le bien que je veux, je ne le pratique pas, mais le mal que je ne veux pas, je le fais. » Ainsi, promettre la liberté à quelqu'un en le laissant faire ce qu'il veut est trompeur et illusoire. Dieu, dans la Bible, nous propose une autre loi de la liberté. Il fait le constat que chacun est tenté, étant attiré et amorcé par sa propre convoitise. Ensuite, la convoitise, ayant conçu, enfante le péché, et le péché, une fois commis, produit la mort. Il veut nous faire échapper à cette mort spirituelle et nous délivrer de cette loi du péché qui est en nous. Il veut changer notre cœur naturellement opposé à lui. À cette fin, il a donné son Fils Jésus-Christ. Celui qui croit en lui reçoit une nouvelle nature, heureuse d'obéir à la volonté de Dieu. C'est cela, la vraie liberté, celle de vivre en accord avec le Créateur qui nous a fait à son image. C'était votre méditation du jour. Passez une superbe journée sur Radio Bonne Nouvelle. À bientôt.

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2: Soyez les bienvenus dans cette étude quotidienne du livre des Proverbes. Et que ce chapitre 13 que nous lirons aujourd'hui, 13 octobre, soit source d'enrichissement pour vous. Écoutons Déborah qui nous en fait la lecture.
3: Chapitre 13. Un fils sage tient compte de l'éducation qu'il a reçue de son père, mais le moqueur n'accepte jamais les reproches. Grâce à ses paroles, on peut se nourrir de bonnes choses, mais les traîtres n'ont d'appétit que pour la violence. Qui veille sur ses paroles préserve sa vie, mais celui qui ouvre grand la bouche court à sa ruine. Le paresseux éprouve des désirs, mais n'arrive à rien, alors que les souhaits des gens actifs seront comblés. Le juste déteste les mensonges, mais le méchant répand la honte et la confusion. Agir avec droiture est une protection pour l'homme intègre, mais la méchanceté cause la ruine du pécheur. Tel joue aux riches et n'a rien du tout, tel autre fait le pauvre et possède de grands biens. La fortune du riche sert de rançon pour sa vie, mais le pauvre n'entend pas de menace. Les justes rayonnent comme une flamme joyeuse, la lampe des méchants est sur le point de s'éteindre. Toutes les querelles proviennent de l'orgueil, mais ceux qui sont sages acceptent les conseils. Une richesse trop vite acquise se dissipe, amassée peu à peu, elle se multiplie. Un espoir différé rend le cœur malade, un désir exaucé est comme un arbre de vie. Celui qui méprise la parole le paiera, mais celui qui respecte le commandement en sera récompensé. L'enseignement du sage est une fontaine de vie, il fait éviter les pièges de la mort. Une raison saine procure la faveur, mais le chemin des traîtres est rude. Tout homme avisé agit en connaissance de cause, mais l'insensé fait étalage de sa sottise. Un messager infidèle tombera dans le malheur, mais un envoyé fidèle apporte la guérison. Celui qui ne veut pas se laisser corriger tombera dans la misère et la honte, mais celui qui accepte les critiques sera honoré. Il est agréable de voir ses désirs réalisés, mais les insensés ont horreur de se détourner du mal. Qui fréquente les sages deviendra sage, mais celui qui fraye avec les insensés va au-devant du malheur. Le malheur poursuit les pécheurs, mais le bonheur récompense les justes. Ce que l'homme de bien laisse derrière lui passe aux enfants de ses enfants, mais la fortune du pécheur est mise en réserve pour le juste. Le champ défriché du pauvre lui procure des vivres en abondance, mais l'injustice les détruit. Qui refuse de châtier son fils ne l'aime pas, celui qui l'aime le corrigera de bonne heure. Le juste mange et il est rassasié, mais les méchants sont affamés.

Nous avons lu au verset 23, « Le champ défriché du pauvre lui procure des vivres en abondance. » Quelquefois, nous pouvons nous sentir pauvres au niveau de la connaissance des choses de Dieu. Je me souviens d'une amie qui me disait souvent « Toi, tu as de la chance parce que tu as beaucoup de foi. » Mais le Seigneur ne veut pas que nous restions pauvres spirituellement, tout comme d'ailleurs il ne désire pas que ses enfants restent dans la pauvreté matérielle. Ça, c'est une idée religieuse mais pas biblique. Alors, comment devenir riche dans la foi? Riche spirituellement? Eh bien, il faut travailler. Il faut défricher le champ de la foi, le champ de la connaissance des choses de Dieu. L'Épître aux Romains, chapitre 10, verset 17, dit que la foi vient de ce qu'on entend et ce qu'on entend vient de la parole de Christ. Plus nous allons entendre la parole de Dieu, plus notre foi va grandir. Il ne s'agit pas de l'entendre seulement avec nos oreilles pour la mettre de côté ensuite, mais nous devons l'entendre dans notre cœur, la recevoir profondément en nous. Il faut être courageux et se mettre au travail. Cela va coûter du temps, mais il faut lire la parole de Dieu, la méditer. Je vous conseille d'écrire ce que vous comprenez. Travaillez en recherchant les passages qui traitent des mêmes sujets. Par exemple, si vous voulez devenir fort concernant la guérison divine, étudiez au travers de la Bible ce que Dieu en dit. Vous découvrirez vite que la volonté de Dieu est toujours de guérir. Ce n'est pas lui qui envoie la maladie, mais Jésus est mort pour que dans ses meurtrissures nous soyons guéris. Cela est écrit dans la première épître de Pierre, chapitre 2, verset 24. Notez les versets. Lisez de bonnes études concernant le sujet. Écoutez aussi de bons messages. Travaillez ainsi différents sujets et vous verrez rapidement que votre champ défriché vous procurera des vivres en abondance. Témoignez aux autres de ce que Jésus fait pour vous, cela est très important. Rappelez-vous toujours que vous êtes ce que dans sa parole, Dieu dit que vous êtes. Que vous pouvez faire ce que dans sa parole, Dieu dit que vous pouvez faire. Et que vous pouvez avoir ce que dans sa parole, Dieu dit que vous pouvez avoir. Alors choisissez de lui faire confiance. Lorsqu'un agriculteur veut que sa terre lui rapporte, il décide de la travailler et de le faire avec sérieux. Il en est de même dans notre relation avec la parole de Dieu. Si nous voulons qu'elle porte du fruit dans notre vie, nous ne devons pas agir à la légère avec elle. Il faut prendre le temps de la lire et de la méditer tous les jours. L'idéal est de le faire personnellement, mais aussi en couple et en famille. Décidez d'une heure régulière où vous prendrez ce temps de mise à part. Parce que si vous attendez que les circonstances soient favorables, cela ne se présentera jamais. Partagez cette parole avec les autres et demeurez ferme dans la foi de ce que vous avez compris. Faites confiance à Dieu, même si vous ne voyez pas les résultats tout de suite. Continuez à parler et à croire cette parole et vous ne tarderez pas à en voir les fruits. Eh bien, soyez bénis, au revoir et rendez-vous à demain.

Eh bien, merci Edith. Chers amis, vous pouvez nous contacter, demander la prière, dire ce que cette émission vous a apporté, tout simplement en écrivant à Edith Pett. Boîte postale 21 30 310 Vergès, ça s'écrit V-E-R-G-E-Z-E, Vergès, France. Par courriel, edith.tremplin@gmail.com. Je répète, edith.tremplin@gmail.com. Faites connaître cette émission autour de vous et puis rendez-vous demain. Au revoir.

Moi, je suis née dans une famille chrétienne. Mon père et ma mère étaient des gens qui nous parlaient de leur foi, mais qui vivaient aussi conformément à ce qu'ils nous disaient. Le soir, notre père prenait la Bible, et puis il lisait un texte, et puis après ça, on se mettait à genoux et on priait en famille. Un soir, papa nous a parlé du retour du Seigneur Jésus. Je sais que beaucoup ne croient plus que Jésus reviendra, mais pourtant dans la Bible, c'est très clair que comme il est venu une première fois à Noël, il y reviendra une deuxième fois. Et ce soir-là, il nous a demandé, si Jésus revenait cette nuit, est-ce que vous seriez prêts? Et puis moi, j'ai répondu, bien sûr, je pense qu'on serait prêts puisque vous êtes chrétiens. Alors, mon père nous a répondu, eh bien non. Et il nous a dit, si vous voulez être sûr d'être prêt, eh bien, il faut que vous demandiez pardon pour vos péchés, parce que on ne peut pas entrer au ciel s'il y a du péché dans notre vie. Et alors, ce soir-là, tout simplement, je me suis agenouillée devant ce tabouret à la cuisine et j'ai dit à Jésus, eh bien, moi, je veux vraiment te donner ma vie. Je veux te suivre à partir de maintenant. Tout simplement, pardonne-moi mes péchés. Je n'avais que 9 ans, je n'ai peut-être pas compris beaucoup, mais en tout cas, ma décision était sincère. Et je peux dire que depuis ce jour-là, j'ai vraiment suivi le Seigneur. Ça vaut la peine de donner son cœur à Jésus quand on est enfant, parce qu'on est préservé de beaucoup, beaucoup de choses. Et aussi, il y a une telle joie d'apprendre à connaître Jésus comme un ami. Et je peux vous dire que pour moi, ça n'a pas été une religion à laquelle j'ai adhéré, mais ça a été le début d'une relation avec un Jésus vivant à qui je pouvais parler, à qui je pouvais vraiment répandre mon cœur, dire tout ce qu'il y avait en moi. J'ai commencé à lire la Bible tous les jours. Et chaque fois qu'il me parlait, eh bien, j'avais un carnet où je notais un verset ou un mot qui me parlait depuis cet âge-là. Très tôt, j'ai demandé à Dieu aussi de me conduire pour ma vie future et je lui ai demandé pour le métier que je devais faire. Et là aussi, j'hésitais entre deux choses. Je voulais ou devenir institutrice ou infirmière. Et finalement, j'ai décidé plutôt de devenir infirmière. Et puis plus tard, quand un jeune homme m'a demandé en mariage, j'ai aussi demandé à Dieu si c'était vraiment lui qu'il me destinait. Et ça ne veut pas dire qu'il m'a répondu toujours tout de suite. J'ai eu parfois des longs moments d'hésitation. J'aimerais vous dire aussi que par la suite, il y a eu beaucoup d'épreuves avec nos enfants. Nos 3 enfants ont failli perdre leur vie tout petits. Et je me souviens en particulier de notre petite fille qui n'avait que 16 mois quand nous sommes arrivés en Afrique, puisque mon mari était médecin missionnaire, et c'était au Bénin. Et quand nous sommes arrivés, c'était Noël, et on n'a pas du tout réfléchi. Tout le monde mangeait dans le même plat. Bien sûr, notre petite fille aussi trempait sa main dans le riz commun et ensuite dans la sauce. Et puis, très peu de temps après, elle a eu une diarrhée comme du choléra et elle a failli y passer très vite. Et je me rappelle encore que je tenais cette petite fille dans mes bras et je criais au Seigneur. Je disais, Seigneur, si tu n'interviens pas, elle va mourir et on ne pourra même pas la rapatrier parce qu'elle n'en avait pas la force. Et puis, dans ce désarroi, voilà que mon mari a trouvé des suppositoires qui ont permis qu'elle ne vomisse plus. Et très, très vite, elle a pu avoir de nouveau des matières normales. Et elle a récupéré. Et il y a beaucoup d'autres circonstances dans lesquelles j'ai pu expérimenter que Dieu répond à nos prières. Il y a un verset que j'aime beaucoup. « Invoque-moi dans la détresse ». Je te délivrerai et tu me glorifieras. Et dans une autre circonstance, ou plus récemment,
Nous avons failli perdre notre belle-fille lors de son premier accouchement parce qu'elle a fait un syndrome de HELLP où les médecins eux-mêmes ne savaient plus que faire. Là aussi, Dieu m'avait donné dans sa parole ce verset « 6 fois, il te délivrera de l'angoisse. 7 fois, le mal ne t'atteindra pas. » Et elle a dû être réopérée 3 fois parce qu'elle faisait des hémorragies, ses reins et son foie ne fonctionnaient plus. Mais le Seigneur a donné la victoire et elle a pu rentrer chez elle et s'occuper de son bébé. Ça vaut la peine de suivre Jésus et de le servir. Et tout ce qu'il nous promet est vrai. On peut en faire l'expérience tous les jours.

tout pour que il règne. Bonjour, c'est Moïse et nous retrouvons Oswald Chambers et ses méditations pleines de sens. Aujourd'hui, nous allons méditer sur le silence de Dieu. Après avoir appris que Lazare était malade, Jésus resta 2 jours encore à l'endroit où il était. L'évangile de Jean, chapitre 11, verset 6. Dieu vous a-t-il témoigné sa confiance en gardant le silence? Ce silence qui a un sens si profond. C'est par le silence que parfois Dieu nous répond. Représentez-vous le silence qui devait régner à Béthanie, lorsque Lazare s'approchait lentement de la mort et que tout le monde, impuissant, attendait le secours de Jésus. Connaissez-vous ce silence? Dieu vous prouve-t-il sa confiance? Ou bien réclamez-vous encore une réponse manifeste? Dieu vous accordera sans doute les bienfaits que vous lui demandez, si vous ne sentez pas la force de vous en passer. Mais son silence, voyez-vous, est la preuve qu'il veut vous faire parvenir à une connaissance plus profonde des merveilles de son amour. Vous verrez que Dieu vous a, par son silence même, manifesté sa confiance, parce qu'il a vu que vous étiez en mesure de supporter une révélation plus sublime. Ne vous plaignez pas, au contraire, louez Dieu, qui veut vous entraîner avec lui vers de plus hautes destinées. Le moment où Dieu vous manifestera ouvertement qu'il a entendu vos prières dépend de Dieu lui-même. Dieu est le maître du temps. Pour lui, le temps n'est rien. Vous vous êtes dit peut-être, j'ai demandé à Dieu du pain, il m'a donné une pierre. Vous vous trompiez, et vous apercevez aujourd'hui qu'il vous a donné le pain de vie. Une conséquence merveilleuse du silence de Dieu, c'est que ce calme absolu vous gagne vous-même, et vous en sentez en pleine confiance. Je sais que Dieu m'a entendu. Son silence même en est la preuve. Aussi longtemps que vous avez cette idée que Dieu vous bénira en réponse à vos prières, il le fera. Mais il ne vous accordera jamais la grâce du silence. Si Jésus-Christ est en train de vous révéler le but véritable de la prière, qu'il a la gloire de son Père, il vous donnera le premier signe de son intimité, le silence. C'était votre méditation d'Oswald Chambers. C'est Moïse, bonne écoute sur votre radio préférée.

0: My name is Andrew Isley.
1: Mon nom est André.
0: I'm an English teacher from Alabama in the United States.
1: Je suis un professeur d'anglais dans l'Alabama aux États-Unis.
0: I grew up in a religious Christian home.
1: J'ai grandi dans une famille religieuse chrétienne.
0: My parents were good people.
1: Et mes parents étaient de très bonnes personnes.
0: I knew about God.
1: Je connaissais beaucoup de choses par rapport à Dieu.
0: But I didn't have a relationship with him.
1: Mais je n'avais pas de relation personnelle avec lui.
0: And I lived a basically good life.
1: Et donc j'avais une vie qui était assez bonne.
0: I was generally a moral person.
1: J'avais une bonne morale d'une manière générale.
0: But at the age of 13,
1: mais à l'âge de 13 ans,
0: I went to a religious church camp.
1: Je suis allé dans un camp religieux chrétien.
0: And I had an encounter with God.
1: Et là j'ai fait une rencontre avec Dieu.
0: The speaker's message was very plain.
1: Le message de l'orateur était très clair.
0: He didn't tell any extreme stories.
1: Il était très simple aussi. Il a pas raconté d'histoires extraordinaires.
0: He didn't have much charisma.
1: Il avait pas beaucoup de charisme non plus.
0: He didn't seem very extraordinary.
1: C'était pas un homme extraordinaire.
0: He simply told us a story about how Christ died a criminal's death.
1: Mais il nous a raconté simplement comment le Seigneur Jésus-Christ avait subi une mort digne d'un criminel.
0: Because he loved us.
1: Parce qu'il nous a aimés.
0: Since I grew up in church,
1: comme j'ai grandi dans une église,
0: I knew this,
1: je savais cela intellectuellement.
0: But I didn't really know it in my spirit.
1: Mais je ne le savais pas vraiment dans mon cœur.
0: I knew that I needed God's forgiveness.
1: Je savais que j'avais besoin du pardon de Dieu.
0: My sins were too heavy.
1: Mes péchés étaient trop lourds pour moi.
0: So I gave my life to Christ.
1: Alors j'ai donné ma vie au Seigneur Jésus-Christ.
0: And I began a journey.
1: Et j'ai commencé un voyage, une marche avec lui.
0: Since then, my life has had ups and downs.
1: Donc depuis, j'ai eu des hauts et des bas dans ma vie.
0: For example, my brother died in a tragic car accident when I was young.
1: Par exemple, un de mes frères est mort dans un accident de voiture tragique alors que j'étais jeune.
0: But my faith in God helped me find peace and loss.
1: Mais ma foi en Dieu m'a permis de garder une paix et une consolation.
0: God has proved himself true.
1: Et donc Dieu s'est prouvé fidèle et vrai avec moi.
0: Even when I didn't know how to express the pain in my heart.
1: Même lorsque je n'arrivais pas à exprimer la douleur dans mon cœur.
0: My life hasn't been perfect.
1: Ma vie n'a pas été parfaite.
0: But since I follow Jesus.
1: Mais depuis que je suis Jésus.
0: I have a foundation to stand on.
1: J'ai une fondation sur laquelle je peux m'appuyer, sur laquelle je peux marcher.

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J'ai grandi dans une famille où on croyait en Dieu, c'est vrai, mais ils croyaient seulement en Dieu. Et j'ai grandi comme cela, en croyant effectivement qu'un Dieu existait, qu'il m'avait bien créé, mais pas plus, je dirais même sans plus. Et un jour, j'ai eu une déception amoureuse qui m'a rempli de déception. J'étais en dépression aussi. Excusez-moi. Je voulais même mourir, je voulais plus vivre. Je pensais que ça valait pas la peine de vivre, qu'il y avait rien sur cette terre qui pouvait combler le vide que j'avais. Pourtant, c'est vrai que j'étais aimée par ma famille. Mais ça me suffisait pas, ça comblait pas le vide que j'avais. Et un jour, c'est vrai que je pensais donc à Dieu et je me suis dit bon, j'ai quand même prié. Je lui ai dit ben voilà, comme je ne veux plus vivre, reprends ma vie parce que moi je peux pas me donner la mort, mais reprends-moi. Et en fait, au lieu de me la reprendre, il m'a donné la vie. Parce que c'est vrai que j'ai fait cette expérience de la nouvelle naissance. Voilà, un jour, ma cousine m'a invitée dans une réunion et j'ai entendu l'évangile, j'ai entendu la parole. J'ai d'abord entendu les chants et c'est ce qui m'a attiré, les chants. J'ai entendu cette parole qui a rempli mon cœur et là, j'ai trouvé l'amour que j'attendais, l'amour qui... Cet amour grand et merveilleux qui m'aimait pour moi, pour tel que j'étais. Et c'est vrai que une mère aime, un père aime, un mari aussi m'aime, mon enfant aussi. Mais ça sera jamais comme Dieu peut m'aimer. Parce qu'il y a que lui qui me connaît. Parce que les autres amours sont des amours imparfaits, parce que nous sommes imparfaits. Mais l'amour de Dieu, c'est l'amour parfait. Et en allant de plus en plus aux réunions, j'ai compris qu'en fait, Jésus était mort pour moi et qu'il a donné sa vie pour moi. Donc c'est vrai que ça s'est pas fait en un jour, ça s'est fait petit à petit. C'est vrai que dans ces dépressions, je ne me nourrissais plus. J'avais énormément maigri et j'avais que la peau sur les os. Je fumais énormément, je tenais avec du café, avec la cigarette. De tout cela, Dieu m'a délivré. Je peux dire que c'était une délivrance. J'ai prié aussi à Dieu pour la cigarette. Il m'a complètement délivré. Je lui ai demandé de pas avoir de manque parce que pour moi c'était difficile d'arrêter de fumer et d'avoir du manque. Mais je peux dire que c'est comme si je n'avais jamais fumé. Et petit à petit, Dieu m'a restauré, a restauré mon corps puisque j'étais très maigre. À restaurer mon âme, m'a restauré tout simplement. C'est pourquoi aujourd'hui je chante l'évangile. Parce que je veux proclamer tout ce que Jésus a fait pour moi dans ma vie. Je veux le dire. Je veux vraiment que tout le monde sache qui est Jésus. Parce que je ne le connaissais pas avant. Mais en lisant la Bible, en lisant sa parole, je le connais. Je le connais de mieux en mieux, pas encore totalement, mais... de mieux en mieux, et je veux marcher avec lui tous les jours. Car c'est vrai qu'il y a toujours des épreuves, il y a toujours des difficultés parce que la vie est dure, mais j'ai un appui. Et cet appui est solide. Et cet appui est sûr. Et c'est un abri. Et c'est vrai que quand moi je suis faible, eh ben lui il est fort. Quand moi je tombe, eh ben lui il est là, il me retient, il me rattrape. Et il parle à mon cœur, il me connaît. Il sait comment je suis. Il sait comment j'agis. Comment je réagis, il connaît tout de moi. Et c'est vrai qu'il n'y a pas plus beau, il n'y a pas plus grand Dieu, il n'y a pas plus grand sauveur que Jésus. Alors je vous invite vraiment à lire sa parole, à vraiment ouvrir votre cœur, comme j'ai pu le faire, parce que je peux vous dire que ma vie a changé. C'est lui qui m'a transformée. Que Dieu vous bénisse.

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0: Quand il fut descendu de la montagne, des foules nombreuses se mirent à le suivre. Or voici qu'un lépreux s'approcha et se prosterna devant lui en disant
1: « Seigneur, si tu le veux, tu peux me purifier. »
0: Il étendit la main et le toucha en disant
2: « Je le veux, sois purifié. »
0: Et aussitôt sa lèpre fut purifiée et Jésus lui dit
2: « Garde-toi d'en parler à personne, mais va te montrer au prêtre et offre le don qu'a prescrit Moïse. Ce leur sera une attestation. »
0: Comme il était entré dans Capharnaüm, un centurion s'approcha de lui en le suppliant.
1: « Seigneur, dit-il, mon enfant gît dans ma maison atteint de paralysie et souffrant atrocement. »
0: Il lui dit
2: « Je vais aller le guérir. »
1: « Seigneur, je ne mérite pas que tu entres sous mon toit, mais dis seulement un mot et mon enfant sera guéri. Car moi qui ne suis qu'un subalterne, j'ai sous moi des soldats et je dis à l'un va et il va, à un autre viens et il vient, et à mon serviteur fais ceci et il le fait. »
0: Entendant cela, Jésus fut dans l'admiration et dit à ceux qui le suivaient
2: « En vérité, je vous le dis, chez personne je n'ai trouvé une telle foi en Israël. Eh bien je vous dis que beaucoup viendront du levant et du couchant prendre place au festin avec Abraham, Isaac et Jacob dans le royaume des cieux. » Tandis que les fils du royaume seront jetés dans les ténèbres extérieures. Là seront les pleurs et les grincements de dents. »
0: Puis il dit au centurion,
2: « Va, qu'il t'advienne selon ta foi. »
0: Et l'enfant fut guéri sur l'heure. Étant venu dans la maison de Pierre, Jésus vit sa belle-mère alitée avec la fièvre. Il lui toucha la main, la fièvre la quitta, elle se leva et elle le servait. Le soir venu, on lui présenta beaucoup de démoniaques. Il chassa les esprits d'un mot et il guérit tous les malades afin que s'accomplît l'oracle d'Isaïe, le prophète. Il a pris nos infirmités et s'est chargé de nos maladies. Se voyant entouré de foules nombreuses, Jésus donna l'ordre de s'en aller sur l'autre rive et un scribe s'approchant lui dit
1: « Maître, je te suivrai où que tu ailles. »
0: Jésus lui dit
2: « Les renards ont des tanières et les oiseaux du ciel ont des nids. Le Fils de l'homme, lui, n'a pas où reposer la tête. »
0: Un autre des disciples lui dit
1: « Seigneur, permets-moi de m'en aller d'abord enterrer mon père. »
0: Mais Jésus lui dit
2: « Suis-moi et laisse les morts enterrer leurs morts. »
0: Puis il monta dans la barque, suivi de ses disciples. Et voici qu'une grande agitation se fit dans la mer au point que la barque était couverte par les vagues. Lui, cependant, dormait. S'étant approché, ils le réveillèrent en disant
1: « Au secours, Seigneur, nous périssons !»
0: Il leur dit
2: « Pourquoi avez-vous peur, gens de peu de foi ?»
0: Alors, s'étant levé, il menaça les vents et la mer, et il se fit un grand calme. Saisis d'étonnement, les hommes se dirent alors
1: « Quel est celui-ci que même les vents et la mer lui obéissent ?»
0: Quand il fut arrivé sur l'autre rive, au pays des Gadaréniens, deux démoniaques, sortant des tombeaux, vinrent à sa rencontre, des êtres si sauvages que nul ne se sentait de force à passer par ce chemin. Les voilà qui se mirent à crier.
1: « Que nous veux-tu, fils de Dieu ? Es-tu venu ici pour nous tourmenter avant le temps ?»
0: Or, il y avait, à une certaine distance, un gros troupeau de porcs en train de paître. Et les démons suppliaient Jésus.
1: « Si tu nous expulses, envoie-nous dans ce troupeau de porcs. »
2: « Allez !»
0: leur dit-il. Sortant alors, ils s'en allèrent dans les ports, et voilà que tout le troupeau se précipita du haut de l'escarpement dans la mer et périt dans les eaux. Les gardiens prirent la fuite et s'enfuirent à la ville, tout rapportés, avec l'affaire des démoniaques. Et voilà que toute la ville sortit au-devant de Jésus, et dès qu'ils le virent, ils le prièrent de quitter leur territoire.

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Alors, le thème qui nous préoccupe ce matin, qui nous rassemble ici, comme je l'avais annoncé précédemment, le titre, c'est « Accueillir la parole ». C'est peut-être pour certains d'entre nous une révision fondamentale quant à l'approche de la Bible. En effet, on n'avait pas été sans remarquer que la controverse qui entoure la lecture de la parole prend racine sur les interprétations différentes du texte. Et il faut dire que nous sommes moulés et que ceux qui sont nos bergers sont moulés aussi. Quand je dis moulés, on nous met dans un corset assez rigide. Nous sommes formés à travers des facultés de théologie, des instituts bibliques, ou simplement des sessions d'études bibliques, à écouter des gens qui exposent, qui eux-mêmes ont été formés d'une certaine façon, et on touche là du doigt le problème central de l'enseignement. L'enseignement moulera toujours l'étudiant. Et c'est une des raisons pour lesquelles nos enfants, lorsqu'ils grandissent dans les milieux chrétiens, nous disent « Mais moi, ce corset, j'en ai rien à faire. C'est votre façon de voir les choses. Moi, je veux découvrir la mienne. » Et cela s'applique à la parole de Dieu. Et suivant les formations reçues ou la façon dont on aborde la parole, on a une certaine idée d'un certain texte, même d'un certain mot. Et le résultat, c'est que lorsqu'on confronte cette façon d'aborder la parole avec d'autres, ça gêne aux entournures, ça ne colle pas. Alors, on fait de gros efforts pour un peu égaliser les différences, essayer de trouver un consensus, une façon un peu commune de voir les choses. Ça tient ce que ça tient, arrivent d'autres écoles de pensée, d'autres façons de voir, et ça y est, tout est en l'air. Alors, que faut-il faire ? Est-ce que l'on peut, c'est là la question, est-ce que l'on peut sortir de cet inévitable moule ? Est-ce qu'il y a une façon ? Je ne dirais pas une méthode, hein, parce que la méthode aussi moulera. Est-ce qu'il y a une façon d'entrer dans le fond de la parole et un peu au niveau du partage, s'apercevoir qu'on a découvert la même chose ? En remarquant bien que à partir du moment où je parle, déjà je déforme. Je peux avoir une communion profonde avec la parole au-dedans de moi, et à partir du moment où j'ouvre la bouche, je vais utiliser des mots qui correspondront à mon type de formation. Certains auront un langage sophistiqué, d'autres un langage très simple. Le mot ne cadrera pas exactement forcément avec ce que j'ai vécu au niveau de la parole, et ça y est, la déformation commence. Et l'autre qui écoute ne voit ma façon de voir qu'à travers mes paroles. Et c'est parti, à nouveau. Où est cette unité de la parole ? Où la chercher ? Voilà le problème qui nous préoccupe ce matin. J'espère qu'à l'issue de cette session, nous aurons fait un assez grand pas en avant. Alors j'aimerais, pour commencer, introduire la parole, si j'ose dire, en lisant des versets bien connus qui se trouvent au début de l'évangile de Jean. Les premiers versets, pour donner déjà un aperçu de la dimension réelle de cette parole. Alors, nous allons lire au premier chapitre de l'évangile de Jean, nous allons lire les 5 premiers versets. Au commencement était la parole, et la parole était avec Dieu. Et la parole était Dieu. Elle était au commencement avec Dieu. Toutes choses ont été faites par elle, et rien de ce qui a été fait n'a été fait sans elle. En elle était la vie, et la vie était la lumière des hommes. La lumière luit dans les ténèbres, et les ténèbres ne l'ont point reçue. Ne trouvez-vous pas que ce texte fait écho à ce que nous avons entendu récemment, le début de la Genèse, au commencement de...
Et puis aussi ce passage dans les Colossiens, en Christ, le monde a été fait par lui, en lui et pour lui. Nous retrouvons cet écho. Et ce qui nous frappe dans les tout premiers mots de ce passage, c'est qu'après une phrase qui intellectuellement semble acceptable, la parole était avec Dieu, un peu comme certains imaginaient le Dieu créateur avec une grosse Bible sous le bras, et d'un seul coup il dit, mais la parole c'était Dieu. Il y a un transfert. La parole n'est plus un livre. C'est une personne, entre guillemets. Parce que là aussi, quand je dis personne, on imagine une personne humaine, une sorte de super personne. Mais même le mot personne est bien pauvre pour cerner la réalité de Dieu. La parole, c'est du niveau du divin, c'est lui, c'est Christ. Quand Dieu s'exprime, Père, Fils et Saint-Esprit, on ne peut pas détacher les trois. Cette expression sera ce que Christ sera pour nous. Quand je m'exprime, quand vous vous exprimez, nous entendons des paroles, mais aussi on peut s'exprimer par notre façon de vivre. On peut s'exprimer par nos façons de nous réjouir, de traverser l'adversité, notre façon de gagner notre vie, notre façon de dépenser nos loisirs. Tout dans notre vie nous exprime. Et même si on ne faisait rien, si on restait debout, planté comme un piquet, déjà ça exprimerait quelque chose de nous. Donc le fait même que nous existions est une expression de nous-mêmes. Vous voyez, ça va bien plus loin que dire des mots. Et souvent nous ramenons notre témoignage de chrétien à juste des paroles. Nous pensons que témoigner, c'est dire. Mais le monde qui nous entoure regarde notre façon de vivre plutôt que nos paroles. Et souvent il trouve que ça ne colle pas. Eh bien, la cohérence même de la parole, c'est cette remarquable unité qu'il y avait entre Christ et le Père. On ne pouvait pas les détacher. Et même lorsqu'il s'incarne, il prend une forme physique, il semble détaché de son Père. En fait, il y a un lien invisible qui fait qu'il est en communion totale avec son Père, sauf au moment le plus crucial de toute notre histoire, lorsqu'il est abandonné du Père à dessein, parce qu'il se charge de toute notre misère et de nous-mêmes. Mais il y avait une communion totale. Donc cette parole devra se trouver au niveau de la réalité de Christ et non plus d'un livre. Le livre viendra par la suite confirmer ce que j'ai trouvé au niveau d'une personne, au niveau de la réalité de Christ. Ce n'est plus le livre qui va me conduire à la réalité de Christ. C'est la réalité de Christ qui va me conduire au livre. Voilà en essence ce que nous allons examiner. Comment cela est-ce possible? Est-ce qu'il faut des techniques? Que dit la Bible même sur cette profonde intimité entre la parole et l'homme, entre Dieu et l'homme? C'est ce que nous allons voir maintenant. Rappelons, avant de quitter ce passage, que le mot grec qui a donné la traduction parole, logos, veut dire bien plus que expression. Elle veut dire quelqu'un qui utilise un moyen de communication pour interpeller, pour entrer en communion avec. C'est tout ça la parole. Ça va beaucoup plus loin que simplement ce que nous en entendons. Donc nous allons tout de suite donc partir dans cette dimension élargie et faire plusieurs découvertes. On pourrait en faire des centaines, c'est remarquable. Mais je voudrais juste m'attacher ce matin à deux découvertes. La première dans l'Ancien Testament et la seconde dans le Nouveau. Alors sans plus tarder, lisons ce verset 73 du psaume 119. « Tes mains m'ont créé, elles m'ont formé. » Donne-moi l'intelligence pour que j'apprenne tes commandements. Voilà un texte des plus anodins qui soit. Et d'ailleurs, on a l'impression qu'on a racolé là deux choses qui n'ont pas de point commun. D'un côté, il nous parle de ce que nous avons lu dans la Genèse, l'homme est formé et créé. Et puis, la deuxième moitié du verset est là pour nous dire
sous la forme d'une supplication, donne-moi l'intelligence pour que j'apprenne tes commandements. On ne voit pas le rapport. C'est pas étonnant. Parce qu'il manque une liaison entre les deux sur laquelle 99% des traducteurs ont glissé. Parce qu'on ne peut pas traduire un mot par une phrase. C'est toujours le même problème chez les traducteurs de la Bible. Il faut, étant donné que leur texte doit être limité, qu'ils traduisent un mot par un mot. Et ainsi, on peut glisser à côté. Et le mot clé, c'est le mot formé. Le mot formé, de la fin de la première moitié du verset. Tes mains m'ont créé, est le mot formé. Le mot grec, hébreu, kun, veut dire m'ont préparé à, m'ont mis en route pour. C'est ça la formation divine. Rappelez-vous, lorsque nous formons, lorsque nous construisons, par exemple, un moteur d'avion ou un moteur de tracteur, même nous, lorsque nous le construisons, ce n'est pas pour le musée. Ce n'est pas pour le regarder, c'est pour qu'il se mette en route et qu'il fournisse un travail qui correspond à la profession que nous exerçons ou que d'autres, le client, l'acheteur de la voiture, va exercer. Donc on forme toujours en vue de quelque chose. Ça me paraît absolument fondamental et simple. Eh bien ici, le mot « formé » tel qu'il est traduit ne peut pas contenir, à moins de développer ça par une phrase, cette idée fondamentale que Dieu semble passer un relais à l'homme. Lorsqu'il le forme, c'est pour que quelque chose se passe. Eh bien, le « quelque chose » en question suit dans la deuxième moitié du verset. Ce qui fait qu'un seul traducteur à ma connaissance, c'est un anglais une fois de plus, Moffat, qui a traduit le verset de la façon suivante, « Tes mains m'ont créé, elles m'ont formé, afin que j'aie l'intelligence pour apprendre tes commandements. » Voilà. Il a fait le lien. Sans additionner d'autres mots, il a transmis l'idée fondamentale derrière le mot « formé » en changeant l'assemblage des mots de la deuxième moitié. Il a relié les deux. Je répète, tes mains m'ont créé, elles m'ont formé afin que j'ai l'intelligence pour apprendre tes commandements. Eh bien cela, c'est d'une signification fondamentale. Déjà, disons, avant d'entrer dans le profond de cette signification, que quand nous entendons le mot commandement, loin de nous l'idée de réduire ça à une table avec 10 commandements. Bien sûr, les 10 commandements étaient une expression de ce que Dieu attend de l'homme pour que l'homme atteigne un jour la perfection. Et le grand drame de l'histoire de l'Ancien Testament, ce sera de montrer à quel point l'homme par lui-même ne peut pas y arriver. Il faudra une dimension supplémentaire. Donc les commandements, c'est bien plus que simplement notre vue un peu légaliste des choses, tu feras ci, tu feras pas ça. Les commandements, c'est tout ce que Dieu a de meilleur pour nous. Ce sont tous les éléments à travers lesquels, si je les applique, je deviens de plus en plus conforme à ce qu'il attend de moi, et ce qu'il attend de moi, c'est de devenir conforme à lui. C'est tout cela, les commandements. Donc, ce verset semble dire ceci. La façon dont Dieu nous forme contient en elle tous, si j'ose dire, tous les mécanismes qui vont nous permettre d'avoir l'intelligence de sa parole, comprendre sa parole. Et quand je dis intelligence et comprendre, nous allons voir par la suite, ça va beaucoup plus loin que la puissance cérébrale. Car vous concevez aisément que ceux qui ont une grande puissance cérébrale, si l'intelligence de la parole s'arrêtait à la puissance cérébrale, eh bien, ils en découvriraient beaucoup plus que le pauvre gars qui a tout juste passé le certificat d'études, comme on dit en France, je ne sais pas l'équivalent en Suisse, ou qui est tout juste lettré, qui n'a jamais réfléchi en profondeur, celui-là serait démuni, serait handicapé par rapport au premier. Donc, il y aurait une sélection qui serait tout à fait injuste. Que certains puissent, grâce à leur puissance cérébrale, pénétrer davantage dans la parole que d'autres.
Donc, quand il est question d'intelligence, c'est de saisir de la façon la plus profonde. Et comme c'est un peu le thème de ce que nous étudions au long de ce séminaire, connaissance, c'est beaucoup plus que une relation de sujet à objet, une relation d'un lecteur à un livre, qui se penche sur un livre, qui réfléchit, qui se dit « voilà ce que j'ai compris ». Et soulignons-le, c'est bien là le drame de la façon dont nous abordons la Bible. On ouvre un livre, on lit, on réfléchit. Alors certains disent « oh, j'ai compris quelque chose, je vais le partager ». D'autres disent « moi, j'ai rien compris, désolé ». Non, non, moi, ça va pas. Beaucoup de gens m'ont parlé de cette façon. Je comprends rien dans votre livre. Je comprends rien du tout. Et ma réponse est toujours la même. Si vous cherchez à comprendre d'abord, ben vous êtes mal parti. Et j'étais l'orateur, pour ceux qui y étaient, à la retraite de Pâques, à la PO, cette année. Et j'ai été même encore plus radical. J'ai demandé aux gens, est-ce que vous venez ici pour comprendre la parole ? Ah, ils disent oui. Oui. Ah ben, j'y vous perdez votre temps, vous faites aussi bien de repartir chez vous. Ah, c'était sec, hein ? Alors, bien sûr, je me suis expliqué. J'ai dit, nous traînons un boulet. Le boulet de notre culture qui nous dit, avant d'accepter, il faut que tu comprennes. Alors voyez un peu comment c'est sélectif. Le pauvre gars qui ne sait pas comprendre, ben, il n'entrera jamais. Et celui qui croit comprendre, il va se fourvoyer aussi. Parce que ce qu'il comprend, il est déjà moulé d'une certaine façon. La façon de comprendre à lui peut être différente de la façon de comprendre d'un autre. Ça ne va pas. Ce n'est pas la précondition. Et l'héritage de notre culture rationaliste, c'est de nous dire « comprends d'abord, accepte après ». La parole, tu l'accueilles d'abord et ensuite tu comprends. Voilà le secret que nous sommes en train de dévoiler aujourd'hui. Donc quand Dieu nous dit, à travers le psalmiste, « tes mains m'ont créé, elles m'ont formé afin que j'aie l'intelligence pour apprendre tes commandements », ça va bien au-delà de comprendre. Car nous avons vu au début que la parole n'était pas un ensemble de textes sur lesquels on réfléchit. Les textes ne sont qu'une expression écrite dans un livre, traduit avec beaucoup d'erreurs, en passant. Je le dis en passant. Pour des raisons quelquefois inévitables. Comme par exemple, on ne peut pas serrer une phrase dans un mot. Des fois, des façons délibérées de tordre la parole. Je pourrais vous en donner des exemples. Et je ne suis pas le premier, le professeur Lamorte a écrit un fascicule remarquable là-dessus. Comment d'une façon délibérée, les écritures ont été tordues par certains traducteurs que je nommerai pas. Et ainsi de suite. Non, ce que Dieu veut, c'est que la parole que nous accueillons soit lui-même, soit Christ. Alors, la question se pose immédiatement. Ça veut dire qu'il y a quelqu'un qui attend à l'extérieur, qui s'appelle Christ. Ouais, je raisonne un peu comme les gens du monde qui viendraient écouter ce que je suis en train de raconter. Ah bon, alors il y a quelqu'un qui s'appelle Christ qui attend quelque part, et puis, eh bien, il faut que je l'accueille, que je lui dise viens, et puis on va partager. C'est beaucoup plus sérieux et plus riche que cela. Et là, nous sommes absolument au centre de notre secret. Car, je reviens au texte, tes mains m'ont créé, elles m'ont formé. Ça veut dire que tout être humain, ça s'adresse à tout être humain, cette première partie du verset. Ce passage traduit le fait que tout être humain a été formé de façon à accueillir la parole Christ. C'est déjà en nous. C'est dans tout être humain, même celui qui tourne le dos à la Bible, même celui qui dit « tout ça, c'est l'opium du peuple ». Tout ça, ce sont des fadaises. J'ai encore entendu des témoignages hier de gens qui vivaient dans un milieu ou qui avaient un conjoint qui tournait le dos en disant « tout ça, c'est de l'opium, tout ça, c'est des contes de bonnes femmes ». Eh bien, même celui qui dit ça, la chose qu'il ignore, c'est qu'il a en lui les éléments. Il a tout ce qu'il faut, si ça s'allume un jour, pour accueillir la parole Christ. Pas un seul être humain de notre histoire n'a été délaissé. Dieu nous a quand même créés d'une façon extraordinaire. Et rappelez-vous, ce que nous avons entendu hier, quand j'ai dit que le monde a été créé par lui et en lui, tout ce qui est sorti de Christ.
Et Christ ne crée pas en se détachant d'une chose. Il laisse tous les éléments pour qu'un jour cela devienne réalité. Il laisse une image qui est appelée à devenir réalité. Lorsqu'il nous crée à son image, c'est l'écho de « tes mains m'ont créé et m'ont formé afin que ». Afin que veut dire, c'est pas seulement une ressemblance, il y a là tout un potentiel, toute une possibilité qui va se mettre en route, un signal envoyé par Dieu. Nous, avec tous nos efforts, on ne peut pas le déclencher. Oh, ce culte de l'effort personnel, encore un boulet de nos civilisations. Et celle-là, je l'attribue plutôt aux civilisations anglo-saxonnes. Le culte de l'effort, je fais tout par mon effort. Je peux me convertir par mon effort. Je peux entrer dans la parole pourvu que je fasse l'effort. Dieu attend, je fasse un effort. C'est pas vrai. La Bible n'a jamais dit ça. C'est encore une gloire de la chair qui se glisse subtilement dans nos façons de voir les choses. Nous sommes entièrement dépendants de Dieu. Et le jour où on réalise sa faiblesse totale, nous sommes prêts à faire le pas. Et c'est lui qui va le faire. Parce que lorsqu'il dit qu'il crée en nous le vouloir et le faire, là encore, la traduction a un peu ratatiné la chose. Ça veut dire qu'il met en nous, c'est toujours l'écho de ça, vous voyez, la Bible c'est l'écho, c'est des échos multiples du, toujours du même thème. Il n'y a pas de contradiction, c'est une cohérence fondamentale. Il met en nous la capacité de vouloir et de faire, mais c'est lui qui la met en route aussi. Ça ne veut pas dire que je suis fataliste et je me laisse porter par le vent. Je dis, ça lui appartient, moi ça m'est égal. Ce qu'il attend de nous, c'est cette disposition d'esprit. Et cette disposition est à son maximum lorsque notre force est réduite à son minimum. Lorsque nous sommes totalement brisés, c'est alors que nous sommes forts. C'est même Paul qui le dit. C'est lorsque je suis complètement faible, c'est alors que je suis fort. C'est alors ce moment-là seulement que se déclenche ce que Dieu déclenche, la capacité de vouloir et de faire. C'est lui qui la déclenche. Mais il a déjà mis en nous les mécanismes pour que ça se déclenche. Un peu comme lorsque vous asseyez au volant d'une voiture, vous tournez la clé de contact, le moteur tourne parce qu'il a déjà été préparé pour tourner. Mais c'est vous, c'est pas le moteur lui-même qui se met en route, à moins qu'il soit complètement naze ce moteur. Ça arrive, comment on appelle ça, l'auto-allumage. Ça arrive. Mais je dis qu'il faut votre action. Eh bien, de la même façon, Dieu met en nous tous les éléments pour que le vouloir et le faire se déclenchent, mais c'est lui qui le met en route. Mais notre participation, c'est de nous attendre à lui complètement. Le fait de dire, comme le font les fatalistes, c'est lui qui fait tout, moi je me laisse pousser par le vent, c'est déjà un refus. C'est une forme subtile d'orgueil de la chair. Il y en a des formes subtiles, on n'a pas fini de les découvrir. Donc revenons à ce qui est dit, résumons plutôt ce que nous avons déjà découvert. C'est que la façon dont Dieu nous crée, parce qu'il met cette image, qui va devenir réalité, il met en nous tous les mécanismes, je mets toujours ça entre guillemets, parce que ne réduisons pas ça à ce que nous entendons par des mécanismes, mais il met toutes les dispositions en nous. Toute la réalité de Christ est à son embryon, si j'ose dire, à son point de départ. Vous allez me dire, frère, vous allez loin, est-ce que vous pouvez nous confirmer ça? Nous allons lire dans le deuxième chapitre de 1 Corinthiens, les versets 6 à 10. Cependant, c'est une sagesse que nous prêchons parmi les parfaits. Sagesse qui n'est pas de ce siècle, ni des chefs de ce siècle qui vont être anéantis. Nous prêchons la sagesse de Dieu, mystérieuse et cachée, que Dieu, avant les siècles, avait destinée pour notre gloire. Sagesse qu'aucun des chefs de ce siècle n'a connue, car s'ils l'eussent connue, ils n'auraient pas crucifié le Seigneur de gloire. Mais, comme il est écrit, ce sont des choses que l'œil n'a point vues, que l'oreille n'a point entendues, et qui ne sont même pas montées au cœur de l'homme. Des choses que Dieu a préparées pour ceux qui l'aiment. Dieu nous les a révélées par l'Esprit, car l'Esprit sonde tout, même les profondeurs de Dieu. Ce passage, nous l'avons lu maintes et maintes fois. Il nous a semblé un peu mystérieux et vague aussi. Il y a le mot « chose », nous reviendrons sur ce mot. « Chose », vous savez, quand on dit « chose », c'est un peu un fourre-tout.
qu'on n'arrive pas à trouver le bon mot, on dit chose, machin, truc, chouette. C'est comme ça qu'on voit la chose. Mais ça a une richesse sur laquelle nous allons revenir. Ce qui me frappe dans ce texte, tout d'abord, c'est que lorsque l'auteur de cette lettre, qui est Paul, lorsqu'il s'adresse à l'église de Corinthe, et bien sûr leur parle de cette sagesse, qui n'est pas celle des hommes, qui s'appuie sur ce qui est visible, et ce qui est visible, ce ne sont que des apparences, c'est une sagesse qui plonge ses racines dans la profondeur d'une réalité qui n'est pas liée ni par le temps, ni par l'espace, ni par l'énergie, ni par la matière, ni par quoi que ce soit. Ce qui est éternel. Cette sagesse-là, l'homme ne peut pas se la construire lui-même. L'homme ne peut pas la découvrir. Il ne peut pas l'étudier. L'œil n'a pas vu ces choses de la sagesse. L'œil. Il n'a pas dit les yeux. L'oreille. L'œil et l'oreille sont des mots dans la Bible qui traduisent notre faculté de percevoir, au-delà même de nos sens, notre intellect, notre façon de réfléchir, de penser, de méditer. En d'autres termes, si on veut découvrir même la sagesse de Dieu en lisant la Bible, par une simple réflexion, on va se fourvoyer. Et pour ça, tant de gens disent « Moi, j'ai rien trouvé dans la Bible, je ne sais pas ce que vous en faites, mais moi, ça m'étonne que vous parliez que ça, c'est la parole de Dieu. Moi, je ne vois pas. » Et pourtant, certains ont fait un effort sérieux. L'œil ne voit pas, l'oreille n'entend pas. Et un d'autres qui se disent « Non, non, ce n'est pas ça qu'il faut. Il ne faut pas étudier. Il faut méditer, il faut se mettre dans un état où on éteint tout le reste et puis on attend. Et puis, ça va finir par monter. Il y a quelque chose qui va venir. » Et si, frère, je crois à ce que vous m'avez dit à l'instant, puisque les éléments sont en nous, ben, si on attend, eh bien, ça va finir par monter. Eh bien, la parole de Dieu est claire, mais non, même pas ça. Il faut qu'il y ait une action, si j'ose dire, de l'extérieur. Il faut qu'il y ait une révélation. Ben, si on attend, eh bien, ça va finir par monter. Eh bien, la parole de Dieu est claire, mais non, même pas ça. Il faut qu'il y ait une action, si j'ose dire, de l'extérieur.

des illuministes. Révélare est le mot latin qui donne le mot français révélé. C'est un mot en deux parties, ré et velare. Velare veut dire voile. Ré, à contre-courant, c'est-à-dire on tire un voile. Moi, s'il y avait un voile ici, où il y a un voile solide là, si je le tire, c'est que vous attendez qu'il y ait quelque chose derrière. Sinon, je suis un charlatan en vous promettant un tas de choses, tirant le voile et rien. Quand on tire un voile, c'est pour que on se rende compte qu'il y a un tas de choses à notre disposition qu'on ne voyait pas jusqu'ici. C'est ce que fait Dieu par son esprit. Il ne nous parachute pas des idées nouvelles, des directions nouvelles. Quand il révèle authentiquement, c'est comme s'il tirait un voile qui nous masquait des réalités déjà existantes, et à ce moment-là, nous les découvrons. Et où est-ce qu'elles sont, ces réalités ? Quelque part dans un coin de la Suisse, au fond d'une vallée ou en haut d'une montagne ? Ou dans le fond d'un livre ? Non, c'est toujours le même écho dans la parole, c'est en nous. Nous naissons avec des richesses extraordinaires que certains ne connaîtront jamais. Ils traverseront la vie sans avoir connu Dieu, sans avoir eu l'action de cet esprit qui tire un voile et qui nous montre tout d'un coup, regarde ce que tu as. Ça me fait penser à une image, supposez une pièce totalement obscure, je vous fais entrer dans cette pièce et je vous dis, tout ce qui est dans cette pièce est à vous. Vous frottez les yeux, vous dites, mais je vois rien. Et d'un seul coup, j'ai une lampe spéciale, une torche à éclair, je fais passer un éclair. Et il se trouve que votre regard, par exemple, était dirigé par là. Qu'est-ce que vous voyez ? Des tableaux et des bijoux et puis, enfin, des choses qui vous plaisent. Juste le temps d'un éclair et hop, ça disparaît. Ensuite, un autre éclair, vous regardiez dans une autre direction, vous découvrez d'autres choses. Et petit à petit, vous découvrez, parce que j'ai jeté un éclair, que dans cette pièce qui est la vôtre, les choses vous appartiennent et qu'elles sont phénoménales, elles sont extraordinaires. C'est cela ce qui se passe. L'Esprit de Dieu travaille par éclair. Jamais nous n'avons la révélation totale et instantanée de toutes choses, on ne tiendrait pas le coup. Dieu nous connaît, c'est un Dieu d'équilibre. Il procède par éclair. Mais c'est Dieu qui le fait par l'Esprit. Il révèle ces choses. Nous y voilà, choses. Pourquoi est-ce que le traducteur a mis chose? Parce que là, c'est l'exemple type de la traduction impossible à faire. Si je pouvais vous montrer un Nouveau Testament grec, qu'est-ce qu'on trouverait pour le mot chose? Une seule lettre. Vous avez vu des mots à une seule lettre? Ça existe en français. Eh bien, ce mot à une seule lettre grecque, c'est A, la lettre alpha. C'est tout. Alors, vous voyez la peine de l'auteur pour traduire alpha. Comment est-ce que je vais traduire ça? Eh bien, on prend le mot le plus vague possible, on met chose. On aurait pu mettre machin ou truc. Alors que A, dans A est toute la richesse. Ah, c'est quoi cette richesse? Ça me fait écho d'une parole. Il y a quelqu'un qui a dit, je suis l'alpha et l'oméga. Je suis le commencement et la fin. Ça veut dire quoi? Ça veut dire que lorsque l'esprit tire le voile, ce que nous voyons des alphas. Vous allez dire, je ne suis pas plus avancé de voir des alphas. Mais les alphas sont les commencements. De quoi? De quelqu'un qui est cet alpha et qui veut nous conduire à l'oméga. Il est le commencement, il est la fin. Et quand l'esprit tire le voile, il nous montre les commencements de Christ sont déjà en nous. C'est ça que ça veut dire. Ça, je ne le découvre pas par l'étude, par la méditation, par ceci, par cela. Il faut une action de Dieu par son esprit pour tirer le voile. Et d'un seul coup, je découvre en moi les commencements de Christ. Là, voilà l'image qui commence à prendre forme, qui commence à devenir réalité. Tant que le voile est tiré, j'en suis encore à une image, on ne sait pas quoi faire. Mais quand l'esprit tire le voile, tout démarre. Parce que lorsque l'alpha a été découvert ainsi, il n'en reste pas là. Il se met en mouvement et on parcourt tout l'alphabet, on parcourt toute la réalité de Christ. On croit en stature dans la personne de Christ et on débouche un jour dans l'oméga, c'est-à-dire la réunion totale, on devient identique à lui.

0: Voilà ce que Dieu a fait de nous. Voilà la façon dont ses mains nous ont créés, nous ont formés. Alors, la deuxième partie de ce verset du psaume prend une signification. Lorsque l'Esprit tire le voile, la parole, le commandement, la parole personne de Christ, qui nous interpelle au niveau d'un commencement, mais qui nous entraîne dans un mouvement qui va nous faire déboucher dans la finalité, l'oméga, cette parole vivante de Christ, enfin se met en route. Ça paraît mystique ce que je dis, pour certains, mystérieux pour d'autres. C'est solidement ancré sur la parole, mais ce sont des paroles qui vous l'ont transmise. Pour que nous le vivions, et moi j'ai aussi à le vivre, il faut sans cesse être disponible dans le sens de « Seigneur, c'est pas moi qui puis tirer le voile. Je sais que c'est toi, par ton esprit, qui le fais. Or, ton esprit ne tirera pas le voile si je m'y oppose. Et j'ai des façons subtiles de m'y opposer. » La façon la plus grossière, c'est le refus. Non, je ne veux pas de ta parole. Mais la façon subtile est la suivante. Je veux d'abord comprendre ce que je lis. Ça, c'est une façon de retenir le voile, afin qu'il ne soit pas tiré. Je veux comprendre d'abord. Et puis, même si je ne comprends pas, eh bien, je veux attendre que quelqu'un m'explique. Non, il nous propose bien mieux. Par son esprit, il éclaire toutes ces résistances, toutes ces épingles qui maintiennent le voile fixé contre un bord. Il dit, tiens, il y a encore une épingle. Et moi, je n'ai pas l'intention de déchirer le voile. Tu ferais bien de l'enlever, cette épingle. Seigneur, je ne peux pas. Bonne remarque. C'est vrai, tu ne peux pas enlever cette épingle. Mais moi, je te rappelle que je l'ai fait sur la croix. J'ai retiré toutes les épingles. Donc, si tu en maintiens encore une, c'est de l'usurpation. Reconnais que j'ai retiré cette épingle. Reconnais que même ta compréhension de la Bible, je l'ai crucifié sur la croix. Car tout ce qui est de ta chair, je l'ai crucifié. Ah, si tu reconnais ça, alors les épingles tombent d'elles-mêmes. Et le voile commence à être tiré. Oh, pas tout d'un coup. Il ne permet de voir que les commencements. Dans ces commencements, je réalise à quel point, pas à travers mon effort, pas à travers mon imagination, ma compréhension, mais simplement par la foi, c'est-à-dire en me soumettant totalement à lui, je réalise, après un regard en arrière, tiens, j'ai vécu, c'est comme si Christ avait vécu en moi. Et le Seigneur dit, enlève le comme si. Christ a vraiment vécu en toi. Il commence à vivre au niveau d'un commencement, et ce n'est pas le tout. Il veut t'emmener jusqu'à l'oméga. Alors à ce moment-là seulement, je peux prendre un livre avec des couvertures, des pages, des mots d'imprimerie. Et je réalise des choses extraordinaires. J'étais responsable de groupes de maisons en Angleterre, aussi en France, pour le peu de temps que j'ai passé là-bas. Et de temps en temps, lorsque j'exposais la parole, j'avais, après l'exposition de la parole, des gens qui venaient me trouver, ils disaient, mais c'est curieux, frère. Ce que vous avez dit là, eh bien, d'une façon ou d'une autre, c'est comme si je l'avais vécu. Le fait que vous le disiez, mais je le savais tout ça, mais jamais j'avais pu l'expliciter, c'est-à-dire le mettre en parole. Je l'avais vécu tout cela. Et maintenant, ce que vous venez de dire jette un éclairage vraiment tangible. Maintenant, je vois des versets, des portions de la parole qui se rattachent à ce que j'ai vécu. Voilà des gens qui n'avaient pas mis la charrue avant les bœufs, qui avaient vécu la réalité de Christ au niveau d'un voile qui se tire, des commencements qui s'éclairent à l'intérieur, une vie inexprimable. On ne peut pas se sentir vivre en Christ. Mais on finit par sentir, lorsque la parole est exposée, ils disent, mais c'est ce que j'ai vécu. C'est ainsi qu'on rentre dans la parole livre, parce qu'on est d'abord entré dans la parole personne de Christ. En fait, lui est entré en nous. Il n'est pas entré en nous au moment où je me convertissais. Il y a encore des images d'Épinal, il faudra se débarrasser. Christ s'est implanté dans tout être humain au niveau d'un commencement depuis le début de la création. Et lorsque l'Esprit entre Lorsque ce vide, qui est notre dimension spirituelle, se remplit, à ce moment-là, le voile commence à être tiré. Et Christ devient vivant en nous. Les commencements deviennent vivants. Un mouvement se met en route qui, inévitablement, quels que soient nos reculs, quels que soient nos doutes, nos moments de désert, aboutira au point oméga. C'est cela qui se passe. Alors, quand cela se passe, je peux revenir à un livre et il prend un sens pour moi. Enfin, je peux le comprendre ou ne pas le comprendre intellectuellement, mais cette fois-ci, je ne suis plus angoissé. Parce que avant, quand je ne comprenais pas en tant que précondition, j'étais inquiet, j'étais angoissé. Quand est-ce que je vais comprendre cette parole? Mais maintenant, j'ai vécu la personne parole. Celui qui était non seulement avec Dieu, mais qui était Dieu. Je le vis, je l'ai vécu, je le vivrai. Et que j'ai compris ou non un texte, ça ne me gêne pas. J'ai vibré en profondeur avec ce texte parce que j'ai vécu une personne. Que ça a éteint mon niveau de compréhension ou non, c'est secondaire. Voilà la richesse. Alors là, il y a l'unité. Quelle que soit notre race, notre couleur, notre formation intellectuelle ou pas de formation intellectuelle, là, il y a l'unité parce que ce qui fait l'unité, ce n'est plus une compréhension uniforme de la parole, mais une unité dans la personne de Christ. L'unité, ça ne se construit pas, ça se découvre. Nous sommes partis dans des grands mouvements d'unité parmi les membres de la famille chrétienne. Mais on va passer à côté du poteau une fois de plus. Ça ne se construit pas, ça se découvre. Et ça se découvre que dans la mesure où le voile se tire. Mais les voiles se tirent que dans la mesure où l'œuvre de la croix est en action dans nos vies. Vouloir éviter l'œuvre de la croix, c'est sombrer dans un terrain d'illusion et construire de fausses unités qui ne tiendront que ce que le temps permettra. Voilà le message que j'ai même à adresser par-dessus cette plateforme à ceux peut-être qui écouteront à travers cette vidéo et qui sont dans cette dynamique de la recherche de l'unité. L'unité, elle est là, dans la découverte de ses commencements. Car s'il y a alpha, commencement, c'est le même pour tout le monde, c'est la personne de Christ. L'unité est déjà réalisée. Il suffit que le voile soit tiré.
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J'ai dit tout à l'heure une phrase que lorsque nous vivons en Christ, on ne le sent pas. Bien sûr, ça arrive quelquefois au niveau de notre perception, au niveau d'une joie, d'une paix. Le Seigneur ne nous a pas fait de bois. S'il nous a fait avec des sentiments, c'est pour qu'il soit irrigué par une vie en lui qui explose littéralement, qui atteint notre être entier, physique, intellectuel. Mais il arrive des moments où ça ne se passe pas. Il arrive des moments où nous pouvons traverser l'adversité, la souffrance, l'épreuve. Alors à ce moment-là, les sensations sont plutôt dans le genre douloureux, dans le genre qui est tangent à la rébellion même. « Seigneur, pourquoi ça m'arrive ?» etc. Mais ça, c'est la chair qui disparaîtra. Ce qui est fondamental et qui demeure, c'est un alpha qui a commencé et qui irrésistiblement atteindra l'oméga. Cette vie demeure parce qu'elle agrandit, nous croissons en lui. Et souvent l'épreuve à ce paradoxe, c'est qu'elle accélère cette croissance. Car Dieu permet l'épreuve pour que nous grandissions encore plus vite, pour que se débarrasse encore plus un nombre d'épingles qui empêchent au cours du trajet de ce voile de s'ouvrir davantage. Notre vie est cachée en Christ, comme Paul l'écrit aux Colossiens. Et ce qui me plaît dans ce passage, caché, c'est le mot grec d'origine qui est cryptos. Et cryptos a donné en français le mot cryptogramme, mot bien savant pour parler d'un message codé, un message secret. Pendant la guerre, je me souviens, dans la résistance, mon père en faisait partie, il recevait des messages codés de la part des Britanniques. Vous pouviez voir des mots côte à côte, mais pour vous, ça n'avait absolument aucun sens. Il fallait une clé, prendre par exemple les premières lettres de chaque mot pour faire le premier mot, etc. Il y en avait 36. Mais il fallait une clé pour que ce message codé, ce cryptogramme, devienne quelque chose de saisissable. C'est cela notre vie en Christ. Lorsque nous essayons de nous analyser, eh bien on ne comprend rien. Et lorsque les gens nous analysent et disent, ce chrétien, c'est drôle, sa présence dans le bureau, dans l'atelier, ça nous fait un bien énorme. Mais on essaye d'analyser pourquoi, comment on le suit, mais on ne comprend pas. Cryptogramme. Message codé. C'est ça notre vie en Christ. Il faut vivre soi-même en Christ pour saisir cela. Je dis même pas comprendre. Pour décoder ce message, il faut avoir la clé qui est Christ. Et lorsque moi je vis en Christ et que l'autre vit en Christ, sans que peut-être intellectuellement je comprenne son comportement, parce que je vibre au même diapason dans le même Christ, je suis un avec lui. Il peut être complètement différent de moi. Avoir une culture complètement différente qui, par moments, me désarçonne dans sa façon de s'exprimer dans le monde occidental. Mais ça ne me gêne pas. Je vis en unité avec lui. Parce que ce message est décodé en Christ. Mais vu à travers les yeux humains, l'introspection, l'analyse, ou ceci ou cela, ou la psychoanalyse, il n'y a rien qui semble clair. Donc j'aimerais me résumer. Parole, nous avons un livre, ce livre est l'expression écrite de ce que une personne, de ce que l'infini mystère de Dieu, même le mot personne est impuissant pour décrire la réalité de Dieu, est prêt à partager avec nous. Mais il ne partage avec nous que dans la mesure où il est vivant en nous. S'il est vivant en nous, à ce moment-là, ce que nous lisons, nous le vivons aussi, car nous vivons en lui. Et lui est cette parole, donc nous vivons la parole. Et à ce moment-là seulement, nous pouvons prendre un livre, comme celui de la Bible, le lire et trouver une joie extraordinaire en lisant des textes que nous ne comprenons pas. Voilà dans quel paradoxe nous débouchons quelquefois. On lit un texte, on ne comprend rien, mais on se réjouit. Vous voyez ? Et comment nos préjugés sont bousculés là-dedans. Et c'est cette joie, cette richesse de la vie en Christ qui nous nourrit. C'est en cela que la parole est nourriture.
Alors vous pouvez reprendre tous les textes que vous connaissez sur la parole, regardez-les dans cette optique pour un instant, et vous verrez que tout prend un sens, parce que tout s'articule au niveau d'une vie l'un dans l'autre. C'est cela la vraie connaissance. Le mot français « naître avec », « connaître », c'est « naître avec ». Naître avec une personne, c'est-à-dire que ces alphas, qui sont les commencements de la personne, deviennent vivants. Tant que l'action de l'esprit n'est pas passée, et il faudra toute l'œuvre de la croix pour, d'une part, effacer le mur qu'il y a entre Dieu et nous, et deuxièmement, pour briser ce qui s'oppose à la découverte de ces alphas. Il faudra, disais-je, toute l'œuvre de la croix pour que ces alphas commencent à devenir vivants et irrésistiblement, irrévocablement, nous emportent vers l'oméga, vers la finalité, vers l'identité totale avec Christ, vers une connaissance parfaite de la parole Christ. Voilà ce qui nous est proposé. Alors, d'une façon pratique, car il y a toujours peut-être une leçon pratique, si j'étais devant un auditoire oriental, j'arrêterais là. Un auditoire occidental aime bien avoir des choses pratiques. C'est une culture différente, c'est tout. Je ne rigole pas de cette culture. Je la respecte. Je vis dans cette culture, mais j'ai toujours un pied dans l'Est. Règle pratique, si j'ose dire, il faut faire le point. Où en suis-je dans ma vie en Christ? Et ce n'est pas au niveau des sensations que je vais découvrir ça. Ce n'est pas en passant en revue dans mon passé si j'ai senti Christ dans ma vie. Là, c'est peine perdue. Faire le point, c'est comme toute chose avec Dieu, c'est de réaliser à quel point j'en suis incapable. C'est tout commence par un soir, une obscurité, un brisement. Et réaliser cela, réaliser honnêtement à quel point je suis incapable de voir dans quelle dimension je vis en Christ, c'est le premier pas vers la révélation, le voile tiré. Ensuite, dans ce brisement, Dieu nous teste. Parce que souvent, on a des petits tiroirs cachés qu'on a refusé d'ouvrir, des petites épingles qu'on a maintenues, bien camouflées. Et il faut s'attendre, à partir du moment où on a dit « Seigneur, tu prends toute la place », à des moments très désagréables, où le Seigneur va montrer des choses que l'on tenait pour sûr, des choses auxquelles nous nous accrochons, et qu'il nous montre, non, ça aussi, ça doit m'être rendu. Car je l'ai déjà pris sur la croix, tant que tu maintiens, c'est du vol. Je l'ai déjà pris, alors rends-le-moi. C'est pas agréable. C'est une vie difficile. Mais le Seigneur est un Seigneur extraordinaire d'amour, de compassion. Il ne nous laisse pas à nous dessécher comme ça. Et progressivement, lorsque nous rendons, immédiatement, à chaque fois que quelque chose est rendu, c'est remplacé par un peu plus du voile qui commence à s'ouvrir. Est-ce que je sens quelque chose? Pas forcément. Pas forcément. Je peux traverser une circonstance de ma vie où cette vie commence à s'exprimer en moi alors que je suis dans la douleur. Je suis dans l'adversité, dans l'épreuve. Donc j'ai plutôt la disposition inverse, de sentir des choses inverses. Mais ça ne fait rien, cette vie continue. J'en ai l'assurance. Nous reviendrons sur cette foi dans les sessions qui suivent. La foi, c'est la seule dynamique d'une vie véritable. La foi, c'est une capacité comme tout ce que Dieu a mis. Une capacité qu'il a créée dans l'homme et elle devient vivante grâce à un don de lui. Je ne parle pas des dons spirituels de la foi, ne me méprenez pas. Je parle d'un cadeau de Dieu, tout est cadeau. Il n'y a rien qui nous appartienne à nous personnellement. Il met en nous une capacité de foi et c'est lui qui l'allume. Seigneur, j'ai cette capacité de foi, mais je n'arrive pas à croire cela. Je le confesse. Et à ce moment-là, nous voyons sa main pleine de compassion nous toucher. Et d'un seul coup, nous découvrons une confiance absolue. On n'a rien compris, les préconditions ont disparu, et on se surprend à avoir une totale confiance, et même on est saisi de vertige en disant « Mais comment est-ce que je peux faire cette confiance absolue à Dieu ? C'est pas possible quelque chose, mais c'est irrésistible. »
et la foi commence à naître. Et petit à petit, nous progressons. Et à ce moment-là, ou même avant, on peut revenir vers la parole, et alors elle a un écho complètement différent pour nous. Des textes que nous avons lus des dizaines de fois, sans les comprendre, ou croyant les avoir compris, d'un seul coup, une lumière se fait. D'un seul coup, une joie s'empare de nous. Nous sommes nourris, nous repartons à la journée, on n'a peut-être rien compris, et ça fait rien, on part dans la journée, parce qu'on a, on s'est abreuvé, dès le matin, il faut le faire avant que le brouhaha du monde, de sa vanité nous envahisse. Le matin, nous repartons, nous avons été abreuvés, nourris, et ça nous accompagne. Et peut-être à l'occasion d'un, deux, trois, cinq, dix détails de la journée, ce texte que nous avons lu prend d'un seul coup sa forme au niveau de comprendre, de s'intégrer dans ce que nous vivons au niveau de ce détail, d'apporter une réponse, etc. Vous voyez, c'est le cheminement complètement inverse de ce que peut-être pour la plupart de nous, nous avions anticipé. C'est-à-dire d'abord ouvrir le livre, essayer de comprendre, croyant avoir compris, partir de la journée, puis essayer de voir péniblement comment ça va s'appliquer, etc. Mais c'est un effort qui conduit à l'épuisement. Et le plus tôt on arrive à cet épuisement, le mieux c'est, parce que là on est brisé. Voilà ce que j'avais à dire. Il y a encore beaucoup de choses à dire peut-être, mais c'est un premier pas vers la redécouverte de la parole Christ, celle qui a fait le monde, celle qui nous a fait, celle qui s'est implantée en nous et qui ne demande qu'à vivre. Pourvu que nous laissions l'action de l'Esprit se faire en remettant à Dieu tous les obstacles qu'il va lui nous montrer. Nous dépendons entièrement de lui. Gloire soit à son nom parce que lui a déjà tout préparé et que c'est lui qui nous attend. Beaucoup plus que nous nous attendons à lui. Que Dieu nous bénisse. Amen.

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que il règne. Bonjour, c'est Moïse et je vous souhaite la bienvenue dans cette méditation d'Oswald Chambers. La question du jour est: ai-je confiance en Jésus-Christ? Paul, dans l'Épître aux Romains, au chapitre 6, verset 13, nous dit: donnez-vous vous-même à Dieu, donnez-lui vos membres comme des instruments pour le bien. Je ne puis ni me sauver, ni me sanctifier moi-même. Je ne puis pas expier le péché, je ne puis pas sauver le monde. Je ne puis pas faire que le mal soit le bien, ni l'impureté sainteté. Tout cela, c'est l'œuvre souveraine de Dieu. Ai-je confiance en Jésus-Christ? Il a expié complètement le péché du monde, c'est-à-dire payé et effacé tout le péché. Est-ce que cette idée est toujours présente dans ma pensée? Ce qui nous manque le plus, ce n'est pas d'agir, c'est de croire. La rédemption, c'est-à-dire l'acte où Jésus sur la croix a payé pour nos péchés, n'est pas une idée ou une émotion que j'éprouve, c'est un acte que Dieu a accompli par le moyen du Christ. Et c'est sur cet acte que je dois établir ma foi. Si je veux édifier ma foi sur mon expérience, j'aboutis à une vie que la Bible ne connaît pas. Une vie toute isolée où je contemplerai ma propre sainteté. Une piété qui n'est pas fondée sur l'expiation n'est bonne que pour une vie recluse. Elle est inutile à Dieu et inutile aux hommes. Que Jésus-Christ soit la pierre de touche de toutes nos expériences. Tant que nous fondons pas notre vie sur l'expiation, rien en elle ne pourra être agréable à Dieu. L'expiation accomplie par Jésus doit pénétrer, très simplement, toute mon activité, toute ma vie pratique. En obéissant en toute chose à Dieu, j'ai en toute chose le secours de sa grâce. Je lui obéis parce que je crois sans réserve à l'expiation. Et Dieu me répond en m'accordant libéralement la joie de son salut. Notre piété ne doit pas s'isoler de la vie humaine, mais l'expiation doit nous guider en toute chose pour discerner le bien du mal.

On n'a qu'une vie, on est bien d'accord? Pas question de la gâcher, de la brûler. Pourtant, c'est ce que j'ai failli faire au sortir de l'adolescence. Je me rendais bien compte que ça clochait dans ma vie. Alors j'ai essayé le yoga. Mais derrière la paix égoïste et factice que ça me procurait, j'étais toujours bourré d'orgueil. Alors j'ai essayé la drogue. Ça m'a amené à flirter avec la folie. Je me suis inscrit à l'université. Oh, je remplissais ma tête, mais mon cœur était toujours aussi vide. La psychothérapie, ça m'a appris à tourner autour de mon nombril. Depuis longtemps aussi, j'avais pris l'habitude de passer mes vacances à voyager en stop. Je voulais revenir aux sources. Partir en Afrique, la voilà la solution. Les gens là-bas, eux au moins, ils sont libres, heureux. C'est ce que je me suis dit. Alors pendant près d'une année, j'allais en stop ou à pied, à travers l'Afrique noire, de tribu en tribu, de village en village. Mais quand on a des problèmes, des contradictions, des obsessions qui nous collent à la peau, on peut aller à l'autre bout du monde, ça nous collera toujours à la peau. Pourtant, par deux fois, je me suis enfoncé dans la jungle pour rejoindre des pygmées coupés de toute autre civilisation. J'ai vite déchanté. L'envers du décor, il est différent de celui de nos pays, mais il n'en existe pas moins. Là-bas aussi, les gens ont recours à l'alcool, à la drogue, à l'occultisme, pour se donner une contenance, pour oublier. Et puis si vraiment les gens là-bas avaient été heureux, eh bien je serais resté avec eux. Alors je suis revenu vers l'Afrique du Nord. J'ai même passé plusieurs jours à marcher, seul en plein Sahara, en plein désert, seul avec le ciel, seul avec le sable, le silence, avec cette chaleur torride. Rien que la nature à l'état pur. Pas un pot d'échappement. Et pourtant, là-bas aussi, ça sentait mauvais. Et j'ai dû me rendre à l'évidence. J'étais pollué de l'intérieur. Un jour, des chrétiens m'ont accueilli. Des chrétiens, ou bien ce sont des bonnes poires, ou des refoulés, ou des hypocrites. Ah, j'en avais des a priori. J'aimais bien savoir à qui j'ai affaire. Alors ces chrétiens, je les ai regardés vivre. Et le doigt accusateur que je m'apprêtais à pointer vers eux, c'est vers moi que j'ai dû le tourner. C'est de mon côté que les failles se trouvaient. Eux, ils faisaient preuve de simplicité, d'amour, de franchise. Et tout ce que j'avais à leur donner en retour, c'était mon amertume. Alors je me suis mis à lire l'Évangile. Après tout, c'est le livre le plus lu au monde, c'est le best-seller depuis des siècles. Et ça m'a frappé. Je me suis dit, de deux choses l'une, ou c'est vrai, ou bien c'est faux. Mais si c'est vrai, je ne veux pas passer à côté. Alors j'ai commencé à me confier en Dieu. Et puis un jour j'ai capitulé. Il lisait tellement dans mon cœur. Je ne voulais plus me cacher. Mon cœur était une vraie poubelle. J'étais écœuré de mon péché. J'avais soif d'être propre, de débuter une vie nouvelle sur des bases claires, solides. Il y a bientôt 8 ans, j'ai donné ma vie à Dieu. Jamais je n'ai eu à le regretter. Pour rien au monde, je ne voudrais changer de vie. Mais le plus merveilleux, c'est ça. C'est à la portée de tous. Dieu, dans son amour, se met à la portée de chacun, quel qu'il soit. Il est là, à la distance d'une prière vraie, à la distance d'un cri du cœur. Dieu est là, il ne demande qu'à révolutionner votre vie. C'est vraiment lui qui a le mode d'emploi de l'amour, de la paix, de la vie, de la liberté, la vraie.

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Oui, avec un petit air des Alizés, c'était extrait de son album Paul Victoire, Joël Filin. Oui, un chanteur du groupe Jean 316, que vous avez sûrement déjà entendu sur radio. Bonne nouvelle, Jésus est là. Je ne suis pas seul. Jésus ne m'a jamais dit que je n'allais pas souffrir, mais il m'a promis de me donner suffisamment de force pour supporter l'épreuve. À cause de sa fidélité, je suis sûr de ne pas être seul, qu'il ne m'abandonnera jamais. Ses paroles sont des rayons de miel qui me donnent des ailes pour le ciel. Oui, de très jolies paroles en créole. Radio Bonne Nouvelle, dans quelques minutes, vos amis de la Voix de l'Évangile. 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

0: Oui, superbe, c'est 101 violons sur Radio Bonne Nouvelle. Retrouvons tout de suite nos amis de la Voix de l'Évangile.
1: La Voix de l'Évangile, bonjour. Il nous est tous arrivé d'être un jour émerveillé par la nature. Un animal, un panorama extraordinaire, un goût, une odeur, un être humain. Devant la beauté d'une personne ou d'un paysage, la perfection d'un minuscule insecte, sans être chrétien, nous avons peut-être un instant pensé à Dieu. Quelqu'un a dû créer tout cela, quelqu'un l'a voulu. Nous écoutons le psaume 8, mis en musique et chanté par Pat Burning, et nous y reviendrons avec Marc Forio. Le psaume 8.

Lisons ensemble dans l'Ancien Testament le psaume 8. Éternel notre Seigneur, que ton nom est magnifique sur toute la terre. Ta majesté s'élève au-dessus des cieux. Par la bouche des enfants et de ceux qui sont à la mamelle, tu as fondé ta gloire pour confondre tes adversaires, pour imposer silence à l'ennemi et aux vindicatifs. Quand je contemple les cieux, ouvrage de tes mains, la lune et les étoiles que tu as créées, qu'est-ce que l'homme pour que tu te souviennes de lui, et le Fils de l'homme pour que tu prennes garde à lui? Tu l'as fait de peu inférieur à Dieu, et tu l'as couronné de gloire et de magnificence. Tu lui as donné la domination sur les œuvres de tes mains, tu as tout mis sous ses pieds, les brebis comme les bœufs et les animaux des champs, les oiseaux du ciel et les poissons de la mer, tout ce qui parcourt les sentiers des mers. Éternel notre Seigneur, que ton nom est magnifique sur toute la terre. Chateaubriand a dit, il est un Dieu. Les herbes de la vallée et les cèdres de la montagne le bénissent. L'insecte bourdonne ses louanges. L'oiseau le chante dans son feuillage. La foudre fait éclater sa puissance et l'océan proclame son immensité. L'homme seul, continue-t-il, a osé dire « Il n'y a pas de Dieu ». La nature est-elle si loin de lui qu'il ne l'ait pu contempler? Ou la croit-il le simple résultat du hasard? Mais quel hasard a pu contraindre une matière désordonnée et rebelle à s'arranger dans un ordre si parfait? Qui n'a pas contemplé un champ de blé, une simple prairie sur lesquelles le vent frais passe, couchant légèrement sur son passage chaque épi, chaque brin d'herbe? Qui n'a pas admiré les chaînes de montagnes ou ces pics enneigés ou écouté le gazouillis des oiseaux? Nous sommes à une époque où plus que jamais on parle de verdure, de retour à la nature. Même à la campagne, ceux qui sont habitués à la nature n'hésitent pas à prêcher aux citadins cette qualité manquante dans les villes, à savoir la nature. Nos villes, devant une intoxication grandissante, comptent de nombreux écologistes. Plus que jamais, on entend parler du vert, du besoin d'espace vert. Le vert scié à l'urne, disait un quotidien suite à une campagne pour les élections. Et il ajoutait, les sondages traduisent tous une très forte poussée verte et c'est à qui se repeindra le plus vite à la chlorophylle. Nouvelle mode, propagande électorale, politique, philosophique, certes, nous pouvons trouver bien des motifs face à un tel sujet, mais n'y a-t-il pas aussi une certaine prise de conscience face à un environnement qui tend à disparaître, que nous n'avons souvent peut-être pas assez apprécié et qui n'existe plus guère? Les espaces verts, les arbres, les fleurs, les oiseaux. Certains promoteurs font creuser un parking souterrain sur l'emplacement d'un square. D'autres personnes voient disparaître la rangée d'arbres située non loin de leurs fenêtres et qui leur apportaient un peu de verdure. Cela pour agrandir la route et faciliter la circulation. Certes, le progrès est louable, mais bon gré mal gré, la nature semble souvent n'être plus au goût du progrès, et par là même nous manquer énormément. La Bible n'est pas un livre de science, mais elle nous dit combien la nature prouve et démontre l'existence de Dieu. Si l'homme aujourd'hui avance dans une technique des plus avancées, s'il peut aller et marcher sur la lune, personne ne peut encore fabriquer la fleur ou le minuscule insecte des champs. La nature se trouve pourvue d'une donnée merveilleuse, la vie. Dieu seul donne cette vie, dit la Bible. « Au commencement, Dieu créa, déclare-t-elle. Tout a été voulu par lui, les plantes, les oiseaux, les plaines, les forêts. » Dans notre texte, l'auteur David voit la gloire de Dieu, c'est-à-dire sa manifestation au sein de la création. Il veut nous entraîner avec lui dans sa découverte, nous associer à sa joie, à sa louange. Il dit, en parlant de Dieu, « Notre Seigneur, notre Maître », nommant ainsi celui devant qui l'homme ne peut volontairement que s'incliner et découvrir, reconnaître sa toute-puissance. Nous sommes émerveillés. C'est le Seigneur. Il est possible à tous de les découvrir, de le reconnaître, de l'aimer.
c'est le Seigneur de l'ensemble des croyants, de chaque homme aussi, comme Dieu le voudrait, le Seigneur de tous ceux qui l'acceptent comme l'auteur, le chef suprême de toutes choses. David désire associer sa louange à tous, puisque le Seigneur est non seulement celui de David, mais aussi de tout homme, de tout être croyant qui l'aime avant tout. David exhorte donc tous ceux qui croient à la gloire de Dieu et reconnaissent sa grandeur à se joindre à lui, à faire leurs ses sentiments, tout ce qu'il ressent. Que ton nom est magnifique sur toute la terre. David établit un parallèle entre le nom de Dieu et l'image de la terre. Pourquoi rapproche-t-il ce nom à la terre ? Parce que le nom de Dieu, le sceau de Dieu, cette marque de fabrication, est pour notre esprit le résumé de tout ce que Dieu nous a révélé de sa gloire. Nous ne pouvons que nous sentir limités face à son infinie grandeur, tout petit et à court d'expression, face au déploiement de ses richesses, où chacune le révèle un peu plus. Le psalmiste David voit le nom de Dieu inscrit et manifesté dans les splendeurs de l'univers. Le ciel étoilé, par exemple, qu'il pouvait voir et contempler, dont il pouvait jouir depuis le toit de son palais. Aujourd'hui, il en est de même pour nous. Si nous nous donnons la peine de nous arrêter pour contempler l'univers qui nous entoure, tout révèle une certaine gloire de Dieu. Tout laisse deviner l'intervention de données extérieures à la terre. Une connaissance, oh combien extraordinaire, est entrée en jeu et se trouve exprimée soudain sous nos yeux. Quelle merveille qu'une fleur, quand je prends le temps de la contempler. Et quelle différence incomparable avec la fleur artificielle, même parfumée. Notre vue est ainsi faite que du premier coup d'œil, ou dès le premier regard, nous distinguons aisément le vrai du faux, le véritable de l'imitation. Combien majestueuses les montagnes, quelle beauté dans ces pics enneigés, ces flocons blancs, quelle immensité l'océan et ses profondeurs. Oui, tout dans la nature manifeste qu'il y a quelqu'un de plus, qu'il y a un Dieu. Tout exprime une certaine gloire de ce Dieu. Comment comprendre cette donnée extraordinaire que nous offre l'univers? Pourquoi ne pas accepter qu'il y a un Dieu, comme le dit l'Écriture? Au commencement, Dieu créa. La nature est-elle si loin de l'homme qu'il ne l'ait pu contempler? S'exclamait Chateaubriand. Voltaire lui-même, bien qu'athée, déclarait ne pas pouvoir songer qu'une horloge existe et n'est point d'horloger devant l'ingéniosité de la machine. Il semblait ne pas pouvoir accepter la nature sans quelqu'un derrière elle. Admettre ce quelqu'un, cette puissance, c'est bien, mais il ne faut pas en rester là. Comprenons-nous que ce nom magnifique, inscrit dans les splendeurs de l'univers, est celui du Dieu créateur? Tournons-nous vers lui en le reconnaissant et aimons-le.

Toute la nature parle de Dieu, toute la création parle du Créateur. Il n'y a que l'homme qui refuse souvent cette idée. Jésus a dit « Je suis la résurrection et la vie. Celui qui croit en moi vivra même s'il meurt. Et quiconque vit et croit en moi ne mourra jamais. » Éternel notre Seigneur, que ta gloire est admirable. Éternel notre Seigneur, que ton nom est magnifique. 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Allez, au revoir et à bientôt.

Oui, sur les bonnes nouvelles, la rose jaune du Texas, the yellow rose of Texas. Visa, un groupe que vous connaissez déjà, vous avez déjà entendu sur Radio Bonne Nouvelle, Je serai là, tiré de leur album Un peu d'amour. Oui, je serai là, oui, Jésus est toujours près de nous, Dieu est avec nous. 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

0: Oui, sur Radio Bonne-Nouvelle, c'était le grand orchestre de Mantovani. Et il est temps de retrouver nos amis de Perspective Réformée. 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
2: Chers auditeurs et auditrices, nous continuons notre série de messages sur comment naître de nouveau et grandir dans la foi. La fois dernière, nous avions parlé de l'homme qui est devenu pécheur après avoir été créé par Dieu, et nous avions posé la question du comment l'homme créé bien peut devenir mauvais et peut devenir pécheur. Et nous étions en train d'expliquer comment est-ce que le péché est entré dans le monde et dans la vie de l'homme. Et nous parlions du serpent et de la tentation qu'il a exercée sur l'homme et la femme. Réalisons le texte. Réalisons ce que le serpent dit à l'homme et à la femme. Le serpent dit, Dieu sait que le jour où vous en mangerez, c'est-à-dire du fruit de l'arbre de la connaissance du bien et du mal, le jour où vous en mangerez, vos yeux s'ouvriront et que vous serez comme des dieux qui connaissent le bien et le mal. Le serpent présente Dieu à l'homme et à la femme comme un menteur qui leur cache le fait que la consommation du fruit de l'arbre de la connaissance du bien et du mal les changerait en êtres divins capables de posséder et de maîtriser le bien et le mal. Bien, la désobéissance de l'homme, c'est-à-dire le choix que l'homme exerce de suivre ce que le serpent lui dit, démontre que ce dernier est l'origine du mal qu'il affecte. Bien, après leur désobéissance, l'homme et la femme possèdent effectivement la connaissance du bien et du mal. Mais contrairement à ce que le serpent leur avait dit, ils ne deviennent pas comme des dieux. Non, au contraire, ils deviennent mortels. La connaissance du bien et du mal en dehors de la présence de Dieu produit en l'homme une instabilité existentielle qui le pousse à tendre de plus en plus et toujours vers le mal plutôt que vers le bien. La Bible dit « L'Éternel vit que la méchanceté de l'homme était grande sur la terre et que chaque jour son cœur ne concevait que des pensées mauvaises. » Genèse chapitre 6, verset 5. Désormais, l'homme image mais séparé de son origine, n'a plus de réalité sur laquelle fonder son existence. L'homme est l'image de Dieu, mais cette image est séparée de Dieu qui est son origine. Donc, l'homme devient instable. La mort physique qui ramène l'homme à la poussière, qui est sa matière première, est la représentation concrète de la mort spirituelle qui le frappe à cause de sa séparation avec Dieu. Maintenant, l'homme est séparé de Dieu, son créateur, la source de son ordre et de son équilibre. L'homme devient lui-même désordre, déséquilibre et instabilité. Séparé de Dieu, son origine, l'homme n'a plus de destination. Séparé de Dieu, son point de départ, l'homme n'a plus de point d'arrivée. Mais malheureusement, son péché le met en mouvement et le dirige non plus vers Dieu, mais loin de Dieu. Mais s'éloigner de Dieu, le Créateur, c'est s'éloigner de la vie, c'est se diriger vers le néant, vers la mort. Les conséquences qui affectent l'homme à cause de sa séparation avec Dieu sont d'ordre spirituel, moral et physique. La conséquence spirituelle concerne la rupture de la communion de l'homme avec Dieu. Par sa désobéissance, d'amis, l'homme est devenu ennemi de Dieu, ennemi de la sainteté de Dieu. Il est toutefois vrai que malgré sa désobéissance, l'homme est toujours aimé de Dieu, mais l'amour de Dieu n'altère pas sa justice. Parce que, rebelle contre Dieu, l'homme est reconnu coupable devant la justice de Dieu et il est destiné à la mort. L'apôtre Paul écrit, « Car tous ont péché et sont privés de la gloire de Dieu. » Romains chapitre 3, verset 23. Car le salaire du péché, c'est la mort. Romains 6, 23. Maintenant que nous avions péché, nous sommes spirituellement morts et physiquement mortels. Nous sommes spirituellement aliénés de Dieu, notre Créateur. La conséquence morale de la désobéissance de l'homme devant Dieu est la perte de sa capacité à maîtriser son esprit, son âme et son corps. L'homme séparé de Dieu ne devient pas seulement étranger devant Dieu, mais aussi étranger devant lui-même. L'homme séparé de Dieu ne sait plus qui Dieu est et ne sait plus non plus qui lui-même est. En voulant obtenir sa liberté par rapport à Dieu, l'homme a perdu sa liberté par rapport à lui-même. L'homme est désormais esclave de lui-même, esclave de ses mauvais désirs, esclave de ses passions. L'homme pécheur est devenu donc un être en crise, un être déchiré entre le bien qu'il sait mais ne peut faire et le mal qu'il abhorre mais est incapable d'éviter. Voir Romains 7, 14 à 24. Désormais, à cause de notre nature pécheresse, nous sommes des êtres en crise, des êtres malades qui ne sont pas ce qu'ils veulent être et ne veulent pas être ce qu'ils sont, de pécheurs invétérés sans avenir. La conséquence physique la plus visible de notre séparation avec Dieu est notre mortalité. Nous mourons non parce que créés mortels, mais parce que séparés de Dieu, qui est la source de la vie et de notre vie. La mort physique nous atteint de diverses façons ou de diverses manières. La vieillesse est considérée comme la porte qui ouvre la vie limitée de l'homme à la certitude de la mort. Mais les humains ne meurent pas seulement parce que affectés par la vieillesse. La séparation d'avec Dieu livre l'homme à la merci des agents biologiques et chimiques qui provoquent les différentes maladies psychosomatiques qui sont malheureusement le lot de l'humanité déchue. La maladie rend la vie humaine pénible et réduit sa durée. Psaume 90, nous pouvons voir ces psaumes et voir la fragilité humaine. Les hôpitaux attestent non pas que quelques humains soient malades, mais plutôt que l'humanité tout entière est maladive. La compréhension de la condition pécheresse de l'homme et de ses conséquences spirituelles, morales et physiques prépare à la compréhension de l'urgence de la nouvelle naissance. L'apôtre Paul s'exclame « Qui me délivrera de ce corps de mort ?» Romains 7, 24. Posons de nouveau la question de la nouvelle naissance. Pourquoi naître de nouveau? La seule sortie pour l'humanité entraînée dans la course vers la mort est le retour vers Dieu. Il faut que l'homme qui fuit loin de Dieu s'arrête et fasse volte-face et revienne vers Dieu. Mais une volte-face ou bien le retour vers Dieu est impossible si Dieu n'intervient pas pour, avant tout, réduire notre course effrénée vers le mal et nous redonner une nouvelle existence. Le don de la nouvelle vie par Dieu en Christ s'appelle la conversion. L'apôtre Paul écrit « Si quelqu'un est en Christ, il est une nouvelle créature, les choses anciennes sont passées, voici toutes choses sont devenues nouvelles, et tout cela vient de Dieu qui nous a réconciliés avec lui-même par Jésus-Christ. » 2 Corinthiens 5, 17 à 21. Pourquoi naître de nouveau? Nous devons naître de nouveau pour éviter la colère de Dieu qui certainement atteindra tous ceux qui s'endurcissent à poursuivre leur course mortelle malgré l'offre de la nouvelle vie en Jésus-Christ. Dans l'évangile de Jean, Jésus affirme « Car Dieu a tant aimé le monde qu'il a donné son Fils unique afin que quiconque croit en lui ne périsse point, mais qu'il ait la vie éternelle. Dieu, en effet, n'a pas envoyé son Fils dans le monde pour qu'il juge le monde, mais pour que le monde soit sauvé par lui. Celui qui croit en lui n'est point jugé, mais celui qui ne croit pas est déjà jugé parce qu'il n'a pas cru au nom du Fils unique de Dieu. » Donc, rappelons ce que nous avions dit dans notre sermon précédent. Nous avions expliqué pourquoi est-ce que l'homme est pécheur et pourquoi est-ce qu'il doit naître de nouveau. Nous avons expliqué que l'homme a créé le monde et l'homme en parfait état. Mais voilà que à cause de la désobéissance de nos premiers parents, l'homme est tombé dans le péché. Le péché de l'homme crée donc la séparation avec Dieu, et la séparation avec Dieu amène à des conséquences spirituelles, morales et physiques, dramatiques et déplorables pour l'homme. Désormais, nous sommes devenus ennemis de Dieu. Alors, pourquoi naître de nouveau? Bien, il faut naître de nouveau pour sortir de l'inimité, pour ne plus être ennemi de Dieu, mais plutôt devenir ami de Dieu. C'est la raison pour laquelle nous devons accepter le Christ comme notre sauveur personnel. Je ne veux pas continuer cet enseignement sans faire appel à tous ceux qui ne connaissent pas le Christ, à tous ceux qui continuent à vivre dans leur péché, de venir à Jésus-Christ pour le recevoir comme leur sauveur personnel. Ils doivent confesser leur péché, ils doivent reconnaître qu'ils vivent en rébellion contre Dieu et que s'ils continuent comme ça, ils ne peuvent que finir par la mort éternelle. Bien, ils peuvent venir à Jésus-Christ, ouvrir leur cœur, accepter le pardon qu'il nous offre gratuitement et le recevoir comme leur sauveur personnel. Il est très important d'être enseigné de Dieu, mais pour que l'enseignement que nous donnons sur la nouvelle naissance puisse être effectif, il faut que nous puissions nous-mêmes naître de nouveau avant. Donc, j'encourage ceux qui ne sont pas chrétiens de recevoir le Christ avant de comprendre comment grandir dans la foi. Nous nous arrêtons ici pour aujourd'hui. Nous allons continuer notre série d'enseignements sur comment naître de nouveau et grandir dans la foi prochainement. Mais je veux faire savoir à nos auditeurs que nous avons des copies de notre sermon. Nous pouvons les donner à ceux qui veulent bien les demander. Et l'adresse vous sera donc communiquée à la fin de notre émission. Que le Seigneur vous bénisse. Amen.

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Dans l'attente de notre prochaine émission, nous vous disons au revoir et à Dieu seul la gloire.

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Oui, c'était deux chants de louanges tirés de l'album du groupe EXO, Éclat de, oui, près de toi et digne es-tu l'agneau de Dieu, oui, Jésus-Christ, parole créatrice, Dieu lui-même venu sur terre, oui, près de toi, je voudrais être. 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

Et sur Radio Bonne Nouvelle, votre émission Vérité Évangélique, tirée d'un album intitulé Island Praise, oui, l'air des Alizés pour louer le Seigneur, de chants de louanges, je suis libre, I am free. Il a cassé les chaînes, la bataille est gagnée, l'agneau est mort, digne, et son fils, oui, l'agneau de Dieu, Jésus-Christ, est mort, la croix, notre place, oui, il est ressuscité, le troisième jour, il est vivant. Et keep on singing, continue à chanter. Il te garde quand tu sors, il te garde dans ses bras. Oui, le Seigneur est avec toi. Alléluia, à son saint nom. 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

0: Et sans tarder, retrouvons nos amis de Radio Réveil en Suisse. Parole de vie. 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
2: Qu'ils sont beaux les corps de nos champions. Ce corps, plus adulé que sublimé, envahit toutes nos représentations du bonheur. Dans les années du droit à la santé, le corps rime avec jeunesse, beauté, épanouissement, liberté. Malheur à celui qui ne rentre pas dans ces critères de santé, il est hors norme. C'est le cas par exemple du troisième âge qui revendique sa place dans la fête du corps. Christian Combat a publié un amusant pamphlet sur la difficulté d'être vieux dans notre société. Éloge de l'âge dans un monde jeune et bronzé, c'est le titre de son ouvrage paru chez Robert Laffont. Autrefois caché, ce corps est désormais partout exhibé. C'est lui qui donne le « là » de la forme, du bien-vivre, du bien-être. La confusion des valeurs est complète.

C'est à cette confusion relevée par Daniel Dejardin et entretenue par une mauvaise relation au corps que va faire maintenant référence Henri Bachet. Pour vivre heureux, vivons cachés. Dans quelle mesure ce dicton peut-il s'appliquer au corps? C'est ce que nous allons savoir en écoutant la réflexion d'Henri Bachet par la voix de Farid Gilani.

Disons-le d'emblée, notre relation au corps est plutôt ambiguë. Nous ne savons pas qu'en faire et c'est sans doute le fruit de notre éducation, toute tournée vers la maîtrise des émotions faisant la part belle à la vie intérieure. On a horreur de la façade. Tout récemment, un hebdomadaire répertoriait les tenues qu'il fallait adopter pour travailler dans telle ou telle entreprise. Savez-vous que le fin du fin pour un banquier privé genevois est de porter un costume de classe légèrement élimé? Autrefois, chez les gens de la campagne, le corps était emballé, non pour plaire, mais plutôt pour le rendre plus fonctionnel. Certes, on mettait l'accent sur la propreté, mais ceux qui changeaient de costume tous les ans étaient plutôt mal vus. Par contre, le viticulteur ou l'agriculteur qui achetait régulièrement une nouvelle vigne ou un nouveau cheval et mettait un point d'honneur à présenter un champ tiré au cordeau recevait les louanges de la communauté. Le travail était valorisé, tout ce qui touchait son domaine l'était aussi, mais le corps, lui, n'était qu'un instrument comme un autre, au service de la besogne à accomplir. D'ailleurs, le paysan qui cherchait à se marier jaugeait plus le corps de la femme en fonction de sa puissance de travail qu'en fonction de sa beauté ou de sa représentativité sociale. Bien sûr, de la nécessité était née l'idéologie, il était normal d'assujettir ainsi sa personne à l'objectif communautaire. On n'avait pas peur de souffrir, de priver ce corps pour le rendre plus docile à la tâche. Les enfants de ces générations de trimeurs ont bien compris que cela n'amenait ni le salut ni le bonheur. On a été plongé dans deux guerres mondiales, plusieurs génocides, une guerre froide et finalement une société à deux vitesses où le fossé entre riches et pauvres s'accroît de plus en plus. Il ne faut pas en vouloir à ces sceptiques de ne plus croire aux vertus du passé. Vaut-il encore la peine de brider son corps et de le réduire en esclavage ?

0: Marilyn, pointant la voix vers celui qui est descendu jusqu'à nous, en chair et en os, le Christ Sauveur dont nous fêtons la naissance chaque année, à un certain 25 décembre. Si le corps, autrefois, était surtout conçu comme un outil de travail, eh bien aujourd'hui, va nous expliquer Henri Bachet, il est maquillé, bichonné pour se montrer et s'exhiber. C'est le règne du paraître. Quand on sait alors que Jésus se définit, comme d'ailleurs Dieu lui-même dans les écrits de l'Ancien Testament, par cette expression « je suis », on semble loin d'être sur le chemin qui mène à la vie, la vraie. Parer son corps pour mieux se masquer, mais quelle illusion! Et quelle souffrance à venir peut-être aussi! Il serait tellement plus simple, peut-être, et plus reposant, d'aimer son corps comme il faut, comme il l'est, sans en faire un souffre-douleur, comme autrefois, ni une idole, comme aujourd'hui.
1: Aujourd'hui, la bête de travail semble de l'ordre de la préhistoire, surtout dans une civilisation vouée au loisir. Le corps reste le même, il est seulement valorisé ou survalorisé différemment. Avec la mécanisation, l'industrialisation et la standardisation de la production, y compris dans le domaine de l'agriculture, il n'y a plus guère de possibilité d'être quelqu'un, de sortir de l'anonymat. Autrefois, le paysan pouvait être fier de son lopin de terre. La boulangère avait un pain différent de sa concurrente. Le charcutier gardait jalousement ses secrets de fabrication. Maintenant, au fast-food, ça ne se passe plus comme ça. Il ne reste donc souvent à l'homme ou à la femme d'aujourd'hui que son corps pour se mettre en valeur. D'autant plus que nous vivons dans la culture de l'écran qui nous éduque à utiliser plus nos émotions que notre raison. C'est facile pour le banquier genevois de porter un costume élimé alors qu'il peut inviter ses amis à dîner sur la pelouse d'une immense propriété. Mais la midinette de banlieue, comment peut-elle attirer l'attention et dire au monde qu'elle existe ? Elle va s'investir dans des toilettes, bichonner son corps, se maquiller, se tenir en forme, maigrir, être à la mode, s'exhiber, quoi. J'ai toujours été étonné de voir des filles dans les bidonvilles de Lima sortir de leur cahute habillées comme des Barbies. Maintenant, c'est l'ensemble de la société qui vit à ce rythme de l'exhibition. Se montrer n'est plus tabou ou un péché. Les marchands ont bien compris ce revirement qui est certes dû à une évolution de la morale, mais également à des transformations socio-économiques. L'économie a orienté une partie de sa production vers l'industrie du corps et a rejoint ainsi des désirs humains pour les combler. Elle est en pleine expansion, puisqu'elle englobe à la fois la chirurgie esthétique, les transplantations d'organes et l'amélioration du patrimoine génétique de l'individu. La publicité n'est que le relais de cette fantastique montée en puissance des industriels du corps. Actuellement, cette économie nous fait vivre. Il y a bien des chômeurs en moins parce que monsieur coupe sa barbe avec un rasoir double lame et que madame se frotte tous les matins au gingembre. Mais le rapport au corps n'a guère changé depuis nos parents. Eux le surexploitaient à des fins de travail et nous le conditionnons comme une vulgaire marchandise pour vendre nos personnalités.

0: Alors, le corps à négliger ou à encenser? Voici l'extrait d'un écrit du plus important des apologistes du IIe siècle, Justin.
1: Si vraiment la chair n'a aucune utilité, pourquoi le Christ l'a-t-il guéri? Et surtout, pourquoi est-il allé jusqu'à ressusciter des morts? Quel était son but? N'est-ce pas pour nous montrer comment doit se passer la résurrection? Comment d'ailleurs a-t-il ressuscité les morts? Était-ce les âmes ou les corps? D'évidence, c'était les deux ensemble. Si la résurrection ne devait être que spirituelle, il aurait dû, lors de sa propre résurrection, montrer son corps gisant d'un côté et de l'autre son âme telle qu'elle est. Mais il n'a rien fait de tel. Il est ressuscité avec son corps, convaincu que la promesse de la vie concernait aussi celui-ci. Pourquoi est-il ressuscité dans sa chair crucifiée, si ce n'est pour montrer la réalité de la résurrection de la chair? Voulant convaincre ses disciples, qui refusaient d'admettre qu'il fût ressuscité réellement avec son corps, il s'offrit à être touché par eux et leur montra les traces des clous dans ses mains. Mais comme il ne pouvait encore admettre que c'était lui et lui dans son corps, il leur demanda de manger avec eux. Et il mangea du miel et du poisson. C'est ainsi qu'il leur prouva que la résurrection se ferait dans notre corps réel de chair.
0: Les derniers mots de cette émission consacrée au salut du corps reviennent à notre invité du jour, Henri Bachet, qui s'exprime toujours par la voix de Farid Djellani.
2: Bon gré, mal gré, les chrétiens aussi participent à cette économie de la beauté physique. Jetez simplement un coup d'œil dans votre salle de bain. Comment faudrait-il se comporter? J'avancerai deux idées vieilles comme le monde. Celle du repos dominical et celle du jeûne. Au labeur forcené, Dieu n'oppose pas la loi du moindre effort, mais le repos du septième jour. Laissons notre corps se reposer de temps en temps. Se reposer du maquillage, de sa sophistication à outrance, de sa mise en valeur perpétuelle, du stress que nous lui imposons pour être soi-disant en forme. Il a aussi droit à nos égards, ce corps. Et pourquoi ne pas jeûner de temps en temps? Cela ne concerne pas seulement la nourriture. On pourrait aussi jeûner de s'exhiber. En somme, derrière toute cette survalorisation du corps se profile la grande peur de ne pas se faire aimer. Suis-je encore aimable avec 10 kilos en trop, des muscles flasques et le dégoût pour le vélo? Un jour, nos enfants, comme ceux des générations précédentes, en auront marre de toutes ces simagrées autour du corps, car ils découvriront eux aussi que ni le fitness, ni l'esthétique, ni la nourriture bio ne sauveront leur corps mortel.

Voilà, il est temps de se quitter. Je vous rappelle encore l'adresse à laquelle vous pouvez nous écrire. Parole de vie, boîte postale 502 75 666 Paris. Je répète, parole de vie, boîte postale 502 75 666 Paris. Au revoir et à bientôt.

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La lumière se lève dans les ténèbres pour les hommes droits, pour celui qui est miséricordieux, compatissant et juste. Heureux l'homme qui exerce la miséricorde et qui prête, qui règle ses actions d'après la justice, car il ne chancelle jamais. Voici le psaume 112, la bonne nouvelle pour vous sur Radio Bonne Nouvelle. Oui, si les ténèbres sont là, la lumière se lèvera. Ne vous lassez pas d'être miséricordieux, compatissant et juste.

0: Et aussitôt, le matin, les grands prêtres préparèrent un conseil avec les anciens, les scribes et tout le Sanhédrin. Puis après avoir ligoté Jésus, ils l'emmenèrent et le livrèrent à Pilate. Pilate l'interrogea.
1: « Tu es le roi des Juifs ?»
0: Jésus lui répond.
2: « Tu le dis. »
0: Et les grands prêtres multipliaient contre lui les accusations, et Pilate de l'interroger à nouveau.
1: « Tu ne réponds rien ? Vois tout ce dont ils t'accusent. »
0: Mais Jésus ne répondit plus rien, si bien que Pilate était étonné. À chaque fête, il leur relâchait un prisonnier, celui qu'il demandait. Or, il y avait en prison le nommé Barabbas, arrêté avec les émeutiers qui avaient commis un meurtre dans la sédition. La foule étant montée, se mit à demander la grâce accoutumée. Pilate leur répondit
1: « Voulez-vous que je vous relâche, le roi des Juifs ?»
0: Il se rendait bien compte que c'était par jalousie que les grands prêtres l'avaient livré. Cependant, les grands prêtres excitèrent la foule à demander qu'il leur relâchât plutôt Barabbas. Pilate, prenant de nouveau la parole, leur disait
1: « Que ferai-je donc de celui que vous appelez le roi des Juifs ?»
0: Mais eux crièrent de nouveau
1: « Crucifie-le !»
0: Et Pilate de leur dire
1: « Qu'a-t-il donc fait de mal ?»
0: Mais ils n'en crièrent que plus fort
1: « Crucifie-le !»
0: Pilate alors, voulant contenter la foule, leur relâcha Barabbas et après avoir fait flageller Jésus, il le livra pour être crucifié. Les soldats l'emmenèrent à l'intérieur du palais, qui est le prétoire, et ils convoquent toute la cohorte. Ils le revêtent de pourpre, puis, ayant tressé une couronne d'épines, ils la lui mettent. Et ils se mirent à le saluer.
1: « Salut, roi des Juifs !»
0: Et ils lui frappaient la tête avec un roseau, et ils lui crachaient dessus, et ils ployaient le genou devant lui pour lui rendre hommage. Puis quand ils se furent moqués de lui, ils lui ôtèrent la pourpre et lui remirent ses vêtements. Ils le mènent dehors afin de le crucifier. Et ils requièrent pour porter sa croix Simon de Cyrène, le père d'Alexandre et de Rufus, qui passaient par là revenant des champs. Et ils amènent Jésus au lieu dit Golgotha, ce qui se traduit « lieu du crâne ». Et ils lui donnaient du vin parfumé de myrrhe, mais il n'en prit pas. Puis, il le crucifie et se partage ses vêtements en tirant au sort ce qui reviendrait à chacun. C'était la troisième heure quand ils le crucifièrent. L'inscription qui indiquait le motif de sa condamnation était libellée.
1: « Le roi des Juifs ».
0: Et avec lui, il crucifie deux brigands, l'un à sa droite, l'autre à sa gauche. Les passants l'injuriaient en hochant la tête et disant
1: « Hé ! Toi qui détruis le sanctuaire et le rebâtis en trois jours, sauve-toi toi-même en descendant de la croix !»
0: Pareillement, les grands prêtres se gaussaient entre eux avec les scribes et disaient
1: « Il en a sauvé d'autres. Il ne peut se sauver lui-même. Que le Christ, le roi d'Israël, descende maintenant de la croix pour que nous voyions et que nous croyions. »
0: Même ceux qui étaient crucifiés avec lui l'outrageaient. Quand il fut la sixième heure, l'obscurité se fit sur la terre entière jusqu'à la neuvième heure. Et à la neuvième heure, Jésus clama en un grand cri
3: « Eloi ! Eloi ! Lema sabachthani ! »
0: Ce qui se traduit
3: « Mon Dieu ! Mon Dieu ! Pourquoi m'as-tu abandonné ?»
0: Certains des assistants disaient en l'entendant
1: « Voilà qu'il appelle Élie !»
0: Quelqu'un courut tremper une éponge dans du vinaigre. Et l'ayant mise au bout d'un roseau, il lui donnait à boire en disant
1: « Laissez que nous voyons si Élie va venir le descendre !»
0: Or, Jésus, jetant un grand cri, expira. Et le voile du sanctuaire se déchira en deux, du haut en bas. Voyant qu'il avait ainsi expiré, le centurion qui se tenait en face de lui s'écria
1: « Vraiment, cet homme était fils de Dieu !»

Il y avait aussi des femmes qui regardaient à distance, entre autres Marie de Magdala, Marie, mère de Jacques le Petit et de Josette, et Salomé, qui le suivaient et le servaient lorsqu'il était en Galilée. Beaucoup d'autres encore qui étaient montés avec lui à Jérusalem. Déjà, le soir était venu, et comme c'était la préparation, c'est-à-dire la veille du sabbat, Joseph d'Arimathie, membre notable du conseil, qui attendait lui aussi le royaume de Dieu, s'en vint hardiment trouver Pilate et réclama le corps de Jésus. Pilate s'étonna qu'il fût déjà mort, et ayant fait appeler le centurion, il lui demanda s'il était mort depuis longtemps. Informé par le centurion, il octroya le corps à Joseph. Celui-ci, ayant acheté un linceul, descendit Jésus, l'enveloppa dans le linceul et le déposa dans une tombe qui avait été taillée dans le roc. Puis il roula une pierre à l'entrée du tombeau. Or, Marie de Magdala et Marie, mère de Josette, regardaient où on l'avait mis.

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Je m'appelle Aziza. J'ai une éducation marocaine, musulmane. Voilà, j'ai grandi avec des parents religieux qui pratiquaient l'islam. Et à l'âge de 24 ans, j'ai vraiment réalisé dans ma vie que si je mourais, j'étais perdue, quoi. Et donc, j'ai pris la décision de faire ce que l'islam me demande, de pratiquer ma religion. J'ai lu le Coran, j'ai pratiqué vraiment à fond, quoi. Je faisais le ramadan, je faisais 5 prières par jour, même des fois 8, dans l'espoir que j'allais recevoir une réponse de la part de Dieu, ou recevoir une certitude de mon salut, c'est-à-dire une certitude de savoir où c'est que j'allais. Cela n'a pas eu lieu. Les circonstances ont fait qu'un jour j'étais dans un foyer de jeunes et je me suis trouvée dans une ambiance de jeunes et il y avait une femme chrétienne. Et cette personne, un jour, elle m'a parlé de l'amour de Dieu. Et surtout, elle m'a parlé de Jésus. Elle m'a dit que Jésus, il était mort pour mes péchés, qu'il avait pris mes péchés à la croix, qu'il était ressuscité. Un jour, il viendra chercher ses bien-aimés. Et un jour, elle m'a invité à venir à l'église. Toutes les filles du foyer sont venues à l'église et j'étais parmi ces filles. Et donc, c'était pour la première fois de ma vie que j'avais entendu l'évangile. Les chants, ils étaient magnifiques. Mais ce que je ne supportais pas, c'est que qu'on disait Jésus est fils de Dieu. Je suis partie un peu en colère, en disant j'aurais pas dû venir dans cette église. Et un soir, dans ma chambre, j'étais en train de prier en arabe. J'ai entendu une voix dans mon cœur qui me dit « Tu oublies Jésus ». Alors, ce moment-là, je me suis sentie un peu secouée parce que je ne savais pas si c'était Dieu, si c'était le diable. Je savais pas qui c'est qui me parlait. J'ai recommencé la prière de nouveau et j'entends encore la même voix qui me dit, pas d'une voix audible, mais une voix qui était sûre, qui parlait dans mon cœur, qui me dit « Tu oublies Jésus ». Je me suis dit « Demain, je vais m'acheter une cassette coranique et je vais la mettre, même pendant la nuit, je la mettrai pour pas que cette voix elle vienne me perturber dans la nuit ». Et j'ai été au magasin et je demande à une dame de une sourate. Elle me dit « Qu'est-ce que vous voulez comme une sourate ?» Je lui dis « N'importe ». Et puis quand j'ai pris la cassette, je suis allée à la maison, je l'ai écoutée et ça parlait encore de la naissance du Seigneur. Et là, j'étais étonnée, je me dis, mais j'ai été acheter une cassette pour justement ne plus entendre parler de Jésus, et encore, cette cassette, encore, elle me parle de Jésus. Alors, ce que j'ai fait, comme je faisais d'habitude, c'est que je prenais les cassettes que j'achetais, et je les écoutais, et en même temps, je lisais les versets qui correspondaient sur le Coran. Quelque temps est passé, Dieu a fait beaucoup de choses. J'ai rencontré des gens qui me parlaient du Seigneur. Moi-même, dans la nuit, je me levais. Pourtant, je n'avais pas une grande connaissance sur Jésus. Je n'avais pas une grande connaissance sur la Bible. Et cette fille, un jour, elle m'a offert une Bible. Et moi, je voulais pas la lire. Je suis allée voir une de mes cousines. Je leur ai laissé. Donc, le temps est passé. Comme elle vivait avec moi au foyer, elle voyait comment je vivais, quoi. Alors, elle est revenue un soir et elle m'a offert une Bible. Donc, après, quelques temps après, moi, j'ai quitté le foyer. Elle aussi, elle a quitté le foyer. Et je me suis trouvée un jour dans mon travail et j'avais du temps. Je me suis dit, bah, tiens, qu'est-ce que je veux lire? J'ai commencé à lire la Bible. J'étais fort surprise de savoir que Dieu, c'était un Dieu d'ordre. J'ai commencé par la Genèse et j'ai vu que Dieu, le premier jour, avait fait une chose. Le deuxième jour, il avait fait une autre chose. Le troisième jour, il avait créé une autre chose. Et le septième jour, se reposa. Et déjà, ça m'avait réjoui parce que je me suis dit, tiens, comme Dieu, il est magnifique. Et un jour, par hasard, je tombe sur la naissance de Jésus. Et pour moi, c'était une naissance extraordinaire. C'était une histoire extraordinaire. Et un jour, j'ai crié à Dieu. J'ai parlé en arabe, j'ai prié en arabe. J'étais dans la rue, j'allais à mon travail, mais j'avais tellement envie de connaître la vérité et de savoir surtout où c'est que j'allais, si j'allais en enfer après ma mort, si j'allais au paradis. J'ai crié à Dieu, j'ai dit, voilà, tu sais que je suis née dans une famille arabe, tu sais que je pratique l'islam, personne ne m'a obligée, tu sais que ce que je veux, c'est savoir où est la vérité. Maintenant, depuis que je commence à pratiquer, j'entends souvent parler de Jésus, tu vois cette voix qui me parle du Seigneur. Tout le trajet que j'ai fait, tu vois tout ce qui s'est passé, maintenant Seigneur, à toi de me guider. Est-ce que Jésus vraiment est ton fils? Est-ce que vraiment il est mort sur la croix? Parce que le Coran dit le contraire. Et si cela est vrai, tu me le montres. Tu me convaincs toi-même. Je veux pas que les hommes me touchent, eux, parce que j'avais entendu des gens parler de la mort de Jésus. Et je les croyais. J'entendais des gens dire des miracles que Jésus avait fait dans leur vie. Je le croyais.
Je voulais que Dieu, lui, se manifeste dans ma vie à moi. Et puis 3 jours après, Dieu a répondu à ma prière. Dieu a mis quelqu'un sur mon chemin. Cette personne m'a amené à l'église de nouveau. Ce soir-là, il y avait un pasteur qui prêchait, qui disait « Jésus, il est mort à la croix. » Et en mourant à la croix, il a cloué Satan et les puissances de ténèbres. Alors j'ai compris que celui qui parle de Jésus, l'esprit, la voix qui me parlait de Jésus, ne pouvait pas venir de Satan, mais pouvait venir que de Dieu. Parce que Satan, il n'aime pas Jésus. Il n'aime pas les enfants de Dieu. Mais Jésus a cloué Satan en mourant à la croix. Il a cloué la mort. Il a anéanti la mort. Aujourd'hui, moi, je sais que j'ai la vie éternelle en Jésus-Christ parce que lui, il a donné sa vie pour moi. Et à partir du moment où j'ai eu cette révélation dans mon cœur, j'ai aussi l'assurance du salut, c'est-à-dire l'assurance que si je meurs à l'instant même, eh bien, je verrai auprès de Dieu.

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Merci. Et comme d'habitude, nous allons commencer avec un peu de musique évangélique. Par la suite, nous allons passer l'antenne aux amis de la Voix de l'Évangile, à Monsieur le pasteur Kayayan pour ses perspectives réformées, toujours bibliques, et encore les amis luthériens qui vont nous parler aujourd'hui des anges et des démons. Un sujet très rarement abordé, mais un sujet d'actualité. Nous commençons tout de suite avec le groupe Feu de Joie.

0: Amis d'ici et d'ailleurs, bonjour de la part de l'équipe de l'heure luthérienne. S'il y a un savant qui a eu maille à partir avec l'église de son temps, c'est bien Copernic. Ne fut-il pas obligé de renier sa découverte ? Pourtant, les erreurs de l'église ne l'ont pas fait douter de Dieu. N'est-ce pas, Marie-France ?
1: Non, Jean, et heureusement pour lui. Nicolas Copernic, astronome polonais, démontra le mouvement des planètes autour du Soleil. Il fut le premier à dire que ce n'est pas la Terre, mais le Soleil, qui est au centre de notre système planétaire. Cela ne l'a pas empêché de reconnaître que c'est Dieu qui est au centre de tout. Je cite, « Après avoir observé et avoir intensément étudié la magnifique disposition de l'édifice de l'univers, telle que la sagesse divine l'a organisée, comment ne pas être amené à admirer son architecte tout-puissant ?

Prions, ô Éternel, les cieux chantent ton œuvre admirable. À toi appartient le ciel et à toi la terre. Le monde et son contenu, tu les as fondés. La façon dont tu règnes sur l'univers montre combien tu es bon et fidèle. Nous aussi, nous voulons te chanter. Fais-nous vivre devant ta face avec reconnaissance et émerveillement, avec étonnement et vénération. Auprès de toi, nous venons chercher refuge avec espoir et confiance. Que nos paroles et nos pensées, notre joie de t'appartenir et tout notre être montent comme une louange vers toi. Conduis-nous hors de nos soucis vers le large, sous le vaste ciel que tu as créé. Suscite de notre part des réponses toujours renouvelées au salut dont tu nous fais bénéficier en Jésus. Et accepte nos louanges que nous associons à celles de toutes tes créatures et ne laisse surtout pas notre louange étouffée sous les assauts du stress de la vie.

0: Claude, la dernière fois que nous avons parlé des anges, de leur existence et de leur mission divine au service de Dieu et des hommes. Mais pour être complet sur ce sujet, il nous faut aussi parler des esprits mauvais, appelés les démons.
1: Eh oui, Marie-France, il faut en parler puisque la Bible en parle clairement et que Dieu nous informe sur leur existence et leurs agissements. Et plutôt que de nous appuyer sur des légendes, des fantasmes et une piété folklorique, nous nous fonderons sur la parole de Dieu. Dieu seul est à même de nous dire exactement ce qu'il en est.
2: La Bible nous dit que Satan et les anges mauvais sont des esprits célestes qui se sont révoltés contre Dieu. Ils sont déchus, ils sont devenus les ennemis de Dieu et des hommes. Suite à leur révolte, Dieu les a rejetés pour l'éternité. Ils sont puissants, nombreux et rusés.
0: À ce propos, citons deux textes bibliques significatifs. Pierre écrit dans sa deuxième lettre « Dieu n'a pas épargné les anges qui ont péché, mais les a précipités dans les abîmes des ténèbres et les réserve pour le jugement. » Quant à Jean, il nous rapporte ces paroles du Christ. « Le diable a été meurtrier dès le commencement. Il ne se tient pas dans la vérité parce qu'il n'y a pas de vérité en lui. Lorsqu'il profère le mensonge, il parle de son propre fond, car il est menteur et le père du mensonge. »
1: Satan est souvent mentionné dans les Écritures. Il apparaît comme étant le prince des démons. Son pouvoir méchant est décrit dans le récit de la première tentation qui a précipité Adam et Ève dans la désobéissance et entraîné l'humanité à leur suite dans la chute. Et ce récit n'est pas une légende. Il nous montre comment le diable a agi par ruse et séduction pour plonger Adam et Ève dans le malheur.
2: On ne peut nier, en effet, que l'humanité tout entière est dominée par une puissance mystérieuse qui pousse constamment les hommes à commettre partout des actions méchantes. Les guerres, les violences, les crimes, les disputes, les jalousies, les mensonges, les ruses, les tractations sordides, les calomnies, les crimes sexuels, etc. Et surtout, une révolte et une opposition forcenée contre Dieu.
0: Quand on observe l'histoire de l'humanité, on est frappé par un constat affligeant. Si l'homme, par sa modernité, est parvenu à domestiquer des forces naturelles, s'il a vaincu les maladies, et s'il arrive même à se mettre à l'abri d'un certain nombre de fléaux, malgré tout son savoir et sa science, il reste incapable de vaincre la puissance du mal. Les mêmes tares et les mêmes vices qui ont frappé l'humanité au début continuent à régner aujourd'hui.
1: Ce constat nous permet de dire que la Bible ne ment pas lorsqu'elle nous parle de la puissance du mal qui s'exerce par la force de Satan. Examinons quelques textes bibliques où il est question du diable et de la puissance des démons. La Bible nous révèle que Satan a excité David à désobéir à Dieu en faisant le dénombrement d'Israël. Dans un autre livre des Écritures, on voit comment Satan jette à Dieu un défi pour éprouver la foi de Job. Satan dit à Dieu « Est-ce de manière désintéressée que Job craint Dieu ? Touche à tout ce qui lui appartient et je suis sûr qu'il te maudira en face. »
2: Lorsque le roi Saül se détournera de l'Éternel, il sera affligé par un esprit mauvais qui provoquera des crises de démence et des envies de meurtre. Le diable, qui n'a pas de complexe, s'attaquera à Jésus dans le désert pour le précipiter dans la tentation et l'empêcher d'accomplir sa mission de sauveur.
0: Et lorsque Pierre cherchera à dissuader Jésus de livrer sa vie en sacrifice pour le salut du monde, Jésus y découvrira une manœuvre du diable et répondra « Arrière de moi, Satan, tu me scandalises, car tes pensées ne sont pas les pensées de Dieu, mais celles des hommes. »
1: Les évangiles nous rapportent que c'est Satan qui poussa Judas à trahir Jésus. Il prit possession de son cœur en exploitant une faiblesse du disciple. Celui-ci aimait trop l'argent. Paul dit que c'est Satan qui, vers la fin des temps, donnera naissance à l'Antéchrist, ce personnage puissant qui séduira les hommes par le mensonge et la ruse pour les tromper et les tenir éloignés du message de la grâce et du salut.
2: Dans l'Apocalypse, Satan est aussi appelé le dragon, le serpent, celui qui séduit toute la terre. Jésus dit que c'est le diable qui sème le mensonge partout où l'évangile est annoncé, pour que les gens abandonnent la vérité de la grâce et préfèrent l'incrédulité.
0: Jésus, voyant que les chefs religieux de son temps s'opposaient violemment à son message d'amour, leur dira « Vous avez pour père le diable et vous voulez accomplir les désirs de votre père. »
1: La Bible nous apprend encore que le diable, appelé aussi le démon, est la cause de bien des maladies, dont la possession démoniaque. La cananéenne implorera le secours de Jésus en disant « Aie pitié de moi, ma fille est cruellement tourmentée par le démon. » Dans un autre récit, nous apprenons que Jésus parla sévèrement au démon qui sortit du malade, et l'enfant fut guéri.
2: La Bible ne nous cache donc pas que le diable et les démons sont une réalité. Leur principale occupation consiste à pousser les gens dans le mal et surtout à les tenir éloignés de la grâce de l'Évangile par des ruses, des séductions, des mensonges et même par des miracles et des prodiges. Marie-France, vous vous rappelez sans doute de ce texte de Paul où l'apôtre décrit d'une manière saisissante en quoi consiste principalement la lutte des croyants contre le monde des ténèbres.
0: Jean, vous voulez sans doute parler d'Éphésiens 6, verset 12, où Paul écrit, je cite, « Nous n'avons pas à lutter contre des êtres de chair et de sang, mais contre les dominations, contre les autorités, contre les princes de ce monde de ténèbres, contre les esprits méchants dans les lieux célestes. »
1: Pierre, quant à lui, avertit les croyants, « Soyez sobres, veillez. Votre adversaire, le diable, rôde comme un lion rugissant, cherchant qui il dévorera. Résistez-lui avec une foi ferme. »
2: La doctrine concernant le diable et les anges déchus mérite donc toute notre attention. Elle nous avertit quant aux véritables forces du mal qui agissent sur nous pour notre malheur. Chaque péché fait de nous un serviteur du démon. Quant à ceux qui se livrent aux pratiques obscures du démon, en s'adonnant au satanisme, ils deviennent la proie de sa folie et de sa domination.
0: Jean, si la Bible nous expose amplement la puissance du diable, elle nous dit aussi comment son pouvoir effrayant a été anéanti et comment on échappe à sa domination. Jésus est venu pour détruire les œuvres du diable. Ayant expié nos péchés, il nous libère de ces terribles accusations et des forces méchantes qui nous dominent si facilement. Lorsque Jésus s'est avancé vers la mort pour donner sa vie en sacrifice pour nos péchés, il a déclaré, je cite, « Maintenant, le prince de ce monde sera jeté dehors. »
1: L'évangile de la grâce est donc une bonne nouvelle pour tous ceux qui redoutent la force du péché et la puissance des démons. Pierre nous dit que c'est en s'attachant par la foi au Christ qu'on triomphe du diable, qu'on échappe à son pouvoir. Jacques écrit « Résistez au diable et il fuira loin de vous. » Amis auditeurs, quelle bonne nouvelle que de savoir que Jésus, le Fils de Dieu, nous rend plus que vainqueurs, même contre le diable.

0: L'Or luthérienne publie une brochure sur le satanisme.
1: L'actualité française nous parle de messes noires avec exhumation de cadavres dans les cimetières, de crimes sataniques. Certes, il faut essayer de faire la part des choses. Quelle est la part du sensationnel monté en épingle par les médias et parfois grossi pour des raisons mercantiles? Et quelle est la part de la morbide réalité? On ne peut cependant nier l'évidence. Plus l'homme moderne se détourne de son Seigneur et Sauveur Jésus-Christ, et davantage Satan, en prince de ce monde déchu, étend son empire et son emprise morbide et suicidaire sur cet homme qui croit pouvoir se passer de Dieu. La première partie est une confession d'un jeune sataniste américain qui a tué pour Satan, y compris ses parents, et qui attend son exécution en prison, mais à qui, comme au larron sur la croix, la grâce a été faite d'être saisi par l'évangile du Christ et dont la vie en prison a changé du tout au tout. La seconde partie est une présentation du satanisme. La troisième partie est faite de recommandations évangéliques et pastorales pour contrer le satanisme. L'introduction parle du satanisme en France. Nous espérons que cette brochure vous aidera à garder ou à retrouver la sérénité auprès de celui qui a maté Satan, Jésus-Christ. Auprès de lui, vous êtes en sécurité.

0: Merci à Danny pour ce beau chant qui nous parle de la vraie vie. Oui, la vie peut être en couleur. Et c'est le cas de tous ceux qui ont accepté Jésus-Christ et qui ont trouvé en lui la plénitude de sa présence et l'assurance de la vie éternelle.
1: Amis de tous les pays francophones qui aimaient la Bible, un chaleureux bonjour de la part de l'équipe de l'Heure luthérienne. D'habitude, nous parlons surtout de la lumière du monde avec un grand L, Jésus-Christ. Aujourd'hui, nous faisons un petit détour par la lumière électrique et un de ses pionniers. Allez-y, Marie-France.
2: Oui, je voudrais vous parler de André-Marie Ampère. Ce physicien et mathématicien français a fait des découvertes à propos de manifestations électrodynamiques. C'est son nom, Ampère, que porte l'unité de courant électrique. Un jour, il a dit « Ou bien Moïse a bénéficié d'un enseignement scientifique aussi approfondi que celui de notre siècle, ou alors il a été inspiré ».

Prions. Seigneur Dieu, bon Père céleste, accepte mes remerciements pour ta sainte parole. Fais que je voie toujours, y compris aujourd'hui, combien elle m'apporte lumière et vie. Réveille-moi par la puissance de ta parole. Tout doit être à ton service dans le ciel et sur la terre. Tes dispositions sont saintes et bonnes, cela je le sais par ta parole. Aide-moi à toujours être à l'écoute de tes instructions et à faire ta volonté avec joie. Je remets entre tes mains mon corps, mon âme et toutes les personnes que tu me fais rencontrer aujourd'hui. Utilise-moi comme membre de ton Église et comme témoin de ta parole de réconciliation, toi qui as expié mes péchés, me fais partager ta résurrection et qui vis et règne sur les tiens d'éternité en éternité. Amen.

0: Quelque chose m'intrigue dans l'histoire des anges. En lisant ma Bible, je me suis aperçu qu'il y est souvent question d'un ange particulier appelé l'ange de l'Éternel. On peut se demander s'il ne s'agit pas d'une sorte d'ange suprême, occupant la place de chef sur la multitude des anges. Claude, à votre avis ?
1: Ben, Marie-France, le meilleur moyen de répondre à votre légitime curiosité est d'examiner les textes où il est question de l'ange de l'Éternel. Notons d'abord que l'expression « ange de l'Éternel » revient 49 fois, et ceci uniquement dans l'Ancien Testament. Parfois, il est aussi appelé « l'ange de Dieu ».
2: Il apparaît la première fois dans l'événement d'Agar, la servante d'Abraham. Sarah, femme d'Abraham, est stérile. Dieu lui avait annoncé un fils, mais rien n'arrive. Dans son impatience, elle propose de s'assurer une descendance par l'intermédiaire d'Agar, sa servante. Mais lorsqu'Agar est enceinte, elle devient jalouse et chasse l'infortuné. C'était une abomination. Alors l'ange de l'Éternel apparaît à Agar et la console en lui assurant que par le fils qui va lui naître, elle aura une nombreuse descendance.
0: La deuxième intervention de l'ange de l'Éternel a lieu en faveur d'Isaac, le fils de la promesse. Dieu éprouve Abraham en exigeant le sacrifice d'Isaac. Abraham obéit. Au moment où il s'apprête à sacrifier son fils, l'ange de l'Éternel l'arrête et lui dit « Je le jure par moi-même, parole de l'Éternel, parce que tu as fait cela et que tu n'as pas refusé ton fils, ton unique, je te bénirai et je multiplierai ta postérité. Toutes les nations de la terre seront bénies en ta postérité parce que tu as obéi à ma voix. » Bon, on sait que cette postérité bénie sera le Christ, le Sauveur promis.
1: Le texte que vous venez de citer, Marie-France, est particulièrement intéressant parce que l'ange de l'Éternel s'y exprime comme s'il était lui-même Dieu. Il dit « Je le jure par moi-même, tu ne m'as pas refusé ton fils. »
2: Claude, vous faites bien de souligner l'étrange identité entre l'ange de l'Éternel et Dieu lui-même. Précisément, permettez-moi de rappeler un autre événement confirmant cette identité. C'est le récit du buisson ardent, rapporté dans le livre de l'Exode au chapitre 3. Moïse fait paître les troupeaux quand l'ange de l'Éternel lui apparaît dans une flamme de feu au milieu d'un buisson. Les versets qui suivent attestent que c'est l'Éternel lui-même qui apparaît à Moïse.
0: Étrange en effet, Jean. Étienne, dans son discours devant les chefs d'Israël, dira « Un ange apparut à Moïse au désert de la montagne de Sinaï, dans la flamme d'un buisson en feu. » Moïse, voyant cela, fut étonné de cette apparition, et comme il s'approchait pour regarder, la voix du Seigneur se fit entendre. « Je suis le Dieu de tes pères, le Dieu d'Abraham, d'Isaac et de Jacob. »
1: Plus tard, lors de la sortie d'Égypte, alors que l'armée de Pharaon poursuivait le peuple d'Israël, l'ange de l'Éternel, qui auparavant allait devant le camp d'Israël, partit et alla se placer derrière eux. La colonne de feu qui les précédait alla se placer entre le camp des Égyptiens et le camp d'Israël. L'armée de Pharaon ne pouvait pas attaquer les Israélites. Le prophète Ésaïe, rappelant le souvenir de cet événement, écrit « Dans toute leur détresse, ils n'ont pas été sans secours, et l'ange qui est devant sa face les a sauvés. Il les a lui-même rachetés dans son amour et sa miséricorde. »
2: C'est l'ange de l'Éternel qui empêche aussi Balaam de prononcer contre Israël des paroles de malédiction et qui fera parler son ânesse. Lorsque Gédéon, futur juge d'Israël, a des doutes sur sa mission, l'ange de l'Éternel le fortifie et lui confirme que Dieu marchera avec lui pour lui donner le succès. Gédéon, voyant que l'ange de l'Éternel lui était apparu, s'écria « Malheur à moi, Seigneur Éternel, car j'ai vu l'ange de l'Éternel face à face !» Il les fortifie et lui confirme que Dieu marchera avec lui pour lui donner le succès. Gédéon, voyant que l'ange de l'Éternel lui était apparu, s'écria « Malheur à moi, Seigneur Éternel !»

0: aux hommes par lequel ils sont sauvés.
1: On peut encore citer un autre texte révélateur concernant l'ange de l'Éternel. Il s'agit du psaume 34. David, l'auteur du psaume, écrit « L'ange de l'Éternel campe autour de ceux qui le craignent et il les arrache au danger. Heureux l'homme qui cherche en lui son refuge. » Dans ce passage, l'ange de l'Éternel est présenté comme celui qui apporte le secours et qui est digne d'être craint, digne de respect et d'adoration. Ces nombreux textes nous montrent que l'ange de l'Éternel semble occuper une place tout à fait à part. Il est le Dieu véritable du buisson ardent, il a pour nom Merveilleux, il annonce à Abraham la venue d'Isaac, l'ancêtre du Christ, il apparaît souvent avec une épée flamboyante pour triompher des ennemis de Dieu, il joue un rôle important en faveur des prophètes qu'il protège et défend. Il n'est pas interdit de voir dans ce messager exceptionnel le Christ, le défenseur et sauveur promis par l'Éternel.
0: Rappelons que le Christ est, dès le commencement, le rédempteur de l'humanité. Avant sa venue sur terre, il règne déjà par anticipation en faveur de ceux qui espèrent en lui.
1: En effet, Marie-France, Jésus définira ainsi la foi d'Abraham. « Abraham a vu mon jour et il s'en est réjoui. » Et en parlant de Moïse, il dira « Car si vous croyiez Moïse, vous me croiriez aussi parce qu'il a écrit de moi. » Il ajoutera encore « Avant qu'Abraham fût, je suis. »
2: Notons aussi l'argument de l'apôtre Paul dans sa première épître aux Corinthiens lorsqu'il évoque la marche d'Israël dans le désert. Il atteste que le peuple marchait dans la foi en Christ. Il écrit « Ils ont tous mangé le même aliment spirituel et ils ont tous bu le même breuvage spirituel car ils buvaient à un rocher spirituel qui les suivait et ce rocher était le Christ. » Rappelez-vous, l'ange de l'Éternel suivait le peuple pour le protéger et le guider.
0: Aujourd'hui encore et jusqu'à la fin des temps, le Christ, l'ange de l'Éternel, campe autour de ceux qui le craignent et il les arrache au danger. Il est le messager céleste, l'envoyé de Dieu, venu pour donner sa vie en sacrifice et pour remporter en faveur des pécheurs une grande victoire sur le péché, la mort, le monde et le diable. Il prend soin de ceux qu'il aime, il veille sur eux et les protège dans tous les dangers. C'est lui qui veillera sur eux et qui les conduira en toute sécurité vers la maison du Père.

Nous allons maintenant nous séparer jusqu'à la semaine prochaine. Nous vous invitons à rester fidèles à Dieu dans la lecture de la Bible et dans la prière. Si vous désirez rester en contact avec nous, vous le pouvez à l'heure luthérienne, boîte postale 22, code postal 67-290, La Petite Pierre. Je répète notre adresse, l'heure luthérienne, boîte postale 22, code postal 67-290, à La Petite Pierre.

Nous allons terminer cette partie de notre programmation avec la famille Harbour qui nous vient du Québec à partir de leur album Histoire d'amour. La famille Harbour.

Depuis quelque temps, nous accueillons régulièrement parmi nous Maurice Rey et Gérard Kuntz. Maurice Rey est secrétaire général de la Ligue pour la lecture de la Bible en Suisse et Gérard Kuntz occupe des fonctions semblables au sein des groupes bibliques universitaires. Et c'est avec grand plaisir que nous accueillons et l'un et l'autre à notre micro ce soir. Après avoir détaillé son cadre de vie et les circonstances de sa vocation, puis après avoir rappelé l'essentiel des activités de la Ligue pour la lecture de la Bible, Maurice Rey, dans son émission de jeudi dernier, a traité des problèmes du couple. Aujourd'hui, un thème non moins actuel, l'occultisme.

0: Maurice Ray, lorsqu'a paru en 1959, ça fait déjà pas mal d'années, votre livre sur l'occultisme à la lumière du Christ, l'accueil qu'il a reçu fut très réservé, c'est le moins qu'on puisse dire. Comment un homme aussi intelligent que Maurice Ray peut-il prendre au sérieux des histoires d'un autre âge, disait-on? Que les contemporains de Jésus aient cru aux démons passe encore, mais continue à y croire lorsque la psychanalyse jette des lumières toutes nouvelles sur les déroutantes manifestations du psychisme humain, cela ressemble fort, au dire de vos contradicteurs, à l'obscurantisme le plus rétrograde. Or, vous avez accueilli ces sarcasmes avec beaucoup de sérénité. Et votre livre a été réédité il y a quelques années. Alors, je voudrais vous demander pourquoi vous avez éprouvé le besoin d'écrire cette vigoureuse mise en garde contre toutes sortes de personnages, les spirites, les radiesthésistes, les guérisseurs, les devins et autres magiciens.
1: Parce que dans la relation d'aide, ce qu'on appelle aussi la cure d'âme, j'ai dû découvrir que derrière beaucoup de maladies d'ordre psychique, d'ordre mental, d'ordre spirituel et souvent d'ordre psychosomatique, il y avait la présence de puissance faisant irruption dans la vie de mes patients à la suite de contacts avec l'occultisme.
0: Ce n'est donc pas une approche théorique qui vous a fait découvrir ce problème, c'est plutôt le résultat de votre travail de contact avec les hommes et les femmes d'aujourd'hui.
1: Et les découvertes que ces contacts m'ont amené à faire et sur lesquelles j'ai été amené à réfléchir. Et amené à réfléchir, Bible en main, puisque dans l'Écriture, nous trouvons une interdiction formelle, même étonnante, déjà du temps de Moïse, savoir que Dieu interdisait aux Juifs tout contact avec l'idolâtrie, tout contact avec la divination, la sorcellerie, le spiritisme, tout contact avec tous ceux qui évoquent les esprits, ce que sont la plupart des occultistes, des évocateurs d'esprits.
0: Est-ce qu'il n'y a pas là simplement une interdiction liée à une époque, à un contexte culturel?
1: C'est ce qu'on a dit, c'est ce qu'on a cru, mais je m'inscris absolument en faux devant ces dires non vérifiés.
0: Maurice Ray, qu'est-ce que le spiritisme?
1: Le spiritisme est une pratique qui prétend nous mettre en communion avec les défunts.
0: Est-ce que c'est une réalité ou est-ce que c'est l'imagination des gens qui croient entrer en contact avec les défunts?
1: C'est ni l'une ni l'autre. D'abord, ce n'est pas une imagination parce que les tables que l'on fait parler parlent en réalité et les indications reçues ne sont pas de la pure fantaisie, mais ce qu'il faut aussitôt préciser, c'est que alors ces indications, contrairement à ce que l'on croit, ne viennent pas de la part des défunts, mais de la part d'esprits qui s'interposent entre ceux qu'on prétend invoquer et les messages qu'ils auraient à nous adresser.
0: Est-ce qu'il y a dans la Bible un des exemples d'évocation de mort? Comment la Bible approche-t-elle ce problème? Parce qu'au fond, c'est quand même une affaire qui nous concerne, n'est-ce pas? Les défunts nous quittent. Est-ce qu'il n'y a pas une tentation de garder le contact avec des êtres chers?
1: Cette tentation est là, elle s'explique fort bien, mais justement, l'Écriture nous interdit absolument toute recherche de contact avec les défunts, et elle l'interdit non pas parce que et la crainte que nous puissions atteindre les défunts, mais parce qu'elle sait qu'en cherchant à les atteindre, nous entrerons en contact non pas avec les défunts, mais avec les esprits du monde des esprits, qui est un monde en révolte contre le Créateur.
0: Est-ce que vous pouvez nous préciser un petit peu ce que vous entendez par ces esprits? Est-ce que ce sont là des choses vagues ou est-ce que la Bible en parle de façon précise? Est-ce que ces esprits ont une réalité, je dirais, qui peut se vérifier dans la vie des hommes?
1: La Bible nous parle des créatures autres que terrestres. Elle nous parle des créatures célestes. Elle nous donne des indications sur ces créatures célestes que sont les anges, les archanges, les chérubins, les séraphins, et elle nous donne des indications sur ces autres créatures que sont les dominations, les puissances, les esprits mauvais dans les lieux célestes. Alors, qu'en dire dans le peu de temps dont nous disposons, sinon que la nature même de ces créatures n'est pas semblable à la nôtre? Nous sommes des créatures terrestres, ces créatures sont des créatures célestes. La nature qui est la leur leur donne d'autres possibilités que celles qu'a notre nature, mais leur existence est aussi réelle que la nôtre.

0: Que se passe-t-il lorsque, malgré les interdictions que formule la Bible, des hommes cherchent à entrer en contact avec les morts?
1: Ils n'entrent pas, je le répète, en contact avec les morts, pardon de relever ce mauvais usage d'une expression commune, ils entrent en contact avec les esprits des ténèbres, des esprits qui, eux, se réjouissent de ce contact parce que, d'après les indications même de la Bible, ils ne demandent qu'à entrer en communion avec les créatures terrestres qu'ils vont pouvoir dominer, qu'ils vont pouvoir manipuler.
0: Est-ce que cela a des conséquences dans la vie des hommes?
1: Cela a des conséquences sur le plan psychique, sur le plan parfois mental et sur le plan physique.
0: Est-ce que vous en avez vu dans votre ministère?
1: C'est précisément parce que j'ai souvent rencontré des patients qui souffraient des conséquences de leur contact avec les esprits célestes que j'ai été amené à écrire le bouquin que vous citiez tout à l'heure.
0: Vous écrivez dans votre livre un chapitre très long que vous intitulez « L'envers du décor » et dans lequel vous citez toutes sortes d'expériences, assez dramatiques d'ailleurs, qui caractérisent d'après vous les conséquences pour ceux qui ont essayé d'entrer en contact avec ce monde des esprits. Et ces conséquences, je voudrais que vous les précisiez là, à ce micro, parce qu'elles me paraissent assez considérables et méritent d'être connues.
1: Est-ce que je puis relever que ce que j'en dis n'est qu'une confirmation de ce que la Bible nous en dit? Car quand on ouvre l'Évangile, et j'aime mieux ouvrir l'Évangile que mon bouquin, quand on ouvre l'Évangile, on découvre le Christ lui-même aux prises avec les hommes et les femmes, et même les enfants, aliénés par les puissances, les dominations, les démons, et le Christ intervient pour libérer ces personnes de cette aliénation, de cette possession, et toutes les scènes décrites dans les évangiles, je les ai racontées dans mon bouquin, transposées dans la réalité que j'ai vécue, et qui ne fait que confirmer les descriptions données par l'Écriture elle-même.
0: Quelles sont les conséquences concrètes du contact qu'on peut avoir avec les esprits?
1: Une perte progressive de notre liberté. Les hommes savent dire « ça a été plus fort que moi ». C'est une expression caractéristique. C'est une aliénation qui peut aller jusqu'à la perte de la liberté de penser, la liberté d'agir. On agit alors en possédé, on est manipulé. On parle souvent de gens qui ont des gestes obscènes, qu'on s'étonne lorsqu'on sait par ailleurs l'intelligence de ceux qui sont les victimes de tels gestes. On peut penser à la furie qui peut s'emparer de certains gens. On peut penser aux gestes insensés qui attentent à leur propre santé, à leur propre vie ou à la vie des autres.
0: Maurice Rey, est-ce qu'il y a une contradiction entre ce que vous dites et ce que les psychiatres nous disent, à savoir qu'il y a des psychoses, des névroses qui ont aussi des conséquences du même ordre que celles que vous décrivez?
1: Je suis heureux que vous me posiez cette question parce que je crois qu'il y a un parallélisme à faire et à ne jamais oublier, c'est celui que vous évoquez, entre la science qui s'appelle la psychologie ou la science qui s'appelle la psychiatrie et qui veut soigner des âmes ou des esprits malades et qui le sont à la suite des circonstances qu'ils ont vécues, mais parallèlement à cette science. Et là, les psychiatres et les psychologues le reconnaissent à l'heure actuelle, il y a des phénomènes qui échappent à la médecine, même la plus perfectionnée, et je crois que c'est ici et sur ce plan qu'intervient la vérité biblique et qu'intervient le ministère que le Christ a confié à ses disciples, savoir le pouvoir de délier les gens des liens que l'occultisme a établi en eux et qui les paralyse et qui les asservisse, ou alors ce pouvoir de chasser les démons qui est une manière de guérir les êtres qui étaient de véritables aliénés.
0: Oui, mais alors s'il y a deux origines différentes de ces manifestations, des origines psychiques, des atteintes psychiques et des atteintes, pourrait-on les appeler démoniaques, comment faire la différence entre les deux?
1: C'est ici qu'intervient un des dons du Saint-Esprit qui s'appelle le don de discernement des esprits. Lorsque, personnellement, je suis placé en face d'un être atteint psychiquement, j'ai à m'interroger pour savoir si c'est d'un traitement de psychothérapie qu'il a besoin, ou si c'est d'une libération par la puissance de l'esprit parce qu'il serait une victime des démons. C'est ce don de discernement des esprits qui me permet d'agir en sa faveur s'il s'agit vraiment d'une possession.
0: Et il ne faut pas confondre les deux traitements.
1: Il ne faut surtout pas confondre les deux traitements. Il ne faut pas non plus les opposer. Ils sont parfois amenés conjointement.

0: Maurice Rey, vous êtes dans votre livre sans pitié pour les pauvres hommes qui sont confrontés à la maladie et à la mort. Vous savez que nombreux sont ceux qui, abandonnés par la médecine, se tournent vers des guérisseurs. Or là aussi, vous dénoncez le recours aux guérisseurs qui pourtant, et c'est là un des paradoxes de notre époque, sont sur le point d'être réhabilités par une organisation internationale comme l'Organisation Mondiale de la Santé.
1: Je ne sais pas si je suis sans pitié pour les pauvres patients, je vous trouve un peu dur à mon égard, et je vous trouve sans pitié, mais ce que j'ai dénoncé effectivement dans mon livre, c'est un recours qui ne peut que décevoir finalement ceux qui croient devoir pouvoir emprunter ce chemin-là. Mais ici, j'aimerais ouvrir une brève parenthèse. Je ne voudrais pas que vous croyiez ou que les auditeurs croient que j'en ai contre les guérisseurs, contre les occultistes. J'ai un profond respect pour eux. Je dirais même que je souffre d'avoir à m'opposer à eux, parce que ce sont souvent des hommes ou des femmes, je dirais désintéressés, pleins de compassion pour leur prochain, et qui pensent mettre au service du prochain les dons surnaturels qui sont les leurs.
0: Mais alors, qu'est-ce que vous leur reprochez ?
1: Eh bien, ce que je leur reproche, c'est de ne jamais avoir réfléchi à l'origine des pouvoirs qu'ils détiennent et à les présenter comme des pouvoirs divins. Ils croient volontiers qu'ils tiennent ces pouvoirs de Dieu. Ils ne se sont jamais demandé en vérité si cela était conforme à ce qu'ils en pensaient. Et pour cela, il eût fallu qu'ils interrogent ce Dieu connaissable par l'Évangile et par le Christ et qu'ils découvrent qu'il n'y a pas de médiation directe entre Dieu et l'homme et que la seule médiation est celle que le Christ nous a offerte. Or, la plupart de ces guérisseurs prétendent disposer d'un pouvoir en ignorance du Christ. Et c'est la raison pour laquelle leur intervention, si elle est souvent accompagnée de succès sur le plan physique, a des conséquences sur un autre plan.
0: Et là, vous parlez alors de déception pour le patient.
1: D'une déception qui va se traduire souvent et tardivement par des manifestations secondaires.
0: Est-ce que vous pouvez nous donner des exemples que vous avez rencontrés vous-même ?
1: À plus ou moins longue échéance, se développent en eux des manifestations qui sont autant de troubles du comportement. Troubles qui peuvent se traduire par des manies, par des obsessions, souvent aussi par de la dépression, par des idées qu'ils ne peuvent plus contrôler, et souvent par des angoisses qui viennent aggraver tout ce qui, dans la condition actuelle de ce monde, est déjà angoissant pour l'homme.
0: Donc il y a en somme un gain momentané, puis ensuite une perte pour ceux qui se sont adressés aux guérisseurs. Est-ce là votre pensée ?
1: C'est exactement cela ma pensée. C'est même plus que ma pensée, c'est cela ma constatation.

0: Maurice Rey, dans votre livre, vous décrivez en long et en large toutes ces conséquences avec des cas très précis. Et alors une question se pose, est-ce qu'il est possible à un homme ou à une femme qui a été mêlé à des pratiques occultes de retrouver son équilibre, de retrouver au fond sa véritable personnalité?
1: Oui, heureusement. Et c'est à quoi je me suis intéressé, et c'est dans ce ministère que j'ai en effet acquis une certaine expérience. Le Christ est venu libérer l'homme du pouvoir de l'ennemi. C'est celui avec lequel il a été confronté dès les premières heures de son ministère, et il a confié à ses disciples le même pouvoir, la même possibilité d'intervention, de guérison et de libération. Alors, j'aimerais faire entendre ici combien ce ministère est nécessaire et possible auprès de tous ceux qui auraient à souffrir des conséquences de leur contact avec l'occultisme.
0: Et là, il n'y a pas de conséquences secondaires.
1: Là, il n'y a plus de conséquences secondaires. Elles sont définitivement ôtées par le Christ.
0: Maurice Rey, la Bible parle de la guérison miraculeuse. On peut se demander si cette guérison miraculeuse est simplement pour l'époque de Jésus, ou bien est-ce que c'est encore une manifestation, sont encore des manifestations actuelles. Est-ce que vous avez eu des expériences dans ce domaine?
1: Bien sûr qu'elles sont encore à l'heure actuelle possibles, ces manifestations, par le simple fait que le Christ est le même hier, aujourd'hui, éternellement. Et sans vouloir entrer dans aucun détail, parce qu'on n'aime pas parler de ce qui s'est accompli par nos mains, d'autant plus qu'on aurait l'air de vouloir attirer l'attention sur soi alors qu'il s'agit de l'attirer, l'attention sur le Christ, j'ai la joie de dire que j'ai vu le Christ à l'œuvre et j'ai vu le Christ guérir miraculeusement des êtres que la médecine non pas avait abandonnés, mais pour lesquels la médecine devait avouer son impuissance.
0: Mais est-ce que la foi permet de guérir tous les malades?